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1: La Confédération syndicale des familles de Liancourt-Beauvais nous annonce qu'elle tiendra un stand le dimanche 4 octobre de 10h à 18h lors de la fête de l'automne qui a lieu au parc floral rue Louis Aragon à Liancourt. Ce sera un moment de partage et de communication sur l'association La fête de l'automne qui, par ailleurs, propose une bourse aux plantes, un marché local, de la restauration et des animations à l'initiative de la ville de Liancourt. Pour plus d'informations, vous pouvez appeler le 03 44 73 50 55. 03 44 73 50 55. À propos de la présence de la CSF durant la fête de l'automne à Liancourt le dimanche 4 octobre.

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2: Allez, 18h, Mercure Football Club en direct sur le 93 FM Radio Mercure, également sur l'application Radio Mercure, avec autour de moi ce soir quatre chroniqueurs. Le premier d'entre eux, c'est Clément Martin. Salut Clément.
3: Salut Alex, bonsoir à toutes, bonsoir à tous, et un joyeux anniversaire.
2: Ah, c'est retard. Très gentil, c'est très aimable. C'était hier. Hier, en effet, les festivités qui ont marqué cette journée du 15 septembre dans tout le Beauvaisis. Je sais que Nassim en était. Salut Nassim.
4: Salut Alex, salut à tous, et puis longue vie comme disent les jeunes aujourd'hui. Hein. Ils disent plus bon anniversaire, ils disent longue vie.
2: Bah écoute,
4: vous l'entendez certainement ça au lycée.
5: Non, ça me dit rien, Nassim.
4: Ah, ça vous dit rien.
5: Ouais.
2: T'es extrêmement branché, hein, c'est ça qui
4: C'est Alex qui m'a fait une petite formation langage des jeunes cet été, donc je l'utilise.
2: Voilà, avec beaucoup d'entrain en plus. Longue vie, voilà. On sent la conviction. Salut Maxime.
5: Salut Alexandre, bonsoir à toutes, bonsoir à tous, joyeux anniversaire donc également. Et puis, est-ce que Alex t'a appris à faire la bise aussi, Nassim?
4: Oui, mais maintenant ils le font sans toucher les joues.
5: Ah, c'est ça. Ah, ouais. C'est très particulier, hein, c'est très particulier. Mais bon.
4: C'est génération Covid.
5: Bon, en tout cas, j'espère que tu auras au moins un beau match de l'OM cette saison pour ton anniversaire.
2: Au moins un beau match de l'OM cette saison, ouais, ça c'est vraiment
5: C'est pas gagné.
2: Le seul cadeau dont je puisse rêver, puisque celui que j'espère est sans cesse renouvelé, c'est la présence de Martial autour de cette table. Salut Martial.
6: Salut à tout le monde, également bon anniversaire. Et aussi un bon anniversaire à mon fils Titouan qui a 18 ans aujourd'hui.
5: Ah
6: ouais. Peut-être qu'il nous écoute, là, je sais pas, mais en tout cas, il a 18 ans. Ça nous rajeunit pas tout ça.
4: C'est important pour lui aujourd'hui. Ouais.
6: C'est pour ça que j'ai connu l'époque Jekyll et Jekyll, pour rappeler le dessin animé.
4: Ouais.
6: On n'est pas connu parce que je suis plus âgé que vous, les gars. Voilà.
2: Bah, happy birthday à Titi, évidemment.
4: Ouais. Hein, Titouan, voilà. La Tite.
2: Et Alice, voilà. Qui est aux platines en train de mixer. Hein. C'est un mélange du générique du MFC. Et de joyeux anniversaire. Des choses joyeuses, on essaiera d'en évoquer dans cette émission. On commencera par le projet de l'ASBO qui a été un peu dévoilé par Sambouya Tabaret dans la presse cette semaine. On évoquera Chambly qui concède sa première défaite après un départ canon. Chantilly, déjà dans une zone de forte turbulence en ce début de saison. Et le Pays du Valois qui lui continue son apprentissage du N1 en affichant une surprenante solidité à l'extérieur. Ça c'est le programme de la première partie de l'émission, Maxime. Et je crois que c'est toi qui prendras les rênes du second acte, si je puis dire.
5: C'est ça, carte blanche en deuxième partie d'émission.
2: Salut à Delenel aussi. Hein. On espère que tu ne seras pas censuré comme elle la semaine dernière.
5: On va essayer de ne pas évoquer les mêmes sujets, mais on partira quand même à l'étranger, Alexandre, pour un nouveau pays à découvrir, un nouveau club dans un nouveau pays. C'est de la nouvelle chronique de cette année, les voyages en ballon, deuxième épisode tout à l'heure.
2: Les nouvelles aventures en ballon avec Maxime qui nous conduit. On a hâte et on commence tout de suite. C'est parti pour une heure de grand football.

0: La SBO, dont l'actualité s'amenuise évidemment au fil des semaines, puisque les Beauvaisiens, on vous le rappelle, ont été relégués en Régional 2. Mais il y a un nouveau shérif en ville du côté de la SBO, puisque c'est Sambouya Tabaret qui est désormais le président du club, président qui s'est livré dans la presse, dans les colonnes du Courrier Picard, au détour d'une interview dans laquelle il a souhaité clarifier son projet et préciser certains points. Il y a Tabaret qui a dit vouloir remettre le club sur de bons rails, qui assure travailler à reconstruire une structure saine, mais qui découvre encore des comptes et des factures qui sont impayées, parfois depuis plus d'un an. Et d'ailleurs, il le dit bien, il ne veut pas révéler s'il s'agit de factures qui étaient plutôt du côté de la présidence de Corillon, de celle de Guillaume Roy. Il essaye de régler les problèmes, dit-il, et de s'adapter aussi, lui qui voulait partir à la SBO avec un budget d'un peu plus d'un million d'euros, en fait, revoit un peu ses crédits à la baisse. Ce sera plutôt aux alentours de 600 000. Quant à dévoiler le projet sportif, il faut attendre, parce qu'on le sait, Beauvais qui est contraint de composer avec cette intersaison qui a été très bouleversé évidemment par la relégation, qui n'a pas pu construire une équipe compétitive ni pour les championnats nationaux ni pour les championnats régionaux. Il faudra donc attendre, et puis attendre de voir aussi la contestation de Guillaume Roy quant à la légalité de cette assemblée qui a installé la nouvelle direction. Alors la question qui se pose, messieurs, la SBO est-elle vraiment engagée dans une reconstruction dès maintenant, ou est-ce qu'elle est encore prisonnière des problèmes de l'été? Est-ce qu'il faudra encore patienter pour savoir quel sera le nouveau visage de ce Beauvais?
1: Oui, il va falloir patienter. La SBO, c'est un peu comme quelqu'un qui est malade depuis longtemps. En général, le remède n'arrive pas comme ça et résout tout du jour au lendemain. Il faut parfois plusieurs mois de convalescence. Et on va déjà espérer que la SBO soit entrée dans une phase de convalescence. Ça voudrait dire que le club est déjà dans une dynamique un peu plus positive, mais on a l'impression en tout cas que ce travail de reconstruction, s'il a vraiment lieu, va prendre beaucoup de temps, va demander déjà une remise à plat de beaucoup de domaines, pour ainsi dire de tous les domaines, et c'est là qu'on attend aussi les frères Tabaret, c'est de pouvoir en fait arbitrer tout simplement, de pouvoir prendre des décisions certainement fortes pour permettre au club de gagner en clarté dans les prochains mois. Concernant le budget, bon, de toute façon, j'ai presque envie de dire que, on le sait, il y a besoin d'un assainissement depuis très longtemps des finances du club. Qu'on parle de 1 million, de plus, de moins, finalement, c'est pas vraiment ce qui compte actuellement. C'est de remettre tout ça à flot dans un cadre qui soit transparent. C'est la première mission. En termes de ressources humaines, de pouvoir avoir une atmosphère de travail qui soit tranquillisée, qui soit sereine, que ça ne parte pas dans tous les sens, que tous les personnels, que toutes les parties prenantes du club puissent coopérer dans un esprit, on va dire, plutôt pacifique, ce qui n'était pas le cas sur les derniers mois. Et puis à partir de là, voilà, on pourra peut-être de nouveau nourrir quelques ambitions pour la SBO. Mais là, clairement, par rapport à la dernière prise de parole de Sambouya Tabaret, on se rend compte que il est encore un peu trop tôt pour imaginer la SBO remonter la pente de manière très visible dans les prochaines semaines, voire dans les prochains mois, et voire pour l'intégralité de cette saison.
0: On a peu de détails encore sur les finances du club. Il promet de donner des explications en toute transparence une fois les comptes et le budget affinés. Ce sera dans le courant du mois d'octobre, dit-il. Mais en attendant, on reste encore sur des choses assez floues. La priorité, il l'a réaffirmé aussi, et je pense que c'est l'essentiel. Il va donner la priorité aux jeunes, de faire en sorte que tous les licenciés puissent disputer leurs matchs chaque week-end, et puis assurer aussi la pérennité de l'équipe féminine, qui aujourd'hui est celle qui évolue dans les plus hautes divisions dans le club. Donc voilà, il y a des intentions, il y a une volonté de s'installer, mais voilà, Martial, on l'a dit déjà la semaine dernière, on va attendre avant de voir et avant de savoir si cette présidence pourra aussi s'installer et travailler convenablement.
2: En effet, moi je rejoins Maxime, il faut vraiment attendre. Et, par contre, c'est toujours un peu la même histoire qui se répète, c'est-à-dire qu'à chaque fois, les nouveaux qui arrivent retrouvent des factures impayées. Et c'est marrant, on n'entendait pas parler de ça avant, il y a un peu plus d'un an, hein, soi-disant que tout allait bien. Je ne sais pas si vous vous rappelez, tout était bien, les comptes étaient bien, puis il y avait là Il y avait des loups partout et il y en a qui ont été soulevés, qui ont été réglés, et là il y en a encore, parce qu'on sait que l'ancienne présidence a passé plus son temps à s'occuper de ça que de s'occuper du sportif, hein, pouvait pas être sur tous les fronts. Et moi j'ai bien peur que ce soit encore pareil pour la nouvelle équipe actuellement, parce que on se rend encore une fois compte que le gros problème du club, c'est même pas le sportif, quoi, c'est les finances. Alors après on peut se réjouir, hein, parce qu'un budget de 600 000 en R2, c'est le plus gros budget. Hein, d'un côté, c'est pas spécialement négatif. Donc, avec un budget comme ça en R2, peut-être moyen de faire quelque chose d'intéressant. Mais en tout cas, je souhaite quand même beaucoup de courage à la nouvelle équipe en place pour régler tout ce qui est réglé. L'ancienne présidence a fait déjà pas mal de travail, mais là, il y en a certainement encore autant.
0: Ouais, à voir donc les besoins réels du club pour son fonctionnement en Régional 2, une fois que toutes ces factures ont été payées. Bon, du côté du terrain, Nassim, il y a eu une qualification le week-end dernier en Coupe de France. Et là, on peut dire que les choses sérieuses vont commencer, puisque les clubs de N1 vont maintenant rentrer en lice.
3: Ouais, quatrième tour, hein, la SBO qui se qualifie donc pour le quatrième tour et qui va donc avoir ses fameux maillots.
2: Ça tombe bien, il n'y en avait plus.
3: Et bah, non, mais tu rigoles, mais...
2: Un jour en plus.
3: Je ne dirais pas qui, mais on est soulagé, on va dire, du côté de l'équipe première, de savoir qu'on aura un jeu de maillots jusqu'à 16 joueurs cette saison au moins déjà, ouais. C'est toujours ça de prix. Après, sur le côté sportif, voilà, on n'attendait rien d'autre, hein, chez une des deux districts, la qualification reste logique. Après, depuis tout à l'heure, je vous entends parler de Régional 2. La Régional 2, 600 000 euros, c'est bien pour la Régional 2. Mais en fait, c'est pour tout le club. Et surtout, ce qu'il va falloir se mettre en tête, c'est que aujourd'hui, la Régional 2, je ne suis pas sûr que ce soit l'équipe Fagnon de la SBO. La SBO, une équipe qui va évoluer en championnat national cette saison.
2: Ouais, les filles
3: en D1 féminine de futsal. Elle a une équipe qui va se déplacer à Rennes, à Nantes sur la première phase, ouais. Et peut-être à Strasbourg ou à Toulouse sur la deuxième, à qui il faudra financer des choses, etc. Donc, 600 000 euros, alors oui, c'est vrai que pour un club aujourd'hui qui évolue dans ces divisions-là, que ce soit chez les garçons ou chez les filles, ça reste confortable. Après, le problème, c'est que le timing fait qu'il est arrivé alors que la saison avait déjà commencé. Et donc, il pourrait arriver avec 10 millions d'euros sur la table. Cette saison, l'équipe va souffrir en Régional 2 et va se battre pour arracher son maintien jusqu'à la dernière journée, puisque réglementairement, ils ne peuvent aligner que 2 joueurs mutés hors période. Donc là, s'il veut, il recrute 25 joueurs.
2: Ah bah il peut, mais
3: Sambouya Tabaré,
2: ils peuvent pas jouer.
3: Mais Romain Elib ne pourra en aligner que 2 chaque dimanche. Donc là, ils vont être obligés cette saison de faire avec les joueurs qui sont restés cet été.
2: C'est ça.
3: C'est-à-dire très peu de joueurs, des joueurs inexpérimentés, des joueurs très jeunes. On a déjà vu les premiers résultats. Hein. C'est compliqué, ça va l'être. Ils en ont conscience. Pour revenir à l'interview de Sambouya Tabaré, je suis d'accord. Hein, aujourd'hui, la priorité des priorités, je pense, pour lui, ça va être d'essayer d'assainir les finances du club et de repartir de zéro, finalement. Donc finalement, voilà, solder les différentes dettes. Ce qu'il faut, c'est pas perdre un an sportivement et repartir en Régional 3 la saison prochaine. Parce que voilà, ce sera encore perdre un an. Donc,
2: après, tu as toujours les filles en R1 aussi.
3: Faut à tout prix se maintenir. Après, je pense que l'idée, c'est quand même pour eux, même s'ils ne le diront pas officiellement, c'est que la SBO redevienne une équipe, un club phare chez les garçons. On va pas se mentir. Aujourd'hui, le fait est que l'équipe Fagnon va être cette saison l'équipe de D1 féminine de futsal. Et d'ailleurs, la R1 féminine, c'est pareil. Hein.
2: Bah oui.
3: Aujourd'hui, ils vont prioriser le futsal.
2: Ouais.
3: Je vous le donne un peu en primeur, vous ouvrirez le journal samedi. Il y aura un article sympa dans le Courrier Picard à ce sujet-là. Mais voilà, au club, on est en train de faire des arbitrages, des choix. Je pense que pour cette saison, l'équipe Fagnon du club va être l'équipe de D1 féminine futsal. La R2 va devoir juste se maintenir avec les moyens du bord
2: avec tous les problèmes que ça engage.
3: Ne rapportera pas
2: parce qu'il faut une salle attitrée, ils n'ont pas de salle attitrée, il faut partager.
3: Ils ont le gymnase d'Allen.
2: Ouais, il faut le partager.
3: Avec ouais, le décor.
2: Donc c'est pareil, ils n'auront pas la plénitude pour faire tout ce qu'ils veulent. Quoi.
3: Bon, en tout cas, voilà, c'est un club qui vivote, hein, on ne va pas se mentir. Hein, limite sportivement, j'ai presque envie de dire qu'on s'en fout cette année. De toute façon, il y a quoi comme objectif à part dire à tout le monde, essayer de vous maintenir comme on le peut. De toute façon, sportivement, il n'a aucun pouvoir sans Sambouya Tabaré sur cette saison. Là où je vais l'attendre, c'est assainir les comptes et apporter un peu son réseau et son argent. Et en fait, c'est l'année prochaine qu'on va l'attendre. Tout à l'heure, tu posais la question de quand est-ce qu'on va l'attendre. Moi, là où je vais l'attendre, c'est sur la préparation de la saison prochaine. Où là, par contre, s'ils arrivent à se maintenir et à sauver les meubles, encore une fois, j'ai l'impression que ça fait 3 ans qu'on sauve les meubles à Beauvais. Mais s'ils arrivent encore une fois aussi à sauver les meubles cette année sportivement, par contre, c'est là que l'année prochaine, il aura les mains libres, il pourra recruter avant le 15 juillet autant de joueurs qu'il le veut. C'est là qu'il faudra qu'il fasse marcher son réseau, qu'il faudra mettre un peu d'argent sur la table pour aller chercher des gros joueurs. Et essayer de repartir sur une dynamique de remonter, clairement. Parce que vu ce que t'es, vu ce qu'est Beauvais, son histoire, et vu, je pense, les moyens avec lesquels ils arrivent quand même, l'idée, c'est qu'on attend que ça remonte au moins rapidement en Régional 1 dans un premier temps. Après, rebasculer sur les championnats nationaux, ça sera encore une autre paire de manches, puisque pour sortir du R1, ce sera que le premier. Hein. Donc ça sera très très très compliqué.
2: Cette saison est déterminante. Hein.
3: Mais je pense qu'avec des moyens, R2, R3, R2, R1, ou R2, R1, dans le meilleur des cas, bon, avec des moyens, ça tu le feras. Ça, je suis pas inquiet. À partir du R1, ce sera une autre paire de manches. Donc voilà, encore une fois, je l'avais déjà dit un peu la semaine dernière, mais je crois plus au Père Noël. Donc j'ai pas d'a priori, ni positif ni négatif. D'ailleurs, c'est des gens que je connais de nom, mais que je connais pas personnellement. Bon, on jugera sur les résultats, comme tous les autres. Hein. Et puis, s'ils font des choses mauvaises, on sera là pour dire que c'est mauvais. Puis, si c'est bien, on sera là aussi pour dire que ce sera bien.
0: Il pourrait rechausser les crampons sans Bouya Tabaré pour aider le club en R2.
3: J'y ai pensé, je vois encore la saison dernière à Chantilly. Mais c'est pareil, c'est un meilleur période. Mais sur le papier, il pourrait, hein, rien ne l'empêche. Est-ce R2, que ça ne va pas le démanger? Mais Moustapha, son frère hein.
2: aussi.
3: Oui. Moustapha et Tabaré, finalement, il est là, il est dans le comité.
0: Il jouait encore, lui, l'année dernière?
3: Non, je crois qu'il a arrêté il y a 2-3 saisons, non ouais. Il joue en Turquie, il a fini sa carrière en Turquie. Je crois qu'il était installé là-bas. J'ai été même surpris quand j'ai vu que finalement il était au comité. Donc, pourquoi pas.
2: C'est limite, il serait même pas muté, quoi.
3: Alors peut-être que lui ne serait pas muté.
2: S'il jouait pas, il serait pas muté.
3: Après,
0: pas facile.
3: C'est
0: hein,
3: un gars qui doit pas
0: être loin.
3: Il doit pas être loin des 40 ans. Est-ce qu'il a encore envie? Dans quel état physique il est? Bon, je sais pas, mais pourquoi pas. Hein.
0: Pourquoi pas? Puis, c'est ouais. le feuilleton. Hein.
1: La dernière fois qu'on l'a vu à Brisson, fouler la pelouse, c'était pas un très bon souvenir.
0: Ah, fallait pas cligner des yeux on voulait le voir jouer, parce que ça a pas duré très longtemps. Hein. C'était face au Rennes d'Habib Bey à l'époque, Sambouya Tabaré, qui avait été exclu juste avant que le match ne tourne en la faveur des Rennais, tout simplement, avec le but de Moussa El Tamari. Et puis la soirée beaucoup plus compliquée qui s'en est suivie, on s'en souvient malheureusement. Et en tout cas, on sait aussi, dernière info, le tirage de la Coupe de France, ce sera demain pour la SBO, pour les clubs de N1 aussi. C'est possible une affiche entre Chambly et Alain Beauvais dès le prochain tour, finalement?
2: Oui. C'est possible. C'est possible.
1: Chambly, Chantilly, Pays de la Loire. On peut avoir un derby zarien.
0: Il n'y a rien qui
1: dépend. Carrément. Et Beauvais sera le petit poussé.
0: Allez,
1: pourquoi pas une épopée, hein. Une épopée en Coupe
0: pourquoi
1: de France.
0: Pas,
1: ça met du beurre dans les épinards, en plus.
2: En quête d'un exploit.
0: On va parler de Chambly, maintenant, les amis. Chambly qui disputait un choc au sommet face à son dauphin Saint-Maur après 3 victoires d'affilée. Chambly a connu son premier coup d'arrêt de la saison en s'inclinant 2-1 à Saint-Maur dans ce duel entre les deux premières équipes du groupe, et ils ont donc abandonné leur place de leader à leur adversaire du soir. Une défaite qui s'est dessinée finalement assez tôt, puisque dès le début du match, ils ont concédé un pénalty à la première minute et un deuxième but encaissé juste avant la demi-heure du jeu. Les Cambysiens qui se sont relancés grâce à Esteban Goncalves qui a marqué avant la pause, mais Chambly n'a pas réussi à revenir à faire la différence dans la deuxième période. Il y avait beaucoup d'absents côté Cambysien, des absents de marque, hein, notamment derrière, absence de Thibaut Jacques, de Marquez, et puis la blessure de Casa aussi. C'est une équipe très renouvelée qui s'est présentée à Saint-Maur et qui n'a pas pu remporter son premier véritable test de la saison. Alors ce revers de Chambly, Clément, à ton avis, c'est juste un accident de parcours en début de saison, ou Saint-Maur a-t-il montré au cours de ce match les limites actuelles de l'effectif de Chambly?
4: Ni l'un ni l'autre. Je pense qu'ils sont tombés sur un adversaire qui est aussi l'un des favoris de ce groupe. D'ailleurs, j'avais pronostiqué le bon résultat.
0: On verra avec les pronos en fin d'émission. Tu peux t'en gargariser, parce que c'est vrai qu'on n'a pas tous été aussi heureux que toi autour de cette table.
4: Je ne suis pas surpris par cette défaite, mais après ça remet pas en question le bon début de saison du FC Chambly. Ils ont peut-être perdu ce match, tu l'as dit, par un manque de concentration en début de match qui a amené ce pénalty. Ils ont eu le mérite de revenir au score, mais ça n'a pas suffi dans cette seconde période, et il va falloir rebondir très rapidement à domicile.
1: Non, mais ils ont peut-être tout simplement affronté
4: l'équipe meilleure, tout simplement.
1: La meilleure.
0: Ils avaient battu 3-0 en préparation.
1: Oui, après la préparation, on sait que c'est toujours un peu particulier, mais l'Usitano Saint-Maur, c'est pour l'instant la meilleure équipe de ce début de saison dans le groupe. C'est Là, avec Chambly, c'était les équipes qui faisaient la meilleure impression. Tu joues à l'extérieur. Je trouve, enfin voilà, c'est pas non plus une défaite particulièrement inquiétante pour Chambly. Ils vont continuer à jouer les premiers rôles dans ce championnat. Je me fais pas de soucis par rapport à ça. On a un petit groupe d'équipes qui commence à tout doucement à se détacher dans ce groupe A. Donc Saint-Maur en fait partie. Chambly reste dans le bon wagon. Je pense qu'il y a pas, voilà, il y a pas de quoi tirer des conclusions troitives à l'issue de ce match. Malgré tout, voilà, on le sait, c'est des championnats qui sont toujours très relevés dans les deux sens. Chambly, on a été spectateur l'année dernière dans d'autres circonstances. Saint-Maur, le Racing, peut-être une équipe corse aussi, Furiani, pour l'instant qui fait un bon début de saison. Voilà, c'est des équipes qui sont susceptibles de poser des problèmes. Donc Clément l'a dit, il a parlé de rebondir. On attend aussi que Chambly là-dessus cette saison. Est-ce qu'ils ont les ressources mentales pour redémarrer après un revers de ce genre ? L'année dernière, il y avait eu du mal au niveau de l'état d'esprit parfois. Ça avait été souligné par plusieurs observateurs du club. Ouais, ils avaient du mal à enclencher des dynamiques. On avait souvent des résultats en dents de scie. Un week-end, on gagnait presque assez nettement. Et puis le week-end suivant, finalement, c'était une défaite frustrante ou même assez surprenante chez un mal classé. Bon, là, on a envie de voir Chambly être capable d'enchaîner. Ils l'ont fait sur le tout début de saison. Je pense pas que ce revers vienne remettre en question tout ce qui a été entrepris depuis cet été.
0: Bon, le coach a quand même parlé d'une équipe qui est encore jeune collectivement.
1: Oui, bien sûr. Ouais.
0: Il y avait des absents quand même. Ça interroge aussi, un peu la profondeur de banc de Chambly pour exister au plus haut niveau dans ce championnat de N1.
1: Oui. Après, le recrutement, je trouve, a été assez costaud du côté de Chambly. Ils ont normalement un effectif qui va leur permettre de parer à des absences de ce type. Alors évidemment, quand on parle d'un joueur comme Thibaut Jacques, qui est un peu le symbole de cette équipe, Marquès également, hein, tu l'as cité, qui fait partie des tauliers de l'équipe, bon, bah, c'est sûr que ce sont des joueurs qui sont difficiles à remplacer.
4: Et qui ont l'habitude de jouer ensemble. Donc il y a une histoire d'automatisme aussi.
1: Mais Chambly, normalement, a fait ce qu'il fallait pour pouvoir disputer cette saison dans des bonnes conditions, même si voilà, ces joueurs venaient à être suspendus ou blessés. On va voir si ces joueurs, dès qu'ils sont absents, ça provoque des matchs beaucoup moins aboutis de la part de Chambly. Ok, peut-être qu'il y aura un problème au niveau notamment de ce poste en défense. Peut-être qu'on a recruté des joueurs pour l'instant qui sont un petit peu fragiles, qui manquent un peu d'expérience, qui sont pas tout à fait dans le moule attendu par l'entraîneur. Mais voilà, pour moi, il y a pas d'excuses d'effectifs pour Chambly. Ils sont largement assez pourvus pour pouvoir faire une saison correcte.
0: Le moule, justement, le moule bien confortable des sièges du stade Walter Luzzi. Martial ira y prendre place samedi à 18h face à Colmar pour deux raisons. Déjà l'affiche, mais aussi pour glaner une carte Pokémon, Martial. C'est ce que tu nous confiais tout à l'heure. Mais c'est l'opération pour cette rencontre.
2: J'ai pas dormi devant chez Auchan pour avoir mes cartes Pokémon. Apparemment, il y a eu ça.
1: Oui, oui.
2: Tu me l'apprends.
0: C'est l'opération, en tout cas.
2: Tu m'apprends qu'il y avait l'opération Pokémon, voilà. Mais j'irai si j'y vais, c'est que pour le football. Par contre, un point que je relève, moi, sur l'FC Chambly, ça fait quand même deux matchs où leur entame de match est compliqué. Puisque le match d'avant, ils prennent un rouge rapidement. Ils arrivent tout de même à Walter Luzzi à s'imposer. Et là, dès le début de match, ils prennent un penalty. Donc attention à ces entames de match, il ne faudrait pas que ça leur porte trop préjudice sur les matchs à venir, mais c'est certainement un point qu'ils ont réglé, au même titre que la saison dernière ils n'avaient plus leur solidité défensive et ça leur a joué des tours toute la saison et ils n'ont pas trouvé des réponses rapidement. Donc là, il faut vraiment qu'ils règlent ce problème là peut-être que les gars sont trop engagés dès le départ, mais en tout cas ils se mettent en difficulté forcément en concédant un pénalty d'entrée, hein. C'est difficile après de revenir, surtout en allant à Saint-Maur, quoi.
0: Ouais, le match contre Colmar, donc Colmar qui est dixième de ce championnat avec 5 points. Bon, ce serait bien de rebondir dès après cette défaite pour continuer sur la lancée du début de saison qui reste quand même très positive avec ses 3 victoires lors des 3 premières journées et puis donc ce revers face à Colmar. Colmar qui est entraîné d'ailleurs par un ancien coach de Chambly. Pas Colmar, Saint-Maur, pardon.
4: Saint-Maur.
3: Je l'ai pas l'enfant.
2: Fabien Valéry,
0: exactement. Ouais. On passe à Chantilly. à Chantilly avec bah, voilà, ce générique qu'on interprète comme on veut dans ce début de saison qui ressemble un peu à une, bah, un enfer finalement pour les Cantiliens qui se sont de nouveau inclinés, qui ont même coulé finalement sur leur pelouse du stade des Bourgognes qui retrouvaient pour l'occasion après s'être exilés. Ils ont perdu 4-0 face au club corse de Furiani. Chantilly qui a encaissé 12 buts lors de ses 4 premiers matchs, a pris un seul point, 3 défaites consécutives. Voilà le résultat, le bilan chiffré implacable de ce début de saison cantilien. Un problème comptable, c'est sûr, mais pas seulement, parce que le coach de Chantilly, Fabrice Van de Put, a reconnu que son équipe n'avait pas le niveau du championnat de N1 en ce début de saison. Souleyman Koulibaly, qui lui a évoqué une équipe qui a sombré mentalement après le premier but, comme si le projet qui est mis en place du côté de Chantilly, de vouloir miser sur des jeunes pour construire sur la durée, était déjà en train de montrer ses limites, parce que on le voit, le club a aussi accéléré son recrutement. Ils ont fait venir plusieurs renforts avec Oumar Camara, Patrice Mendy, Théo Châtelain ou encore Noé Massévo. Alors Chantilly qui essaye un petit peu de colmater les brèches, mais on l'avait dit la semaine dernière, ce sera compliqué. Est-ce que cette défaite à Furiani, elle va appeler forcément une réaction, mais est-ce qu'ils sont capables de réagir, les Cantiliens, après un revers comme celui-ci, ou est-ce que vous restez aussi pessimiste que la semaine dernière?
2: Moi, je suis sur la même idée que la semaine dernière. Ça, je pense que ça va être une saison très compliquée. Là, ils sont déjà sacrément négatif au niveau de la différence de but, et tu ne seras pas tous les ans repêché parce que tu as un club qui a des problèmes financiers. Là, il ne faut pas oublier que ça a été ça. Ils ont été repêchés au dernier moment. Ils n'ont pas pu faire forcément le recrutement qui aurait pu se faire s'ils avaient, été maintenus à ce niveau. Non, ça sera difficile. Et puis Chantilly, moi, je ne fais pas de l'anti-Chantilly, bien au contraire, j'adore ce club, mais je ne pense pas que c'est un club qui n'est pas calibré pour être à ce niveau-là actuellement. Ça me paraît compliqué. Et ça, on le voit sur les résultats, ça fait. On est sur la même lignée que la saison passée, ça va être une galère jusqu'à la fin, j'en ai bien peur. Soit ils réagissent rapidement là, soit ils en reprennent encore ce week-end, mais alors là, ils ont tous la tête dans le seau, quoi. Je ne sais pas comment ils vont sortir de là.
1: Je pense qu'ils l'ont déjà, la tête dans le seau, hein. C'est ça le problème, parce que même voilà, l'entraîneur, quand l'entraîneur dit que son équipe n'a pas le niveau, ça trahit quand même une certaine impuissance, malheureusement. Quand tes joueurs n'ont pas le niveau, comment tu fais pour réagir? Justement, tu parles de réaction. Comment on réagit avec des joueurs qui n'ont pas le niveau?
2: Bah,

0: l'équipe des 4 journées. Mais ce qui transparaît de ce début de saison de Chantilly, moi j'aimerais bien justement, je ne sais pas si quelqu'un de studio est capable de le faire, mais j'aimerais bien trouver quelqu'un qui puisse me dire, bah voilà, il y a peut-être ça au moins qui marche à peu près, sur lequel on peut s'appuyer. Moi j'y crois parce que j'ai pas l'impression qu'on ait vraiment à court terme les arguments du côté de Chantilly pour renverser la tendance.
1: Les recrues, peut-être, les nouveaux venus au club. Patrice Mendy, c'est un buteur, c'est quelqu'un qui peut faire du bien.
2: Noé Massévo a été un super joueur à Chambly, peut-être le meilleur cantilien lorsqu'il a fait sa première saison avant de partir et revenir. Patrice Mendy, il a joué à Compiègne, il a joué à Beauvais. C'est un buteur qu'on connaît et il a marqué partout. Maintenant, le problème, il n'est pas offensif, il est surtout défensif. La dernière fois que j'ai entendu un entraîneur au niveau national dire que son équipe n'avait pas le niveau, ça me fait penser, Nassim va sourire, c'était l'entraîneur du bouc handball la saison passée,
3: ah oui.
2: Qui avait dit ça en début de saison, et ça s'est fini par une descente en fin de saison. Donc, pas très optimiste. Après, concernant la différence de but, c'est un peu différent dans le championnat, puisque c'est les confrontations directes qui vont rentrer.
0: Ah, bien sûr, je te parle juste en
2: compte, mais
0: avoir une différence de but si
2: non, mais on est d'accord. Ça trahit prendre 12 buts en 4 matchs, quand tu sais que les équipes qui montent ou qui se maintiennent sont solides défensivement, à l'heure actuelle, il n'y a pas grand-chose qui est rassurant.
4: Ouais. Il y a un motif d'espoir quand même, c'est au niveau comptable. Entre le 11e et eux, il y a très peu d'écart. Ouais. Voilà, donc bon...
3: Tout reste possible, mais c'est vrai que les signaux ne sont pas...
5: Le premier non relégable, il est à combien? Sachant que les trois derniers descendent.
0: Le 13e, pardon, il est à un point devant.
4: Voilà. Ouais, donc voilà, tu vois, le positif, c'est ça. Il y aura un gros écart. Mais
0: tu vois, c'est des équipes, on parlait de différence de but, qui sont à moins 2, moins 3. C'est des équipes qui perdent sur des petits écarts.
5: De toute façon, à Chantilly, personne n'a pris de valise. Pour l'instant, j'ai le sentiment dans le
0: championnat. Non, voilà, mais c'est ça. Les valises, tu les vois du côté de Chantilly. C'est ça aussi qui est inquiétant. Au-delà, en fait, au-delà du bilan comptable, c'est aussi la manière, évidemment, qui inquiète. Et là, Chantilly, pour l'instant, c'est vrai que paraît vraiment un cran, voire deux crans en dessous des adversaires rencontrés.
1: Chantilly qui avait changé de gardien, d'ailleurs, pour l'occasion. Revaux qui avait été laissé sur le banc. Nassim, comment tu vois les choses, toi?
5: Bah, compliqué, hein. J'ai beaucoup vu Chantilly cette saison dès la prépa. J'avais également vu des matchs de prépa de Chantilly, puisqu'il est prévu cette saison que je leur donne notamment un coup de main du côté de la communication pour commenter les matchs, puisqu'ils diffusent les matchs sur Facebook désormais, vous avez certainement pu le remarquer. L'idée, c'est qu'on puisse également les commenter, notamment en partenariat avec Radio Mercure. Pour l'instant, on n'a pas encore pu le faire techniquement. Mais donc voilà, dans l'analyse, je le dis, puisque je suis un chouïa, on va dire, impliqué désormais au sein du club, même si les choses n'ont pas encore été officialisées. Néanmoins, je garde ma liberté de parole et d'analyse. Et c'est vrai que, voilà, sauf faire langue de bois ou mentir, je suis obligé d'avouer que c'est inquiétant ce que j'ai vu. Dès la prépa déjà, 5 matchs amicaux, il n'y avait pas eu de victoire. Il n'y avait eu que 2 buts marqués et déjà beaucoup de buts encaissés. Et au final, on voit que pour certains clubs, autant des fois les matchs amicaux, on dit que ça ne veut rien dire, autant là, ça dressait quand même une tendance, puisque c'est des mots qu'on retrouve dans ce début de saison cantilien, qui a autant de mal à marquer que de facilité à en prendre début cette saison. Et effectivement, je pense que si au club, personne n'avait réagi très vite, le club allait droit dans le mur. Sportivement, évidemment, tout ça, je parle du sportif parce qu'en dehors, ça a l'air d'aller. Ils sont en train de lancer également un club des partenaires, ou a priori, il y a des gens qui vont venir mettre du fric, etc. Donc oui, le point positif, les recrues, oui, t'as raison, Alex. Si moi, je dois en voir un gros, là, c'est les recrues. C'est qu'en fait, finalement, on s'est quand même rendu compte rapidement que ce serait trop juste pour le N1. Et si on veut avoir une possibilité de se maintenir sans espérer encore des repêchages jusqu'au bout, il fallait réagir tout de suite et recruter des joueurs aguerrés au niveau. Puisque, faut pas l'oublier, Chantilly avait quasiment bouclé son recrutement quand il était encore officiellement en N2, hein. Anciennement N3, mais quand il était relégué. Ils avaient déjà signé tout le monde très très vite. Donc des joueurs en fait qui s'étaient engagés au départ pour jouer une division en dessous, ils avaient recruté d'ailleurs que des joueurs des niveaux du dessous. Le meilleur buteur, Bousmar, là, qui a déjà mis 2 buts, il vient de R1. Beaucoup de joueurs qui évoluaient la saison dernière en N3. Donc là, il fallait réagir. Donc oui, Mendy, voilà, c'est un joueur qui est habitué à mettre entre 5 et 10 buts tous les ans à ce niveau-là. Donc il va leur faire du bien. Massévo, d'ailleurs, je suis même presque surpris, puisque à Chambly, dans une équipe alors qu'elle est moins bien depuis 2 ans, mais c'était quand même l'un des meilleurs joueurs.

0: il était à Chambly, qu'on voyait sur le terrain, Noé Macevo. Donc tant mieux, a priori une belle recrue au milieu de terrain pour Chantilly. Ils ont pris un gardien aussi, alors c'est pareil, j'ai pas envie de tomber sur ce jeune joueur, ce jeune gardien qui était Joris Revault, mais il avait encore jamais été numéro 1 à ce niveau-là, 21 ans, en plus avec la pression à chaque fois de dire « Ah regarde, c'est le fils de Christophe Revault », le truc qu'on entend à chaque fois. Le pauvre, premier match, deuxième match à domicile cette saison, il se fait contrer, il offre un but d'entrée de jeu alors que Chantilly faisait une belle entame, il flingue le match.
1: Donc, il arrête un pénalty quand même derrière.
0: Ouais, derrière il se rattrape en arrêtant un pénalty, mais c'est pareil, il en ramasse 4 dans la musette. Alors il n'était pas sur la feuille lors du dernier match, mais le match d'avant. Puis là on va chercher un gardien numéro 1 qui était numéro 1 en N2 à Bobigny. Donc pareil, aguerré au niveau et qui devrait leur faire du bien. D'après les infos que j'ai, je crois qu'il y a même encore aussi un joueur actuellement à l'essai, ça pourrait faire 5 recrues rapidement. Donc ouais, voilà, on est en train de réagir clairement du côté de l'US Chantilly. Donc j'ai presque envie de voir finalement ce nouveau Chantilly. J'ai envie de dire là, il y a aussi des joueurs qu'on signait qui sont tous blessés depuis le départ. Nzeza aussi qui était titulaire à Chambly depuis 2 ans au Paris 13 avant, joueur qui fait tous les ans 30 matchs en N2 depuis des années. Oskan Setiner qui est revenu, qui a seulement là fait un bout de match. Donc là, tu peux avoir quasiment 6, 7, 8 nouveaux joueurs sur la feuille rapidement à Chantilly.
1: Ça change tout.
0: Ça va changer l'équipe. Donc c'est finalement, j'attends de voir ce nouveau Chantilly et presque qui redémarre une nouvelle saison. Il va falloir aussi que... Je l'ai ressenti un peu au sein du club en interne. Va falloir se réhabituer à gagner. Parce que c'est un club qui, depuis 2 ans, ne gagne quasiment pas. La saison dernière, très compliquée. Je crois qu'ils ont gagné que 5 matchs sur la saison. Ils ont fait 5 matchs amicaux, ils n'en ont pas gagné un. Là, on va arriver à la 5e journée, ils n'ont pas encore gagné. C'est aussi des dynamiques, hein, le sport. Hein. Puis, quand tout va bien, on l'a vu à Chambly la semaine dernière, ou même quand tu prends un rouge, mais tu es en confiance, finalement, tout ça sourit, se ressent quoi. Même pas. Là, c'est l'inverse. Il n'y a rien qui sourit dans ce début de saison. S'il y a des cartons, ils seront contre Chantilly. S'il y a un gardien qui se fait contrer, c'est le gardien de Chantilly. Si c'est l'adversaire qui ferme les yeux, qui frappe dans ses pas doux, ça va faire ficelle, c'est contre Chantilly. Et ça, pour l'inverser, il faut tenir la barre solidement et il faut ramer, il ne faut surtout pas lâcher. Donc voilà, je souhaite du courage. J'espère qu'on va aussi laisser du temps aux choses de se mettre en place du côté de l'US Chantilly. On rappelle qu'à son dernier, ils avaient très vite changé d'entraîneur aussi. Alors là, il n'y a plus Yacoub Yassine qui est dans le secteur.
2: Oui.
0: Il est toujours dans le secteur, mais a priori, il n'est pas prêt à revenir.
3: Il faut laisser un peu de crédit quand même.
0: Donc voilà, ils ont fait le choix aussi de partir sur un coach qui est à la base un formateur, qui coachait surtout des jeunes et des réserves depuis des années. Donc qui lui aussi doit presque se réadapter aussi à devenir un coach numéro 1 d'une équipe de N1 et qui doit avoir tout de suite des résultats.
3: Sinon, il y a Topmuller qui est libre.
0: Ouais, je suis pas sûr que ce soit dans le budget de Chantilly.
4: Non, on peut penser que si Fabrice Van Dupuy dit l'équipe n'a pas le niveau et que Chantilly réagit en recrutant, c'est déjà un discours qu'il a dû tenir en interne, il a été écouté.
0: Après, il faut voir comment il réagit, parce qu'aujourd'hui, on sait comment sont les joueurs, comment sont les jeunes, les égos qu'ils ont.
3: Il faut pas qu'il lâche le coach non plus.
0: Faut voir si ça continue à passer aussi. Alors ça, je sais pas, je suis pas là la semaine et je le connais finalement encore que très très peu, Fabrice Van Dupuy. J'ai eu l'occasion de l'interviewer que 2-3 fois. En tout cas, il a forcément envie de réussir, parce que pour lui aussi, c'est un défi, peut-être des derniers défis de sa carrière, en plus de revenir dans le club où il avait démarré. Mais pour l'instant, c'est compliqué. Peut-être qu'il s'attendait aussi à avoir un peu plus de moyens, un effectif différent. Donc voilà, là, ils sont en train de rattraper le coup. Là, il va pouvoir bosser avec un effectif un peu plus taillé pour le National 1. Donc il faut attendre de voir. Après, là où c'est compliqué, c'est qu'ils vont à Créteil vendredi. Alors, qui a un ogre du championnat, mais qui sportivement, la saison dernière déjà, ils se sont plantés, et puis pour l'instant, ça démarre aussi moyennement. Donc pourquoi pas, mais c'est sûr que c'est compliqué, il va falloir vite enclencher, puis surtout vite des victoires, parce que on avait un jingle à un moment donné, Chantilly, on entendait des joueurs crier dans le vestiaire, mais même celui-là, on ne le ressort plus, puisque ça fait un an qu'on ne l'entend plus à Chantilly, et ce serait bien à un moment donné qu'ils nous le remettent au goût du jour, ce jingle, qu'on puisse s'en refaire un avec... les voix des joueurs de l'US Chantilly de cette saison qui créent après une victoire.
4: Ouais, un jingle qui nous manque encore, c'est celui du pays du Valois.
2: Et pourtant, c'est pas faute d'avoir demandé à Alix de
4: pas
2: bosser
4: faute
2: dessus.
4: Demandé, bon, hein.
2: On va peut-être y arriver un jour. Ouais.
4: Alors, le Pays du Valois qui continue hein, son apprentissage en N1, là aussi, c'était le fil directeur des premières émissions. Avec ce paradoxe, toujours, les joueurs ne gagnent pas à domicile, mais ils ne perdent pas non plus à l'extérieur. Et là, ils sont même revenus d'assez loin. À Colmar, ils étaient menés 2-0. Et les Valoisiens ont trouvé les ressources pour égaliser 2-2 grâce à Laplace et à Sanko. C'est déjà le deuxième point ramené de l'extérieur après le nul de Borgo, alors que les deux matchs qui ont été disputés au Plessis-Belleville se sont soldés par des défaites. Valentin Cantier, un entraîneur qui veut maintenant s'appuyer sur ses réactions pour faire de son stade une place forte. C'est une capacité qui est intéressante, Clément, de la part du Pays du Valois, de revenir comme ça au score et d'être capable d'exister à l'extérieur. Maintenant, il va falloir mieux démarrer les rencontres et puis trouver le chemin de la victoire à domicile.
1: T'as parlé d'apprentissage, hein, on est en plein dedans. Alors, ils n'ont toujours pas goûté à la victoire lors de cette saison, mais ils ont eu le mérite, tu l'as dit, de revenir au score face à une équipe de Colmar qui est aguerrie, championnat national 1, qu'elle côtoie déjà depuis de nombreuses saisons. Donc j'ai envie de dire qu'il y a des matchs nuls au goût de victoire, même s'ils ne prennent pas comptablement 3 points. Il va falloir se contenter d'un point et le bonifier, ce point à l'extérieur, en s'imposant lors du prochain match à domicile.
4: Ouais, prochain match à domicile, Maxime, ce sera Fény-Aulnois, dont tu as analysé le début de saison pour nous.
2: Ouais, une équipe à la portée du Pays du Valois. Je pense que c'est l'adversaire idéal en fait, pour le Pays du Valois, pour enfin lancer sa saison à domicile. Fény-Aulnois, c'est une équipe qu'on connaît bien, qui fréquente depuis un moment ces divisions un petit peu entre deux niveaux et c'est un club bien connu du paysage footballistique des Hauts-de-France. Le Pays du Valois, pour l'instant, qui réalise un début de saison, je trouve honorable. Clairement, c'est vrai qu'il leur manque cette petite victoire pour enclencher le tout. Mais revenir de Colmar avec ce match nul qui a paru un temps pendant la rencontre totalement illusoire, je pense que ça fait du bien aux têtes. Après, voilà, est-ce que c'est le chaudron du Plessis-Belleville qui intimide les joueurs pour l'instant, je ne sais pas, peut-être. Qui sait, mais ce serait bien aussi pour les supporters qui suivent ce club depuis... Ils existent. Qui suivent le club depuis maintenant de nombreuses saisons, qui ont vu ce club progresser. De goûter, on parlait de goûter à la victoire, de goûter à la victoire à l'échelon supérieur. Mais pour l'instant, si on doit comparer avec Chantilly, j'ai toujours envie de comparer avec Chantilly parce que c'est pour l'instant les deux clubs isériens qui sont vraiment en queue de peloton. On trouve plus de circonstances atténuantes pour le Pays du Valois, ce côté novice, inexpérimenté dans cette division. On est un peu plus indulgent avec eux, mais là aussi, le temps, maintenant, va commencer à presser. On n'est qu'en début de saison, ok, mais il va falloir accumuler les points. Le début de saison reste trop anecdotique sur le plan comptable pour être rassuré.
4: Tu vois, je pensais que tu allais juste me donner le classement de Fény-Aulnois, et puis en fait, tu m'as...
2: parce que j'avais plus devant les yeux, tout simplement.
0: Il nous a fait une belle analyse.
4: Ils sont septième, Fény-Aulnois. Voilà, ils ont gagné leur premier match de la saison ce week-end contre Saint-Privé-Saint-Hilaire. Nassim.
0: Justement, rebondir à la très belle analyse de Maxime, et notamment quand il compare un petit peu les trajectoires actuellement compliquées de Chantilly et du Pays du Valois. Ces deux clubs qui sont programmés pour jouer le maintien toute cette saison, mais pour avoir pour le coup vu jouer les deux cette saison et donc échanger aussi beaucoup avec les deux coachs, je suis paradoxalement moins inquiet pour le Pays du Valois. Je dis paradoxalement, puisque alors que Chantilly enchaîne sa troisième saison à ce niveau, le Pays du Valois le découvre et a même été repêché, on a l'impression, 10 minutes avant la publication des groupes, presque sans le savoir. Donc, alors pourquoi je suis quand même moins inquiet pour le Pays du Valois pour y être allé justement et avoir découvert l'atmosphère donc, de ce stade Olivier Lovigui du Plessis-Belleville que je ne connaissais pas, j'ai senti finalement... plus de stabilité et de sérénité actuellement au Pays du Valois. Stabilité déjà sportivement dans l'effectif. Valentin Cantier continue de s'appuyer malgré tout sur une ossature de joueurs qu'on fait la montée, puisqu'ils ont fini par l'acquérir. Luneco, Sanko, Gudjlu, Aka, Tufiki, tout ça, c'est des joueurs qui étaient déjà là la saison dernière et qui continuent aujourd'hui de, bah, d'être, de faire partie de la colonne vertébrale de l'équipe en, en N1, là où à Chantilly, je pense que si on prend la dernière année et 3 mois, on a dû voir 60 joueurs sous le maillot cantilien. Ouais. Rappelez-vous l'année d'avant, 20 recrues, ils en avaient gardé 4, là ils en ont gardé que 6, ils sont déjà en train d'en reprendre 5 et ils en ont recruté encore aussi 20. Enfin voilà. Au niveau effectif, ils sont aussi certainement plus armés. Alors là, c'est en train de se rééquilibrer avec les derniers recrutements qu'on fait Chantilly, on vient d'en parler. Mais dès le départ de la saison, Valentin Canty a pu disposer, je crois, d'un groupe de 29 joueurs. Alors, certains diront peut-être même que c'est presque trop. Ouais. Mais en tout cas, la matière, il l'a. Il a la matière, il a des moyens aussi. On le sait, même si Denis Moreau, c'est quelqu'un de discret, on sait que c'est lui qui met de l'argent et que quand il faut poser, il y va. Il est ambitieux. Il n'y a aucune pression au Plessis-Belleville. Tout à l'heure, je rigolais quand tu as commencé à parler des supporters du Plessis-Belleville, parce qu'on ne va pas se mentir, il n'y a pas encore de groupe de supporters, il n'y a pas une ambiance de dingue. Hein. La dernière fois, il y avait, je crois, 200, 250 personnes dans ce petit stade champêtre. Donc, il faut que ça se construise. Hein. C'est un club qui n'a pas encore d'historique. Mais l'avantage, c'est que les joueurs, ils n'ont aucune pression. Ils sont là-bas, ils peuvent travailler tranquillement. Pour l'instant, ils n'ont pas encore gagné. Il n'y a personne qui crie à la panique. Il n'y a pas de supporters qui sifflent. Mmh. Voilà, il n'y a personne qui cède à la panique. Donc je pense qu'ils sont armés pour aller chercher leur maintien. Valentin Canty, c'est aussi quelqu'un que je découvre et j'ai eu l'occasion d'échanger plusieurs fois par téléphone avec lui, et même en face-à-face. Malgré son inexpérience, il n'a que 30 ans. Hein, c'est le plus jeune entraîneur de France. Des 4 premières divisions, Ligue 1, Ligue 2, Ligue 3 et National 1. Il se démonte pas, il a pas peur, il a pas l'air non plus en panique. Il fait son truc, il est serein. Même après les défaites, quand je l'avais vu après la défaite face aux Lusitanos chez eux la dernière fois, j'avais apprécié son discours positif à la fois réaliste où il savait qu'il avait des manques, qu'il fallait travailler sur certains aspects. Donc pour toutes ces raisons-là, j'estime que le pays du Valois aujourd'hui est à l'heure où l'on parle peut-être un peu plus armé pour lutter dans cette bagarre pour le maintien que Chantilly, où j'ai l'impression que finalement il y a encore tout à construire. Donc on attend de voir. Effectivement, là aussi où je suis d'accord, c'est que maintenant faut que ça se valide aussi rapidement par une victoire et je pense que là oui c'est fini, c'est là qu'il faut débloquer le compteur.
3: Après ils sont sans pression là, eux ce qu'il y a c'est qu'ils sont sans pression finalement. Puis les Valois ils sont sur la dynamique de la saison passée. Voilà, il devait monter, il devait plus monter. Mais là, comme tu dis, il y a 10 minutes avant le tirage des groupes,
0: alors ils
3: sont
0: montés. Je rappelle que les dernières interviews, c'était on n'y croit plus, on prépare le N3.
3: Après, le coach Valentin Canty, qu'il soit serein, je ne suis pas spécialement étonné. Hein, je le connais un petit peu et c'est quand même un gars qui a été formé à Chambly pendant des années. Ouais. Donc, il sait ce que c'est de bosser dans un club structuré avec des équipes de haut niveau, avec des joueurs de haut niveau. Donc, il fait son petit bonhomme de chemin et je crois que son groupe est finalement à son image. Quoi. Les gars,
0: il a un groupe jeune aussi, beaucoup de jeunes.
3: Il joue les matchs les uns après les autres, mais en effet, j'ai plus de motifs d'espoir envers le pays du Valois sur ce qu'ils construisent avec leurs propres moyens que sur Chantilly, comme tu as dit, où l'effectif il est remanié à chaque fois à 90%. Quoi. Donc,
4: peut-être sa première victoire ce week-end donc face à Créteil pour la 5e journée de ce championnat.
1: Fini.
4: C'est fini.
0: Créteil, c'est Chantilly.
4: Ouais,
0: et ils ont le droit de gagner aussi.
4: C'est ça. Bon, Maxime, pause.
2: C'est la pause, Alexandre. Et oui, la pause que l'on accueille à bras ouverts pour reprendre notre respiration après ces débats houleux. C'est Brent Feyaz avec son titre Other Side que l'on va écouter tout de suite sur les ondes de Radio Mercure. Other Side, l'autre côté que l'on découvre tout de suite.

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Maxime, on va ouvrir cette seconde partie avec une petite chronique que tu as concoctée cette année. C'est tout nouveau, ça s'appelle Les Voyages en Ballon et c'est déjà le numéro 2.

0: Je pensais pas que ce jingle allait mettre Alix autant en joie.
1: Moi, j'aime beaucoup. À chaque fois. Martial le découvrait. Hein.
2: Pour la chronique, oui, mais après, je l'avais déjà entendu.
1: Voyage en terre inconnue.
0: Exactement. Émission phare du service public, Martial.
2: Ouais, que je ne regarde pas spécialement, mais.
0: Moi non plus.
2: Je suis trop accaparé par les matchs de foot.
0: Moi, je suis trop émotif, surtout, et ça me fait pleurer à chaque fois. je vous conseille l'émission avec Patrick Bruel, elle est pas mal d'ailleurs.
1: Ah bon, c'est pas une mauvaise blague.
0: Non, il y a vraiment une émission avec Patrick Bruel. Il était parti en Mongolie, je crois.
2: Il est revenu tout seul ou
0: L'histoire ne le dit pas. Allez, direction aujourd'hui, messieurs, non pas la Mongolie, mais l'Argentine, terre de football par excellence, ayant enfanté deux méga stars de ce sport et pays possédant l'un des plus gros palmarès du football de sélection, évidemment. Symbole de cette religion qui est devenue le football dans le pays, la capitale Buenos Aires, qui compte pas moins de 9 clubs professionnels dans ses limites intramuros, et même 23 clubs professionnels, première division, deuxième division, en élargissant à l'agglomération. C'est un record mondial, en fait. Il n'y a à peu près que Rio et Sao Paulo qui peuvent rivaliser. Et donc parmi ces clubs de la capitale, vous le savez évidemment, messieurs, les deux grands rivaux que sont Boca Juniors et River Plate font souvent les gros titres. Alors, deux clubs qui sont nés dans le même quartier, de la Boca, quartier ouvrier des populaires de Buenos Aires. Ces deux clubs ont ensuite connu des dynamiques distinctes lorsque River Plate a déménagé dans le quartier UP de Núñez. De là est née l'opposition, en fait, entre les durs aux mâles de Boca Juniors et les bourgeois, les nouveaux bourgeois de River Plate, dont le surnom est d'ailleurs devenu les millionnaires. Alors si je vous parle aujourd'hui de cette destination et de cette ville et de ce club de River Plate plus précisément, c'est que depuis avril, River Plate enflamme régulièrement les médias argentins. Alors vous allez me dire, les médias argentins s'enflamment rapidement, c'est vrai, mais là encore plus que d'habitude. La cause, c'est l'arrivée de Pablo Longoria qui a discrètement trouvé un nouveau point de chute suite à son départ de l'OM. Et oui, Pablo Longoria est encore dans le football. Alors si les résultats sont désormais un peu plus reluisants là, au moment où je vous parle... Sans être flamboyant, ça fait à peu près 3 semaines que ça va un peu mieux pour River Plate. Après une période noire au milieu de l'été, la méthode Longoria a malheureusement crispé un environnement déjà facilement inflammable, River Plate étant l'un des clubs les plus suivis du pays. Il faut savoir que Longoria n'est pas à proprement parler dirigeant du club. Il est simple salarié, mais un salarié dont l'unique mission est de dégraisser un effectif considéré comme trop dense, ce à quoi il s'est attelé depuis son arrivée. Alors la méthode, elle va certainement rappeler des souvenirs aux supporters de l'OM.
1: Le loft.
0: C'est le loft.
3: Ah
0: oui, le
3: loft. Il est DRH, quoi.
0: Exactement. Le loft, concept apparemment nouveau en Argentine. Le loft, hein, c'est-à-dire un groupe de joueurs jugés indésirables et mis sur le marché. Alors, dès qu'il est arrivé, 15 joueurs se sont ainsi retrouvés immédiatement dans ce loft, priés de s'entraîner en marge du groupe principal. Le problème, ces joueurs ont toutes les peines du monde à trouver de nouveaux points de chute. D'autant plus que River Plate propose, à l'échelle sud-américaine, des contrats très juteux, difficiles à trouver ailleurs, ce qui rend sa tâche d'autant plus compliquée. Dans le même temps, pas moins d'une 50 millions d'euros ont été investis par le président du club, Stefano Di Carlo, pour le recrutement de joueurs d'envergure, rendant la tâche de Pablo Longoria encore plus pressante. À l'heure où je vous parle, en fait, l'Espagnol a vendu pour seulement 11 millions d'euros de joueurs, plus quelques départs libres, autant vous dire que la balance est largement, largement déficitaire. En plus de cette mission, pour l'instant placée sous le signe de l'échec, ces méthodes peu conciliantes ont agacé dès son arrivée, et les journaux argentins ont fait leur chou gras, par exemple, d'une altercation entre Pablo Longoria et un joueur du loft qui aurait failli le frapper avant d'être maîtrisé à temps. Le scepticisme des supporters locaux reste élevé, beaucoup voyant en lui un homme peu compétent, car peu renseigné en fait sur la culture football de leur ville et de leur pays. C'est un peu le syndrome du sauveur européen, en quelque sorte, qui vient régler les problèmes des Argentins alors qu'ils lui ont rien demandé. Ce qui risque évidemment de ne pas faire décoller sa cote de popularité. Plus largement, ce désamour entre les supporters historiques du club et ce nouveau venu catapulté dans un pays qu'il ne connaissait pas afin d'y accomplir des miracles est une nouvelle illustration d'un football local on ne peut plus déroutant et en pleine crise institutionnelle. La désorganisation quasi légendaire des instances du football argentine a atteint son paroxysme l'année dernière lorsqu'une annonce surprise d'une refonte des compétitions locales a été annoncée à quelques semaines de la reprise du championnat. Donc en plus des habituels vainqueurs des championnats d'ouverture et de clôture, vous le savez, en Argentine, il y a 2 championnats qui se déroulent sur 2 semestres. Donc ce championnat argentin est divisé en 2 phases. Et bien en plus de ces 2 champions, un nouveau champion est désormais couronné en se basant sur la moyenne des points obtenus lors des 2 championnats. Si vous n'avez pas suivi, c'est normal, c'est compliqué. Et de nouvelles compétitions nationales ont également été créées. Ce qui fait qu'à ce jour, il existe 8 titres différents à remporter au cours d'une année civile en Argentine. C'est énorme. Les supporters sont déboussolés. Les trophées n'ont plus aucune valeur. Et les supporters également rejettent de manière massive le mode de gouvernance de leur football. Sportivement, les clubs argentins font aussi moins peur à leurs voisins, malgré des moyens souvent supérieurs à leurs homologues chiliens, équatoriens, péruviens, colombiens. Mais surtout, et c'est là que le bât blesse, aucun club argentin n'a été titré en Copa Libertadores, l'équivalent de la Ligue des Champions, depuis 2018, laissant leurs éternels rivaux brésiliens truster gloire et trophée en pagaille depuis 2018. 100% des clubs titrés en Libertadores sont brésiliens, Flamengo, Botafogo et compagnie.
1: Et je crois d'ailleurs que 2018 c'était l'année de la finale entre Boca et River et qui s'était joué à Santiago Bernabéu parce qu'il y avait eu des incidents.
0: Exactement, c'était ça. Ouais. À River Plate, justement, on retourne dans ce club. La région de Marcelo Gallardo a préféré jeter l'éponge avant le début de la nouvelle saison plutôt que de continuer à entraîner dans ce marasme généralisé, sûrement lessivé également par une pression étouffante et par des objectifs toujours plus difficiles à atteindre au vu des conditions de travail. Alors, faut-il s'inquiéter pour le football argentin? Sûrement un peu. Faut-il l'enterrer? Ce serait évidemment mal jugé que ce pays qui n'est plus à une épreuve près. Et concernant Longoria et son nouveau club, permettez-moi de finir sur les mots du visionnaire Justin Timberlake, avec son tube planétaire des années 2000, Cry Me a River, évidemment.
1: Excellent, Maxime, bravo. Très belle chronique qui devrait être appréciée par les anciennes huiles de l'OM et du board de Pablo Longoria, qui fait des ravages. Clément, tu l'avais peut-être manqué, cette information selon laquelle Longoria était venu s'installer du côté de Buenos Aires pour dégraisser justement l'éléphant River Plate, le mammouth River Plate qui accumule les grands salaires. Bon, ça n'a pas été forcément couronné de succès à Marseille quand on voit la situation dans laquelle se trouve le club aujourd'hui. Force est de constater que ces méthodes ne portent pas leurs fruits jusqu'alors en Argentine non plus.
3: Avant d'aller là-bas, il aurait dû aller faire un stage à Chelsea, je pense.
0: Ah, qu'il y a du boulot aussi là-bas. Ouais. Mais Chelsea peut se permettre de ne pas vendre. Ils seront toujours financièrement blindés. C'est l'avantage.
3: Et juste rebondir sur un truc, quand tu parles des villes avec le plus grand nombre de clubs, je suis étonné qu'il n'y ait pas Londres aussi dans le top 3, dans le top 4.
0: Londres est bien classé. Alors en Europe, c'est sans équivalent, hein, Londres, mais par rapport à Buenos Aires, c'est encore
1: surprenant.
0: C'est
1: 23 quand même.
0: 23, ouais, ça commence à faire.
1: Et toi, Maxime, donc, on ne va pas trahir un secret de Polichinelle, mais tu es allé en Argentine cet été, d'ailleurs, pour les besoins de cette chronique. Voyage qui a été financé par Radio Mercure.
3: Le couleur Boca d'ailleurs.
1: Qu'est-ce que tu peux, avec un t-shirt en plus de Manchester United, c'est ça qui est beau, je veux vexer personne. Et qu'est-ce que tu peux nous dire sur l'atmosphère qui règne notamment dans la capitale au sujet du football?
0: Bon, le football est présent partout, sans tomber dans les clichés. Pour une fois, c'est vrai, le football est partout. Les couleurs justement de River Plate ou de Boca Juniors sont partout. Sachant que les quartiers sont bien identifiés, tu rentres dans un quartier où c'est aux couleurs de Boca Juniors bleu et jaune. Alors là, c'est des quartiers, même en tant que touriste, où on te conseille de ne pas porter les couleurs du club rival. Si tu pénètes dans ces quartiers avec un maillot de River Plate, en général, tu sors sans le maillot de River Plate et peut-être sans d'autres choses également. Mais donc voilà, c'est très, très...
4: sympa comme pays.
0: C'est très, très distinct, mais ça fait partie de la passion des Argentins pour le football. Il y a du football absolument partout, c'est-à-dire que quand tu vas au restaurant, il y a toujours une télé allumée avec un match en cours. Donc j'ai pu voir des extraits de matchs de à peu près tous les clubs argentins. Ils portent... tous, dans les restos, les commerces et autres, ils portent tous le maillot de leur club fétiche, de cœur. Ils portent également énormément le maillot de la sélection argentine. J'ai vu énormément de maillots Messi absolument partout, des tags, des graffitis, du street art avec Messi, Maradona. Quel que soit, tu vois là, ça peut être un bled de 200 personnes en pleine montagne, il y aura toujours une référence au football quelque part. Donc ça, c'est assez impressionnant. J'ai pas pu voir de match, malheureusement, ça tombait mal en termes de calendrier. J'ai pu visiter la Bombonera, le stade de Boca Juniors, avec un beau musée du football intérieur. Donc ça, c'était hyper instructif. Mais on sent que c'est, quel que soit l'âge, quel que soit le genre également, que ce soit les femmes ou les hommes, il y a toujours quelqu'un qui est prêt à parler de football. Donc ça, c'est assez fou en fait de voir ça, et on sent que le football c'est un peu plus qu'en France, c'est plus qu'un loisir, c'est plus que
2: religion,
0: quelque chose que l'on suit régulièrement.
2: Culture.
0: Mais là, on peut vraiment parler de religion sans que le terme soit usurpé. Ouais.
1: Est-ce que tu disais, c'est que ceux qui veulent, les touristes qui veulent aller voir un match à Boca doivent se faire accompagner pour y aller.
0: Je m'étais renseigné exactement. Et alors, notamment pour Boca, faut savoir, c'est dans le quartier populaire donc de la Boca, quartier qui peut être dangereux. À certains endroits, il y a des il y a un sentier balisé, on va dire, mais dès que tu t'éloignes un petit peu, ça peut être dangereux. Et les soirs de match, on va dire que les touristes sont quand même rapidement repérés, on va pas se mentir. Donc, en fait, ils déconseillent fortement, tu peux le faire, mais ils déconseillent fortement de se rendre au stade seul et plutôt de payer un guide qui t'amène d'un point A jusqu'au stade, qui, à la sortie du stade, ensuite te raccompagne jusqu'à un point sûr, qui t'explique un peu les us et coutumes du football local, qui t'emmène dans les bars, on va dire, plutôt safe pour les touristes. Voilà, c'est très balisé. Malheureusement, il y a encore des problèmes de violence hein, dans le football argentin. Les supporters extérieurs ne peuvent pas se déplacer dans les autres stades. Donc quand vous allez voir un match de Boca Juniors, ce ne sont que des supporters de Boca Juniors. Mais ça n'empêche pas voilà, qu'en tant que touriste, vous pouvez être un petit peu bousculé. Surtout si vous venez avec les couleurs d'un autre club. Alors, sans parler de club argentin, mais si toi Alexandre, tu venais avec un maillot de l'OM par exemple, ce serait pas très bien vécu de la part des supporters argentins qui verraient ça comme un manque de respect envers leur équipe.
1: Mais c'est bon à savoir.
0: Voilà, ouais, c'est pour un futur voyage. Faites attention à ça. Le mieux étant carrément d'acheter l'écharpe ou le maillot du club. Hein, comme ça, ça vous évite.
1: Qui n'est pas moins cher là-bas, c'est aussi ce que tu me confies.
0: Les prix sont assez élevés. Alors, je ne sais pas comment ils font hein, sur place, que le salaire moyen est plus bas qu'en France, évidemment. Mais les maillots de la sélection argentine étaient aux alentours de 110-120 euros. Donc, bon, ce n'est pas une grosse différence avec ce qu'on connaît en France, malheureusement. Les souvenirs coûtent cher.
2: La passion n'a pas de prix.
1: Il y a peut-être un peu plus de fake market aussi là-bas qui permet de...
2: Aussi.
0: Oui. Alors, ils existent. Mais bon, tu sais, avec Internet, maintenant, on trouve de tout à tous les prix. Alexandre, t'es pas le dernier à le savoir.
2: Mais tu disais que c'est pour aller voir un match, c'est compliqué. Mais il n'y a pas que là-bas. Hein, cet été, j'ai voulu aller voir un match au FC Nantes.
0: Ah oui, c'est vrai. Oui.
2: Et on n'a jamais pu rentrer.
1: Mais voilà pour quelle raison ils vous ont empêché d'entrer ?
2: Parce que t'es en famille, non ? Bah non, il y avait 12 000 spectateurs dans le stade.
1: Match de Ligue 2, hein ?
2: Ouais. Nantes-Rodez. Et quand t'arrives au guichet pour prendre tes places, tu dis voilà, je voudrais deux entrées adultes et deux enfants moins de 18. Donc tu vois, ils voient bien que tes enfants ont moins de 18, surtout quand t'en as un qui a 13 ans. Ah oui, mais vous n'avez pas de carte d'identité, on ne peut pas vous vendre de billets. Voilà ce qu'on te répond quand tu vas maintenant au FC Nantes. Donc t'as que 12 000 personnes dans le stade, donc ils préfèrent se priver de 4 places. Il y avait d'autres jeunes qui n'ont pas pu rentrer parce qu'il y a une tribune qui était fermée et ils étaient abonnés à cette tribune-là, donc ils n'ont pas laissé rentrer non plus. Donc c'est très spécial maintenant au FC Nantes.
0: Bah, surtout qu'au pire, ce serait dégueulasse, mais au pire, on peut te laisser rentrer en payant 4 places adultes dans ce cas-là.
2: Bah ouais, mais je vois pas l'intérêt de payer 4 places.
0: Mais ça, non, mais bien sûr, mais...
2: Dans ce cas-là, il voulait bien.
0: Ouais. Ah oui, ok. Ouais.
2: Il voulait te faire payer une place adulte à un enfant de 13 ans.
0: On connaît la mentalité de Kita par rapport à l'argent.
2: J'avais jamais vu ça dans un stade depuis le temps que je regarde des matchs. C'est la première fois que je vois ça.
1: Oui. Bah, Kita, d'ailleurs, qui est dans la tourmente avec
2: son fils. Le fils, oui, ouais, dans le tourmente, ouais. Donc, très particulier, c'est très spécial.
0: Je pense que t'as rien raté, Martial.
2: Non, j'ai rien raté.
0: Tu peux te rassurer comme ça.
2: Bon, il y a eu des buts de Rodez, j'ai raté les buts, mais... Voilà, bah, tu y allais pour rien, quoi. Tu fais la route pour rien.
1: T'as peut-être aussi raté, mais d'une autre manière, la session de pronostic de la semaine dernière, non ? Tu te souviens comment tu t'en es sorti ?
2: J'ai perdu son match de Chambly, ouais.
1: On va vérifier ça. En tout cas, moi, je sais que je l'ai raté.
0: Mais peut-être qu'il y aura une opportunité pour toi de te rattraper un peu plus que les autres, Alexandre, ce soir. On va y venir dans quelques minutes, en tout cas.
1: Si tu vas mettre au MPSG, c'est pas possible.
0: Non, tu vas voir. Non, tu vas voir, c'est un cadeau que je te fais. Premier, c'est Clément. Clément avec 11 points au total et surtout 6 points marqués la semaine dernière. Clément qui s'impose comme peut-être, l'outsider numéro 1 de ce concours de pronostics.
1: Clément, bel homme fort.
2: Martin.
0: Clément Martin, évidemment. Clément Ablin. Où qu'il soit, on l'embrasse.
2: Voilà.
0: Martial, deuxième, avec moi-même. Voilà, Martial, on partage la deuxième place. 7 points tous les deux. 2 points marqués par toi, Martial, la semaine dernière. 4 points par moi-même.
2: Ouais.
0: Troisième, Mika, qu'on embrasse, également absent ce soir. Mika qui se débrouille bien pour l'instant. Troisième avec 6 points. 2 points marqués par Mika.
2: Plus que la saison passée.
0: Bah ouais, c'est
2: en deux journées.
0: Vincent, quatrième avec 3 points. 3 points marqués par Vincent. Et enfin, qui ferme la marche. Et ben, les deux derniers leaders de la saison dernière. Nassim qui avait remporté le concours avec seulement 2 petits points, ses 2 premiers points d'ailleurs la semaine dernière. Égalité avec Alexandre. Alexandre seulement 2 points, mais toi c'est carrément 0 point marqué sur la dernière session.
1: Oui.
0: Ça fait mal.
2: Nassim il nous fait une Chambly mais à l'envers.
0: Ouais. Mais attention à l'eau qui dort.
2: Attention à une bête blessée.
0: Ouais, exactement. On ne tire pas sur l'ambulance. Martial, en tout cas, Reims-Montpellier, c'est avec le premier match à pronostiquer. Choc de Ligue 2, Reims est deuxième, Montpellier troisième, sera vendredi à 20h. Deux équipes qui nourrissent des ambitions cette saison. Reims invaincu pour l'instant, mais qui a fait pas mal de matchs nuls. Montpellier juste derrière un point de Reims, qui a pris un bon départ avec beaucoup de jeunes prometteurs qui font du bon boulot. Alexandre, t'es dernier, à toi l'honneur.
1: À moi l'honneur. Victoire rémoise 2-1.
0: Martial.
2: Un partout.
0: Clément.
3: 1-0 Reims.
0: 0-0 pour ma part entre Montpellier et Reims. Lyon-Rennes, ce sera l'affiche de samedi à 20h45. Deux équipes qui auront joué en Ligue Europa. C'est un élément à prendre en compte. Lyon 4e, Rennes 3e. Deux équipes qui espèrent être sur le podium à la fin de la saison. Clément.
3: Lyon-Rennes. 1-2.
2: Pas simple.
0: Hein. Ouais, victoire de Rennes à l'extérieur, Martial.
2: 2-1.
0: L'exact opposé donc, Alexandre.
1: 0-0.
0: Ce serait une victoire de Lyon pour ma part, ouais. 1-0. Face à des Rennais usés par leur performance en Ligue Europa.
1: Bah Lyon aussi, vous jouez
0: ouais,
1: la
0: mais
1: Ligue Europa,
0: ils, ouais. Ils font tourner là. Hein.
1: Ah bon.
0: Ils font tourner normalement, donc ça a l'air d'être un objectif un peu moins important. On part en Italie, deux villes que tu connais bien, ah. Alexandre, au menu, dimanche à 12h30. Le club de Florence, la Fiorentina, qui reçoit Naples, deux équipes qui ont connu un début de saison poussif. D'ailleurs, la Fiorentina qui a déjà changé de coach. Et Naples, version Allegri, pour l'instant, c'est assez décevant, avec une 10e place avant ce match. Ouais, deux équipes qui ont besoin de rebondir, en tout cas. Martial, Fiorentina, Napoli. Napoli.
2: Le sèche. C'est quoi le classement, tu l'as ?
0: La Fiorentina était 15e avant ce match, alors ils sont passés 12e suite à leur résultat d'hier.
2: Et
0: Naples
2: 10e,
0: c'est du milieu de tableau dans les deux cas.
2: Fiorentina-Naples.
1: Avec un triplé de Matt Santuono.
0: Ouais, côté de la Fiorentina.
2: Allez, 2-0 Fiorentina, je sais où. Je suis pas inspiré du tout.
1: C'est la grosse cote.
0: On voit ça, on voit ça.
2: Inspiré, vraiment pas inspiré.
0: Alexandre.
1: 3-1 pour Naples.
0: 1-3 donc. Clément.
3: Un but partout.
0: Je te suis sur un match nul 2 partout entre ces deux équipes. Et enfin, pour toi Alexandre, un petit cadeau. C'était ton anniversaire hier, on le rappelle. T'es largué, t'as une occasion de te rattraper grâce à cette question bonus. Question bonus. Alors Zinedine Zidane, pardon, vous n'êtes pas sans savoir qu'il va nous livrer sa liste très bientôt. Hein.
1: Ouais, demain,
0: normalement si tout va bien. Zinedine Zidane qui a été formé à l'AS Cannes. L'AS Cannes où a joué Yann Koller. Jusque là tu suis.
1: Oui.
0: Est-ce que tu peux me donner le nombre de buts marqués par Yann Koller avec l'AS Cannes ? Allez, je t'accorde une différence de 3 buts.
1: Mais il y a joué un an.
0: Ça, c'est à toi de te débrouiller avec l'info que je te donne. Combien de buts a marqué Yann Koller avec l'AS Cannes ?
1: Je crois qu'il a joué un an.
0: Si tu es dans cette bonne fourchette, ce sera 3 points supplémentaires pour toi.
1: Allez, 15 buts.
0: 15 buts pour Yann Koller pour 3 points. Réponse la semaine prochaine pour vous, chers auditeurs.
3: Ah bon ? Oh, tu peux aller vérifier sur...
0: Pour les auditeurs, j'ai dit, pour les auditeurs. On verra ça juste après.
1: Bon, bah écoute, si ça se trouve, je me suis largement planté. Et Yann Koller à la SCAN, c'est vraiment toute fin de carrière de Koller.
0: Hein.
1: Ouais, alors là, t'as été le chercher, celui-là. Koller qui a fait les...
0: Mais il a joué à Monaco avant.
1: Bonjour de Monaco. Ouais.
0: Il adorait le sud de la France, il avait voulu y rester. Donc il avait fait une petite pige du côté de la SCAN. C'était plutôt bien passé pour Yann Koller.
1: Beau joueur, hein. Bon.
0: Ouais. Non, voilà, mais... Bah j'ai presque... Alors, grand joueur, oui, sans jeu de mots, mais je trouve...
1: Beau joueur sans jeu de mots,
0: très,
1: non plus.
0: Très beau joueur, malgré sa taille, on pouvait s'attendre à un joueur très pâteau, et finalement, plutôt habile même des pieds, donc on retient souvent son jeu de tête, évidemment, mais avec les pieds, il était loin d'être maladroit.
1: Ouais, et à l'instar d'un... Bon, Berbatov, qui est aussi passé par Monaco, lui, c'était autre chose, c'était la grande classe balle
0: ouais, au pied.
1: Ouais. Ouais. Il y avait eu quand même de beaux avant-centres en fin de course qui sont passés par l'AS Monaco. Merci les amis pour cette émission. Merci Alix d'avoir assuré la technique. On vous dit à la semaine prochaine et d'ici là, passez une belle semaine.
0: Salut.
2: Salut.
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C'est Hervé Delohen à l'accordéon et Michel Richard à la trompette qui vous accompagneront sur cet après-midi dansant à partir de 14h jusqu'à 19h. L'entrée est à 12€ et vous réservez au 06 79 43 76 93. 06 79 43 76 93 pour ce thé dansant à Ferrières-en-Bray le samedi 10 octobre.

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Ça se déroule à la salle polyvalente de Noyers-Saint-Martin et vous pouvez désormais réserver au 06 89 04 69 48 06 89 04 69 48 pour ce thé dansant qui se déroulera le dimanche 11 octobre à Noyers-Saint-Martin.

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La programmation sera disséminée dans plusieurs lieux culturels à Beauvais, la librairie de Beauvais L'Inventorium, le centre Georges Desmarquais, l'auditorium Rostropovitch. Festival Contes à Croquer à Beauvais du 2 au 4 octobre avec les associations Croque-Notes et Fin d'Histoire, Fin F-A-I-M. Et pour en savoir plus, ils seront les invités de Rachid dans La Parole aux associations, samedi 19 septembre à 10h en première diffusion.

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0: Bonjour à toutes et à tous, bienvenue sur Radio Mercure 93 FM. Et aujourd'hui, on est hors les murs, Nassim. Donc je suis avec Nassim et Jean-Claude. Hors les murs, Nassim. Hein, donc une émission spéciale toute la journée jusqu'à 15h30 sur nos ondes. Deuxième année qu'on est présent sur le Stardez, donc le Starlab, sur pour fêter les 18 ans, Nassim. Donc merci d'être présent.
1: Merci à toi et puis bonjour à toutes, bonjour à tous. Très heureux de vous accueillir sur Radio Mercure, donc 93 FM partout dans l'Oise, également sur radiomercure.fr et puis sur l'application Mercure au Play. Et puis surtout, on est très chanceux aujourd'hui puisqu'on a un magnifique temps, un ciel bleu. Donc on va avoir une très belle journée ici du côté du Start Lab à Beauvais. Si vous voulez venir d'ailleurs, nous rencontrer, n'hésitez pas, les portes sont ouvertes. Alors géographiquement, pour vous donner un ordre d'idée, c'est derrière l'Intermarché dans le quartier Argentine à Beauvais, pas très loin également de l'Hélispace. Et vous ne pourrez pas manquer, voilà, il y a du monde devant pour vous accueillir, il y a un parking, il y a tout ce qu'il faut. Et donc je crois qu'on est ravis pour démarrer cette journée d'accueillir tout simplement le directeur de cette structure, Rachid.
0: Tout à fait, Nassim. Et je suis heureux, encore une fois, pour la deuxième année, et je le remercie, de recevoir Jean-Charles Baudet, Jean-Charles Baudet Plazol, qui est le directeur du Starlab. Merci en tout cas de nous recevoir, de nous accueillir.
2: Merci Rachid, et merci à toute ton équipe. On est ravis de vous accueillir au Starday.
0: Alors, les 18 ans, comment s'annonce les 18 ans? Alors déjà, si tu peux, au niveau des auditeurs, et aussi autour du... Il y a un public, il y a des étudiants, il y a des entreprises, etc. C'est pas mal. Comment va se dérouler la journée? Et si tu peux nous expliquer, puis peut-être avant, nous présenter le Starlab, pardon.
2: Alors le Startlab, c'est effectivement la pépinière d'entreprise du Beauvaisis. Nous accueillons, nous hébergeons, nous accompagnons des porteurs de projets. Nous accompagnons également des jeunes créateurs d'entreprises et puis toutes les personnes en transition professionnelle. Et puis au puits sur la sensibilisation à l'entrepreneuriat. Et c'est aujourd'hui 300 jeunes qui sont conviés et qui sont au rendez-vous. 300 jeunes pour la sensibilisation d'entrepreneuriat.
0: Alors, ils sont là toute la journée.
2: Ils sont là toute la journée.
0: Alors, comment ça va se dérouler pour les jeunes et puis aussi pour les entreprises? Alors, l'idée, c'est d'échanger, c'est de partager.
2: Alors, il y aura des temps forts. L'idée, effectivement, c'est de déambuler et de découvrir les résidents du Startlab, comme on les appelle, c'est-à-dire nos jeunes pousses qui sont là pendant 23 mois, renouvelables une fois. C'est l'idée d'une pépinière d'entreprise. Il va y avoir deux temps forts également qui sont les deux masterclass. Donc la première masterclass, qui sont des masterclass gratuites, on le rappelle, c'est trouver un job grâce aux réseaux sociaux. Et c'est un jeune entrepreneur que nous avons la chance d'héberger au Startlab. Notre ami Gauthier Raymondet. Et puis, deuxième masterclass, Sophie Jartozo sur la stratégie gagnante des échecs. C'est un super titre, j'adore.
0: Alors, par rapport au Startlab, il y a une activité soutenue depuis la création, depuis 2008 à aujourd'hui. Pratiquement, on a quand même des chiffres. C'est une activité qui est en train d'évoluer très positivement. Depuis aussi ton arrivée, ça fait quoi, 4-5 ans, c'est ça?
2: 4 ans.
0: 4 ans, voilà.
2: 4 ans, exactement. Mais le Startlab, et tu l'as dit tout à l'heure, 2008. Fête aujourd'hui, c'est 18 ans. Donc 2008, nous avons accompagné plus de 250 porteurs d'entreprises, 250 entreprises. Nous avons la chance de les fixer, comme on dit, sur le territoire. C'est-à-dire, en fait, elles exercent, une fois qu'elles ont quitté la pépinière d'entreprise, elles sont sur le Beauvaisis. Et aujourd'hui, le Startlab héberge ou accompagne. C'est-à-dire qu'on va au-delà de l'hébergement, on accompagne avec l'écosystème du territoire en fonction, des besoins vraiment personnels des chefs d'entreprise. Nous accompagnons 65 activités, soit un peu plus de 110 résidents.
0: C'est énorme, c'est énorme. Alors comment ça se déroule une journée type? Donc il y a une mise à disposition des locaux, les entreprises. Comment se déroule?
2: Alors,
0: c'est intéressant aussi.
2: On a plusieurs espaces. Ouais. Soit effectivement on a ce qu'on appelle des bureaux individuels, mais qui sont loués à la demi-journée ou à la journée. Soit nous avons des espaces qui sont dédiés, et ça c'est un bureau individuel, mais que l'on loue pour 23 mois en pépinière d'entreprise et 23 mois renouvelables en hôtel d'entreprise. Le statut reste le même, la domiciliation du porteur de projet reste la même. Ça veut dire 23-23, je sais que tu es très bon en calcul mental, oui. 46 mois, donc un peu moins de 4 ans pour effectivement mettre en réussite, pour accélérer le porteur de projet. Et ce qu'il faut effectivement dire, c'est qu'on ne fait pas ça tout seul. évidemment, on fait ça avec des partenaires et aujourd'hui, ils nous le rendent bien parce que on a un soleil magnifique, tu le soulignais, et on a un soleil magnifique aussi parce que le Beauvaisis rayonne grâce à cet écosystème du territoire.
0: Oui, parce que c'est une action qui est portée aussi par l'agglo, hein, c'est
2: absolument.
0: Ça.
2: Absolument. Ouais, le Start Lab, c'est effectivement l'émanation de l'agglomération du Beauvaisis, ce qui permet effectivement d'avoir déjà un réseau extraordinaire au niveau du Beauvaisis. Avec effectivement toutes les équipes de la direction de l'économie.
0: On aura la chance d'avoir encore une fois cette année Loïc Barbara qui viendra aussi représenter l'agglo.
2: Exactement. Et ça. Loïc devrait intervenir aux alentours de 11h30.
0: Voilà. Mettre en avant aussi, c'est vrai qu'on fera un peu le tour avec Nassim, un peu des institutions, des structures qui sont là. Il y a aussi des élèves hein, qu'on va aussi recevoir, qui, le lycée Jacobin, si je ne me trompe pas, qui gère un peu la partie.
2: On voulait les remercier, puisque c'est une première cette année, ce sont les métiers des services. Et ils accueillent effectivement, ils accompagnent, ils vont flécher, comme on dit, les visiteurs tout au long de la journée. Et on est vraiment ravis de ce partenariat.
0: Eh ben c'est intéressant. On aura l'occasion de les rencontrer aussi dans la journée. On aura le professeur et on aura aussi les élèves. Et puis, on ouvre le micro un peu à tout le monde. Tous ceux qui ont envie de venir parler, d'avoir des envies de création d'entreprise, ils seront les bienvenus sur Radio Mercure. Ça, c'est...
2: Je sais que tu vas les glaner tout au long de la journée auprès des visiteurs, des partenaires et des élèves et des enseignants. Encore merci encore.
0: Voilà. Eh ben, en tout cas, je te remercie. En tout cas, vraiment, Jean-Charles, de nous recevoir encore une fois pour la deuxième année consécutive au sein de la société, donc du moins l'identité Start Lab. On va passer, nous, en tout cas, sur les ondes de Radio Mercure. On est présent de 10h jusqu'à 15h30. Donc, n'hésitez pas aussi à nous rejoindre. 50 rue du Tillois. À tout à l'heure.

Toda Melina Bayana, c'était Gilberto Gil sur Radio Mercure 93 FM. Dans quelques instants, notre premier invité en direct du Start Lab. Pour le moment, je vous propose quelques minutes en compagnie de Algero avec Breaking Away. 10h12 sur Radio Mercure en direct.

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1: Bienvenue toujours sur Radio Mercure 93 FM. Et ben oui, après Jean-Charles, le directeur du Start Lab, et ben Nassim, on continue à présenter. J'avais un petit chat dans la gorge, mais je crois qu'il est en train de partir. Mais bon, ça va mieux. Alors, je te laisse présenter la première structure qui est présente.
2: Oui, effectivement, donc toujours ici au Start Lab, hein, rue du Tillois à Beauvais. On parlait tout à l'heure avec le directeur, voilà, il expliquait que ici, ils pouvaient notamment voilà, héberger des entrepreneurs qui se lancent, les accompagner. Mais quand on se lance, Rachid, et qu'on a envie de lancer son projet, bah, il faut aussi des sous. Et c'est là que va intervenir justement notre première intervenante qui représente l'ADI. Et l'ADI qui est donc une structure qui peut vous aider donc à financer votre projet. On est ravis d'accueillir au micro Sarati Bouanamri. Bonjour Sarati.
3: Bonjour, bonjour à tous.
2: Alors bah donc expliquez-nous déjà ce qu'est donc l'ADI, A-D-I-E.
3: Oui, alors l'ADI c'est l'Association pour le droit à l'initiative économique. Et donc comme son nom l'indique, c'est une association qui existe depuis plus de 35 ans et qui est là pour donner accès à l'initiative économique, donc le droit à l'entrepreneuriat à toute personne qui a envie d'entreprendre.
2: Concrètement, vous dites économique... Vous pouvez prêter de l'argent, c'est ça? On peut solliciter un prêt auprès donc de votre structure? Comment ça marche?
3: Tout à fait. Alors donc nous l'a dit effectivement, donc on est une association reconnue d'utilité publique et sociale qui allons accompagner les entrepreneurs dans le cadre du développement ou de la création de leur activité. Et donc on intervient sur les volets financiers, comme vous l'avez dit. Donc on est là pour prêter de l'argent à ces personnes, à ces porteurs de projets pour la concrétisation de leur activité. Donc notre spécificité, c'est que nous on n'est pas une banque. Donc, on est une association et en fait, ce qui nous différencie, c'est qu'on est là pour accompagner les personnes qui sont hors système bancaire. Donc, les personnes qui n'ont pas accès au système bancaire classique, on pourra effectivement les accompagner. Donc, on est là pour dire qu'il y a des alternatives. Quand vous avez un projet, que vous avez besoin d'un financement et que les banques ne peuvent pas vous financer, bah, nous, on est là pour ça.
1: Alors, Nassim, si tu peux permettre.
2: Vas-y, Rachid.
1: Vous dites les personnes, mais quelles sont ces personnes?
3: Alors effectivement, donc on a un public assez spécifique parce que vous l'aurez compris, une personne qui n'a pas accès au crédit bancaire, il a un profil particulier. Donc nous, notre public, c'est un public qui va être au minima sociaux, une personne qui va être en CDD, en intérim, une personne qui va toucher effectivement les APL, l'ARE, voilà, toute personne qui n'a pas une stabilité qui lui permet effectivement d'aller voir les banques. On a également des personnes qui ont des situations stables, mais qui, parce que ils sont démarrage de leur activité, bah, la banque ne va pas forcément toujours les accompagner au début. Donc, on est vraiment là pour pouvoir accompagner tout ce public. Dans notre public, on touche beaucoup des personnes qui sont en QPV, donc des quartiers sensibles et prioritaires. On accompagne beaucoup de femmes, beaucoup de jeunes. Voilà, donc un public qui peut rencontrer des difficultés dans l'insertion et on va pouvoir les accompagner pour pouvoir concrétiser leur activité.
1: Alors, l'ADI, ça a combien d'années d'existence? Donc vous êtes une association, donc elle a été créée il y a combien de temps?
3: Parce que en 1989, notre fondatrice c'est Maria Novak qui a créé effectivement l'association ADI. C'est une Polonaise qui est arrivée en tant que migrante et effectivement elle s'est retrouvée confrontée à d'innombrables difficultés déjà d'insertion, de pouvoir créer et en fait elle s'est rendue compte que de pouvoir accompagner ces personnes c'est de leur donner la dignité, une dignité de pouvoir vivre, de pouvoir s'en sortir et effectivement l'entrepreneuriat c'est présenté comme une clé possible pour pouvoir accompagner ces personnes. Donc ça fait plus de 35 ans que nous existons, donc c'est une association nationale présente sur toute la métropole mais également dans les Outre-mer et effectivement au quotidien nous accompagnons des personnes qui ont des projets formidables, qui ont à souhait de pouvoir s'en sortir et on est là pour pouvoir leur donner toutes les clés pour pouvoir réussir sereinement.
2: Alors Sarati, je suis sûr qu'il y a déjà des gens qui nous écoutent et qui sont intéressés, qui découvrent certainement l'ADI, mais c'est l'objectif justement aujourd'hui d'un événement comme le Start Day. Combien vous pouvez prêter d'argent? Parfois quand on se lance, on n'a pas besoin de grand-chose, parfois on a besoin d'une grosse somme. Combien vous pouvez prêter?
3: Alors, donc nous, comme je vous l'ai dit, nous on utilise le microcrédit, donc comme c'est un petit financement. On n'est pas une banque, donc je ne pourrais pas vous prêter 100 000 euros. Donc pour ça, allez voir mes collègues. Je vois le Crédit Mutuel derrière moi, par exemple. Donc comme je vous l'ai dit, nous, on est là vraiment pour donner le petit coup de pouce de démarrage. Et puis on se rend compte que quand les personnes veulent créer, ils n'ont pas forcément besoin de 20 000 euros, de 12 000 euros. Ils ont juste besoin du petit coup de pouce. Et donc nous, on est là aussi pour pouvoir leur dire, bah, en fait, avec le peu que vous avez, vous pouvez déjà démarrer. Donc si aujourd'hui, vous avez besoin de vous lancer, par exemple, une personne qui va faire du service à la personne, bah son outil principal, ça va être le véhicule. Donc on va financer le véhicule et en fait on se rend compte que pour acheter un véhicule, il n'a pas forcément besoin d'avoir 12 000 ou 20 000 euros, mais effectivement avec les tendances actuelles, on va regarder quel véhicule on peut lui financer à hauteur de 5 000 ou 12 000 euros. Donc nous, le microcrédit, ça va jusqu'à 12 000. Donc on peut financer jusqu'à 12 000 euros, mais vous comprendrez que dans notre démarche, c'est vraiment de pouvoir donner le petit coup de pouce et y aller pas à pas. Donc on va regarder la situation financière de la personne et on va effectivement se mettre d'accord sur une mensualité puisque ça reste un crédit qu'il faut rembourser. Donc c'est tous ces éléments qu'on va analyser et prendre en compte la situation de la personne pour lui permettre d'avoir un crédit qui corresponde à sa situation vraiment et cela ne lui mette pas en difficulté.
1: Oui, parce que l'accompagnement, il est gratuit. C'est important de le préciser.
3: Tout à fait.
1: Et quand je lis un peu les fiches, vous proposez aussi une formation collective de 3 jours.
3: Tout à fait. On a effectivement sur le territoire, et même à l'échelle nationale, des conseillers, mais aussi des bénévoles qui sont là pour nous accompagner dans notre quotidien. Donc, le but, effectivement, c'est de ne pas juste donner de l'argent, mais aussi de pouvoir les accompagner, leur donner les clés. Et on s'appuie aussi pour cela beaucoup sur nos partenaires. Nous, effectivement, en interne, on propose des ateliers, des formations. Par exemple, nous, on est basé ici à Nogent, on est à Beauvais aussi pour nos permanences. Donc, ça va on présente des ateliers qui s'appellent le Bien démarrer, par exemple. Donc là, c'est vraiment un atelier de 3 heures qu'on fait tous les lundis à Nogent. Et le but, c'est vraiment de donner les clés au démarrage. Qu'est-ce qu'il faut savoir? Quelles sont vos obligations? Qu'est-ce qu'il vous faut pour pouvoir effectivement démarrer sereinement votre activité? Mais on fait aussi des ateliers vraiment spécifiques avec des thématiques particulières. Par exemple, là, dans le vendredi prochain, on fait un atelier sur la rentabilité de l'activité. Parce qu'on a des personnes qui se lancent, mais qui ne calculent pas forcément leurs coûts, leurs marges, le prix. Donc, on est vraiment là pour le permettre de pouvoir calculer au plus juste pour pouvoir se rendre compte est-ce que mon activité est rentable ou pas pour pouvoir effectivement se poser les questions et s'orienter quand il faut. Donc, tous les ateliers, on les fait et c'est vraiment effectivement, comme vous l'avez dit, c'est totalement gratuit.
1: Alors, on a des chiffres ou pas en termes d'accompagnement sur cette année ou l'année dernière? Je veux pas vous mettre un peu dans l'embarras, mais...
3: Oui, alors nous, effectivement, donc sur les Hauts-de-France, on dépend effectivement des Hauts-de-France, donc notre région. Et effectivement, sur l'échelle de la région, on est aux alentours de 1000 personnes que nous accompagnons par an. Et à l'échelle, effectivement, de l'Oise, donc il y a 2 conseillers qui sillonnent effectivement tout le territoire de l'Oise avec des permanences jusqu'à Compiègne, Beauvais, on va même jusqu'à Méru. Et il faut savoir qu'une moyenne de production, si je puis dire, d'un conseiller, c'est aux alentours de 70 prêts par an. Donc on peut accompagner jusqu'à 150 personnes à l'année.
1: Très bien, très bien. C'est une belle initiative.
2: C'est complet, c'est intéressant.
1: Alors, où est-ce qu'on peut, et quel jour, est-ce qu'il y a des jours, si on veut vous retrouver, venir à vos permanences, est-ce qu'il y a un numéro de téléphone ou des adresses ou des jours?
3: Oui, alors nos bureaux se situent effectivement à Nogent-sur-Oise. On est présent sur au Sarcus, donc l'hôtel du Sarcus au 9 rue Ronsard à Nogent-sur-Oise. On fait aussi des permanences à Compiègne, on est à la CMA de Compiègne et également ici sur Beauvais, on va reprendre nos permanences puisque nous avons un nouveau collaborateur qui nous a rejoint qui va développer du coup le secteur de Beauvais. Et nos permanences en général, on les fait à la CMA mais également dans les locaux de la BGE et on est également présent dans le quartier Argentine auprès de l'association Rosalie.
1: Très bien. Eh ben, c'était complet, bien.
2: Merci Sarah.
3: Beaucoup. Allez. Et si je peux juste rajouter, alors en tant qu'association, nous sommes à la recherche aussi de bénévoles. Quand vous l'aurez compris, notre métier au quotidien, c'est d'accompagner les personnes qui ont envie de créer. C'est des personnes vraiment formidables, motivées, qui ont envie de s'en sortir. Et donc, on est à la recherche de bénévoles. Si vous êtes disponible pour vous donner un petit coup de main dans l'accompagnement, dans l'animation des ateliers, juste aussi de l'écoute, bah, vous êtes les bienvenus.
1: Alors, comment on fait pour vous contacter?
3: Alors,
1: une adresse mail,
3: le numéro de téléphone, oui. Effectivement, l'a dit, c'est au 09 69 328 110. 09 69 328 110.
1: Alors, ne pas oublier Nassim, nous en tout cas, on y sera présent. Il y aura la journée le 30 septembre.
3: Oui, on y sera également.
1: Eh ben,
2: le speed dating du bénévolat.
3: Voilà. Tout à fait.
1: Organisé par la ville, c'est bien. C'est encore une bonne journée. Il faut être présent.
3: Voilà. Merci et beaucoup. On y sera aussi. Merci beaucoup de me donner cette chance de présenter l'ADI. Et effectivement, n'hésitez pas.
1: Eh ben, merci à vous. Merci et en continuant en musique, toujours pareil. Merci.

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1: Ah ok, oui voilà c'est bon.
2: De retour StatLab, donc on continue toujours les présentations, on est bien là. Et on va, Nassim, on passe sur un passeport découverte, c'est quoi? Je vois une fiche, passeport découverte.
3: Passeport découverte, une école pour entreprendre, l'école en question. C'est Unilassalle qu'on connaît tous, évidemment, ici sur le territoire, l'école d'ingénieurs. Et donc, pour représenter cette école, on est ravis d'accueillir Cassandra Lenoir. Bonjour, bonjour Cassandra.
4: Bonjour.
3: Alors, Cassandra, déjà, première chose, donc vous nous avez dit là, en préparant cette intervention que vous êtes responsable du pôle entrepreneuriat à Unilassalle. J'ai été surpris parce que déjà, je ne savais pas qu'il y avait un pôle entrepreneuriat à Unilassalle. Donc, expliquez-nous en quoi ça consiste ?
4: Oui, bien sûr, avec plaisir. Alors, je ne suis pas exactement responsable pour le coup. Ouais. Je suis chargée de projet en collaboration avec...
3: Je vous ai upgradé.
4: Oui, c'est ça. Mais il y a effectivement une responsable, une coordinatrice pour être beaucoup plus précise, Aurélie Leclerc qui passera peut-être aujourd'hui, je l'espère. Mais effectivement, je travaille au pôle entrepreneuriat d'Unilassalle. Donc ce pôle, qu'est-ce que c'est ? C'est à destination principalement des étudiants, mais on travaille aussi avec beaucoup de partenaires. Notre message, c'est de dire qu'à Unilassalle, c'est aussi possible d'entreprendre et qu'il y en a 1000 façons d'entreprendre. Oui, bien sûr, on peut créer sa boîte et on les encourage dans cette voie, mais c'est aussi passer par des concours, c'est aussi s'engager dans une association. Il y a plein de manières d'entreprendre et on accompagne les étudiants d'Unilassalle dans ce sens.
2: Donc pour l'accompagnement, parce qu'aujourd'hui on est vraiment sur une thématique de création d'entreprise, oui. D'accompagnement, d'entreprendre. Donc vous, votre rôle, il est aussi important au niveau de... Vous travaillez qu'avec les jeunes, les étudiants d'Unilassalle, on est d'accord
4: ou... C'est ça, ouais. Principalement avec les étudiants d'Unilassalle, on les accompagne, mais aussi on a un grand réseau d'alumni de l'école et donc on travaille aussi avec eux. L'idée c'est d'accompagner ces étudiants, leur présenter les dispositifs qui sont à leur disposition. Aujourd'hui, Pépite, le programme Pépite est là et il y a aussi Itera, on travaille beaucoup avec eux. Puisque Pépite promeut le statut national d'étudiant entrepreneur. Donc nous, on parle de ce programme à nos étudiants. Ils sont nombreux à aller vers ce statut et aussi vers Itera, souvent après plutôt leurs études, pour vraiment concrétiser leur projet. Et nous, donc, on leur présente tous ces dispositifs. On crée aussi des événements en interne pour les sensibiliser à l'entrepreneuriat. Et donc, on a tout un petit programme. Là, ça va être tous les mardis midi. On va pouvoir discuter entre jeunes entrepreneurs et aussi quelques ateliers une fois par mois.
2: Alors, comment se passe une journée type de formation, de rencontre? Comment ça se passe en général? C'est je suis étudiant donc Unilassalle, j'ai envie de créer une entreprise, je frappe à votre porte, comment ça se passe?
4: Oui, alors c'est à peu près ça effectivement. Il y a deux aspects au sein de l'école. On a l'aspect académique où nous on est un peu à l'extérieur de ça, mais il y a une référente académique, hein, Hélène Bijard, qui donne des cours sur l'entrepreneuriat. Nous on va aller un petit peu plus à l'extérieur, le pôle entrepreneuriat, notre porte est toujours ouverte, effectivement. J'ai régulièrement des étudiants qui passent le pied de la porte pour me dire voilà, j'ai un projet, je ne sais pas par où commencer. Et donc, c'est en ça qu'on va être utile. Généralement, ils prennent rendez-vous aussi avec nous, ou alors, s'ils veulent passer des concours, nous, on leur donne les informations sur ces concours et comment y accéder. Donc, effectivement, on a un peu ce rôle de guichet et de conseiller, hein, de guide, hein, même si on peut dire, pour ces jeunes au sein d'Unilassalle.
3: Rappelez-nous un petit peu à Unilassalle les différents types de formations qui sont proposées. On est autour essentiellement de l'agriculture, c'est ça ?
4: Oui, c'est effectivement une grosse formation dans notre école. Il y a trois domaines principaux. Donc la formation d'ingénieur agronome, d'ingénieur en alimentation et santé et enfin d'ingénieur en géologie. En géosciences. Donc c'est trois principales formations et sur le campus on se donne aussi les moyens d'aller vers ces domaines-là. Pour revenir un peu sur le côté entrepreneurial, nos étudiants ont accès aussi à des services sur le campus. On a notamment un Fab Lab qui s'appelle AgriLab où effectivement on peut prototyper certaines choses du projet.
3: Des
4: imprimantes 3D, des découpeuses laser, des broderies numériques, des brodeuses numériques. Donc effectivement c'est assez large. Et il y a aussi le Food Lab où on peut tester, pré-produire et nos étudiants peuvent le faire. Mais ce sont aussi, et c'est pour ça que j'en parle, des services qui sont accessibles à l'externe. Et
3: okay.
4: Donc,
3: c'est important de le savoir. C'est
4: tout
3: bien.
4: À fait. Et ouais. C'est pour ça aussi qu'on est là aujourd'hui au niveau d'Unilassalle. C'est un peu pour promouvoir nos plateformes puisqu'il y a des possibilités en tant que, par exemple, entrepreneur pour faire des tests à AgriLab ou au Food Lab. Et ça, c'est possible.
2: Ah, c'est hyper intéressant, ça. C'est bien d'être présent et puis de pouvoir...
3: On apprend plein de choses aujourd'hui. On a appris tout à l'heure qu'on pouvait financer son projet avec l'ADI. Maintenant, on apprend qu'on peut même aller tester, faire des tests, voilà, être accompagné également, c'est du côté d'UniLaSalle.

0: Bon, en tout cas, c'est très intéressant. Bah, n'hésitez pas, si vous nous écoutez, voilà, et vous voulez plus de renseignements, à venir aujourd'hui ici, 54 rue du Tilloy à Beauvais, rencontrer donc, pourquoi pas, Cassandra.
1: C'est ça.
0: Et tous les autres évidemment intervenants aujourd'hui qui tiennent un stand. Merci.
1: Merci beaucoup.
0: Bonne journée. Je crois qu'il y a du monde qui vous attend sur le stand. Qui avait des questions pour
1: merci
0: vous.
1: Beaucoup.
0: Allez-y.
2: Alors, il y a beaucoup de monde aujourd'hui, Nancy. Il y a des étudiants, il y a,
0: ouais, très, très
2: il y a
0: jeune,
2: tous les partenaires. Et ça, c'est hyper intéressant parce que ça permet aussi de découvrir puis de pouvoir entreprendre parce que c'est un grand mot, quoi, entreprendre. Et c'est de pouvoir se dire qu'on a des aides. Il y a des institutions, il y a des associations qui peuvent aider. Ça, c'est hyper intéressant. C'est bien.
0: C'est bien, c'est très bien. Donc on vous invite à venir rencontrer tout le monde ici du côté du Start Lab.

0: Pat Metheny qui nous accompagne en musique en direct du Start Lab sur Radio Mercure à 10h42. Quelques petits bouleversements bien sûr sur l'antenne aujourd'hui puisque vous avez vos rendez-vous de l'après-midi qui vont être légèrement modifiés puisque, bon, comme d'habitude, vous allez retrouver la rediffusion de l'émission Ardoise qui a eu lieu la samedi dernier et que vous retrouverez en rediffusion tout à l'heure à midi pendant la pause méridienne. Ardoise avec Christophe Ribou à la présentation et comme invité Nicolas Morand. Et puis tout à l'heure à 14h, vous deviez avoir normalement rendez-vous avec Christophe Ribou pour son émission La Balade, Balade en chanson. Eh bien, vous la retrouverez un petit peu plus tard dans l'après-midi vers 16h. Et puis vers 15h, normalement, il était prévu également l'émission de Patrick H2 qui s'appelle Décalage horaire, la rediffusion. Eh bien, vous la retrouvez cette émission un petit peu plus tard, à 15h30, une fois que nous aurons rendu l'antenne en direct du Start Lab. Et puis à 16h, donc, ce sera les balades en chanson présentées par Christophe Ribou. Donc le programme existe toujours, il est simplement un petit peu décalé, étant donné l'actualité et le direct que nous réalisons depuis 10h ce matin du Start Lab 54 rue du Tilloy. Nous invitons à nous retrouver, n'est-ce pas Rachid, n'est-ce pas
1: Rachid et Nassim, on est deux en binôme aujourd'hui. Et je remercie encore une fois Nassim parce que l'année dernière, j'étais solo avec toi, Jean-Claude, à la technique. Mais là, cette année, avec Nassim, ça me fait plaisir en tout cas. Il a quitté un peu le lundi sport. Il est venu un peu sur les bandes des émissions directes. Et bien, super, il est habitué, il est bon là-dessus. Et on va continuer, Nassim, sur cette journée.
2: Mais effectivement, oui, Jean-Claude a eu raison de le préciser. On bouleverse un peu les programmes, mais il faut dire qu'on n'a pas tous les jours 18 ans. Et ça se fête, les 18 ans du Start Lab aujourd'hui en direct donc sur Radio Mercure. On a présenté l'ADI hein, qui vous a expliqué donc qu'il y avait des possibilités de financer les projets. On a parlé également à l'instant de l'école Unilassalle hein, qui peut également vous accompagner. Vous pouvez même éventuellement venir tester vos projets quand vous vous lancez dans l'entrepreneuriat. Et justement, notre intervenante précédente qui nous expliquait qu'il mettait en lien aussi des personnes avec une structure qui s'appelle notamment ITERA. Et ben voilà, la passe décisive pour reprendre le langage sportif est faite donc pour Laure Cristolome qu'on est ravis d'accueillir donc ici à ce micro. Bonjour Laure.
3: Bonjour Rachid et Nassim et Jean-Claude. Merci à vous de me donner la parole. Je vais vous présenter ITERA.
2: Et ben allez-y, le micro est à vous.
3: Eh ben super, merci à vous. ITERA, donc incubateur accélérateur du territoire. On est une structure, on a été fondée en 2019.
2: Jeune structure.
3: Jeune, mais voilà, qui a bien grandi en développement, absolument. On a été les membres fondateurs, on est financé par la région des Hauts-de-France.
2: Okay.
3: Et membre fondateur, l'agglomération du Beauvaisis, qu'on remercie, ainsi que l'agglomération de l'Axo, Creil Sud-Oise, et l'agglomération de Compiègne, l'Arc. Donc on est soutenu. Et dans les membres fondateurs, vous avez eu tout à l'heure Cassandra qui représente Unilassalle, donc dans nos membres fondateurs et qui nous soutiennent également. Unilassalle, le campus de Beauvais. Donc, on accompagne des porteurs de projets. Je vais y venir dans le détail de ce qu'on fait. Mmh. Et également, je finis avec le dernier membre fondateur et qui continue également toujours notre accompagnement, c'est l'UTC de Compiègne.
2: Ah oui.
3: D'ailleurs, les locaux d'ITERA sont dans l'UTC à Compiègne.
2: Okay.
3: Et moi, j'ai un bureau sur le Beauvaisis au Start Lab. Donc, la boucle est bouclée dans cet écosystème. ITERA, qu'est-ce que c'est ? Incubateur accélérateur de projets innovants. Donc, on reçoit... on a trois phases d'accompagnement possible chez ITERA. On reçoit des porteurs de projets en pré-incubation. Donc on sélectionne des projets. La pré-incubation, premier programme, on prépare des porteurs de projets à présenter un pitch le plus percutant possible et efficace pour présenter à un comité de sélection pour intégrer après le programme d'incubation. On a deux comités de sélection par an et on accompagne 23 projets à l'année. Donc une dizaine en janvier, le premier comité, le reste de projets en juillet.
2: Okay.
3: Ensuite, programme d'incubation. Donc là, on les met, les porteurs de projets, dans les mains d'experts pendant 3 mois, à raison d'une dizaine de temps forts par mois, sur des ateliers, formations, littéralement avec des experts pour des startups. Parce qu'incubateur, accélérateur, on accompagne des startups à projets innovants. Pendant les 3 mois, d'ateliers. On commence par, il y a trois types de modules, je ne rentre pas trop dans le détail, mais juste pour vous dire, on commence par le socle, on commence d'abord par le porteur de projet en lui-même, avant de commencer par les chiffres, comment faire une levée de fonds, etc., les tours de table, son business plan, son prévisionnel, etc. On commence d'abord par vous, votre socle, votre savoir-être et le mindset entrepreneurial, si je peux dire cette expression. Ensuite, des points d'étape en visio avec un rôle qui s'appelle le Startup Manager qui suit au quotidien les porteurs de projets. Quand je dis au quotidien, c'est en fonction de leurs besoins. Mmh. Et nous, notre rôle, tout simplement, c'est d'être les meilleurs connecteurs possibles entre les besoins qu'ils ont identifiés et nous aussi, avec notre approche et notre recul, à dire c'est peut-être pas le bon moment pour contacter cette personne, mais attends, je t'ouvre les portes de ça pour avancer progressivement. On challenge, nous, au quotidien, les porteurs de projets. Le but, évidemment, c'est qu'ils créent leur start-up, que le projet innovant voit le jour, que ça crée de la valeur sur le territoire et pour tout l'écosystème, parce qu'en fait, c'est tout un... Tout le monde se nourrit de toute cette partie innovation. La région des Hauts-de-France, le Beauvaisis, Compiègne, l'Axo, il y a des millions, je vais un peu trop loin, mais il y a des milliers de très bonnes idées. Nous, on sert à connecter pour que des structures se montent et spécifiquement start-up, projets innovants, sinon il y a d'autres types de structures pour de l'accompagnement de projets un peu moins innovants, c'est pas irrespectueux ou quoi, mais exemple, quelqu'un qui veut monter un restaurant, c'est super, et il faut des restaurants et c'est formidable. C'est pas forcément le côté innovation pure que nous on accompagne. Donc il y a des structures comme formidables, la BGE Picardie, la Chambre de commerce, il y a différents types de structures pour des accompagnements un petit peu plus de projets plus généralistes dans les grandes lignes, on va dire. Et nous, on a la spécificité innovation pure, innovation incrémentale.
2: C'est quelqu'un qui est quoi, qui va créer
3: Il y a deux types d'innovation.
2: Qui va imaginer un nouveau produit, quelque chose qui n'existe pas.
3: Innovation de rupture, ça n'existe pas.
2: La technologie.
3: Vous créez quelque chose, pas forcément que technologique, parce que l'innovation n'est pas que technologique. Elle peut être sociale, organisationnelle. Ça peut être différents types d'innovation. Mais innovation de rupture, c'est plutôt rare, clairement. C'est vraiment vous créer quelque chose de nouveau sur la planète, littéralement nouveau. Et il y a un deuxième type d'innovation, l'innovation incrémentale. Vous répondez à un besoin qui n'est pas encore satisfait, on va dire, et vous implémentez ce qui existe déjà sur un marché ou autre. Voilà, je finis sur la partie incubation. Normalement, à la fin d'un programme d'incubation sur un incubateur, on a le porteur de projet, la porteuse de projet, les associés, ont créé leur société et normalement, c'est parti. On a après le dernier programme, c'est le programme d'accélération. Tout est dans le terme, on accélère.
1: Là, on est parti, on est en plein dedans.
3: Le cahier des charges, c'est la boîte est créée, c'est parti, la start-up est montée. Vous commencez à faire du chiffre d'affaires aux environs de 50 000 euros. Vous commencez à embaucher des gens sur le territoire. Parce que nous, le but, c'est de valoriser ce beau territoire des Hauts-de-France. Donc, ça y est, c'est parti. Et là, c'est généralement pour les startups, les moments des premiers tours de table pour les levées de fonds, les financements, etc. Donc voilà, c'est une partie d'accélération pour qu'au final, la startup se monte. Et voilà, donc les startups, c'est un univers très spécifique où il faut accepter de prendre du temps aussi, que ce soit sur des recherches et développements, de chercher des financements. Tout le monde veut aller effectivement très vite, c'est logique. Mais il faut accepter aussi de faire le petit pas de recul en disant et puis d'écouter les conseils, on va dire, bienveillants de tout l'écosystème. Et en fait, on travaille tous avec tous les partenaires, que ce soit le Start Lab, Unilassal, UTC, Rêve Agro. Et je finis pour Itera très particulièrement. Nous, on accueille donc tout type de projet innovant, innovation, voilà. Et on a aussi une casquette et qui est hyper intéressante et primordiale. On a une spécificité qui est la bioéconomie et tout ce qui est autour de l'agriculture, l'innovation en agriculture, les territoires connectés. Et cette spécification a tout son sens, notamment avec Unilassal, le campus de Beauvais avec son merveilleux campus et tous les diplômes qu'il propose et toutes les formations, l'AgriLab, le Food Lab, enfin il y a des choses formidables sur le territoire pour ça. Et voilà, donc on accueille tout type de projets innovants et aussi des projets autour de la bioéconomie. Voilà.
1: Vous vous rencontrez comme enfin il y a aujourd'hui, toute la journée.
3: Ça,
1: on peut venir donc au 50 rue du Tillois, donc à Startlab. Mm-hmm. Et sinon, il y a des permanences, il y a des...
3: Alors, nous, on est beaucoup en visio. On a un super site internet, franchement, qui est hyper complet. itera.fr. Itera.fr. Vous avez différentes choses. Vous pouvez prendre contact avec nous via les réseaux LinkedIn, Hello Masters, qui est un autre support. Instagram, Facebook, différents, voilà, sur des salons, sur des événements où on est très présent, sur différents événements avec nos partenaires. Il n'y a aucun souci pour, on reçoit beaucoup en visio parce qu'on a plusieurs projets. Moi, je suis au Start Lab à Beauvais, j'ai un bureau, donc les gens, n'hésitez pas à faire coucou, projet innovant. Et puis, ce que je veux dire, c'est que comme on travaille tous on va dire littéralement main dans la main avec tous les partenaires. On est dans le même écosystème, clairement. Si un projet, à l'instant T, une personne arrive pour présenter son projet chez Itera en disant « j'en suis là », etc. Nous, on peut aussi repartager ce projet à des partenaires en disant « c'est peut-être pas ce moment-là pour toi maintenant pour l'incubation, mais il y a un prochain comité de sélection dans 6 mois ». Retravaille différemment les bases, etc., avec les différents partenaires, et tu peux revenir nous voir. Et les partenaires également, Serre France, vont aussi nous envoyer des porteurs de projets en disant « Ah, je sens qu'il y a de l'innovation derrière, je sens qu'il y a aussi potentiellement ou de la bioéconomie, mais il y a de l'innovation, allez chez Itera. » Voilà.
1: Allons chez Itera.
2: Le message est passé. Voilà. Si on a une idée, je vais y réfléchir. Je vais essayer de trouver un truc. Elle m'a donné envie de.
1: On le lit avec une radio,
2: De créer quelque chose. Bon, on va essayer de trouver peut-être une nouvelle façon de diffuser. Ouais. Un nouvel outil technique là pour notre ami Jean-Claude qui le soulagerait et qui l'aiderait.
3: L'innovation peut passer par plein de choses. C'est pas forcément tout ce qui finit, les domaines qui finissent en tech. La food tech, la deep tech, la fintech, la medtech. Ça, ok, bien sûr, il y a de l'innovation, évidemment. Mais ce n'est pas forcément que les domaines qui finissent en tech, clairement.
1: Ok, c'est noté. Puis en tout cas, je pense que les auditeurs aussi. On vous remercie d'être passé dans notre studio.
2: Merci.
1: Et puis bonne journée à vous.
3: C'est moi, merci beaucoup. Merci à vous. Ça va.

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1: Et oui, toujours présent sur le Start Lab, Nassim. Après créateur d'entreprise, les incubateurs, etc., on a aussi des étudiants.
2: Ouais, beaucoup d'étudiants, beaucoup de jeunes aujourd'hui, hein, c'est un peu la spécificité aussi de cette journée ici. Et donc, on est ravis d'accueillir certains de ces étudiants avec leur professeur ici à notre micro. Le professeur, c'est Monsieur Mrimi, Tariq Mrimi, professeur donc d'économie au lycée Félix Faure de Beauvais. Bonjour.
3: Bonjour, bonjour, bonjour.
1: Eh ben, ravi de vous recevoir sur notre podium, stand, on va dire. Et vous êtes accompagné d'étudiants donc qui sont aussi présents. Alors, on a Lina et Alia.
4: Bonjour.
1: Donc deux étudiantes en BTS Commerce International.
3: C'est ça.
1: Alors, la parole d'abord au professeur. Dans quel cadre vous êtes ici, donc au niveau du Start Lab, les 18 ans?
3: Alors, nous ici, on est sur une journée vraiment de découverte pour travailler aussi son réseau, pour voir au niveau des étudiants, trouver un stage, potentiellement une alternance ou une poursuite d'études, et voir aussi ce qui est possible de faire dans l'Oise et aussi en dehors, au niveau de la France.
1: Donc, Nassim, on laisse la parole aux jeunes. Est-ce qu'ils sont notés ou pas aujourd'hui?
3: Ils ne sont pas notés, mais ils ont des missions et je vais faire un petit point avec eux la semaine prochaine.
1: Ah, donc il y a des missions bien spécifiques. Alors, mesdemoiselles, on commence par qui, Alia ou Lina?
4: Allez, par moi.
1: Alors, toi, c'est
4: Lina.
1: Lina, pardon. Oui. Alors, Lina, tu as une mission, c'est quoi?
4: C'est ça. Alors, donc nous, on est présents aujourd'hui au Start Lab à Beauvais. Donc, on a plusieurs missions, mais la principale mission, c'est de développer notre réseau avec des professionnels qui viennent de l'Oise. Donc, par exemple, prendre leur contact LinkedIn ou alors justement discuter avec eux pour des potentielles études ou pour plus tard faire passer des CV, etc. On peut se présenter... Enfin, connaître des professionnels, voilà ce qu'ils font, leur domaine, pourquoi ils pourraient nous être utiles pour plus tard, etc. Et ce qui est bien, je trouve, c'est que en fait, on est vraiment en immersion avec eux, donc on découvre vraiment le monde extérieur et c'est pas toujours dans les études. On voit qu'on est vraiment accompagné, par exemple dans l'entrepreneuriat. France Travail qui est présent aussi aujourd'hui avec nous pour vraiment nous montrer en fait ce qu'est la vie de tous les jours pour qu'on soit bien orienté et qu'on trouve vraiment notre voie. Donc je trouve ça vraiment sympa de venir aujourd'hui avec Monsieur Mrimi pour être en immersion avec eux.
1: Et les rencontres que vous avez fait un peu le tour des stands. Est-ce qu'il y a des choses positives que vous avez, des discussions, des échanges, je ne sais pas, est-ce qu'il y a des choses où vous...
4: Oui, alors en fait, moi j'ai rencontré quelqu'un là-bas qui venait de Orientation Hauts-de-France. En fait, c'est une dame qui voudrait en fait des étudiants qui viennent présenter leur formation d'études supérieures, par exemple dans des collèges ou des lycées. Moi, ça m'intéresse vraiment. Donc voilà, j'ai pu récupérer un formulaire, elle va le valider et me contacter en fait quand elle pourra et que je viendrai quand moi aussi je pourrai avec mes disponibilités pour vraiment en fait montrer aux élèves que c'est pas parce qu'on est en troisième et qu'on sait pas ce qu'on va faire plus tard, que c'est grave en fait qu'on est accompagné par derrière, etc. Et je trouve ça bien en fait d'aller chercher les gens qui sont dans les études supérieures en fait pour aller expliquer. Donc voilà.
1: Ah, monsieur Mrimi, pardon, j'ai pas le nom.
3: Mrimi.
1: Pardon. Première année ou de présence ici? C'est la première fois que vous venez au niveau du Start Lab ou c'est...
3: Alors personnellement ou pour nos étudiants?
1: Pour les étudiants, parce qu'on est vraiment dans le cadre avec les études.
3: Alors pour nos étudiants, l'année dernière, on avait déjà fait une journée d'immersion où ils devaient travailler des projets, développer vraiment un projet d'entreprise, une idée, sur toute la journée, donc au Start Lab avec Jean-Charles Baudet, le directeur du Start Lab. Et cette année, donc là, on réitère, on va dire, notre présence. Et en fin d'année, normalement, avec les premières années, du coup, cette fois, puisque là, c'est notre deuxième année, les premières années, cette fois, on pourra faire encore une journée d'immersion. Puis, en parallèle, là, pour nos étudiants, on essaie de faire pas mal de sorties ou d'aller dans des salons, etc., qui sont prévus au cours de l'année.
1: Bon, ça leur fait plaisir. Je vois qu'il y a du monde, à tous les étudiants derrière vous, là. Vous êtes devenus une star, là, c'est moi.
3: C'est vrai, j'ai du mal, des fois, je sors de chez moi. C'est un peu compliqué, là, voilà.
1: C'est vrai.
3: Je suis pas trop média, mais bon, comme c'est Radio Mercure, là, j'ai accepté cette fois.
1: Ah, c'est gentil.
2: C'est très gentil. Et la formation, elle est ouverte aux garçons aussi ou pas? Parce qu'on voit que des filles, là.
3: Elle est ouverte aux garçons,
5: quasiment.
3: Alors, ouais, certains
2: garçons. Ah, ils sont derrière, ils étaient cachés, je les voyais pas.
3: Ah, des filles, mais non, c'est tous des garçons aussi, après, derrière moi.
2: C'est du 80-90% féminin.
3: On va dire, nos effectifs, on est 60-40, ça dépend des années. Là, nos premières années, on a un peu plus de garçons. Puis voilà, ça dépend. Et d'ailleurs, je fais petite publicité pour le BTS Commerce International. Tous les étudiants, enfin les élèves de terminale, etc., vous pouvez venir en immersion au lycée. passer une journée et voir globalement comment ça se passe en BTS Commerce International. Et pourquoi pas poursuivre le BTS aussi avec nous.
1: Eh ben, moi, je fais une autre annonce. Mmh. Si vous souhaitez envoyer en immersion au sein de Radio Mercure quelques élèves, vous y serez les bienvenus, pareil.
3: Pas de problème.
1: On est toujours à la recherche de jeunes bénévoles. Et puis, ça peut être aussi intéressant quand on parle de commerce international, c'est aussi de pouvoir s'exprimer et de se vendre, entre guillemets. Mmh. Et la radio est un bon outil, je pense.
3: C'est vrai, ça travaille notre éloquence.
4: C'est ça.
2: Ah, on a peut-être une future animatrice, Yannine, elle lâche pas le micro.
1: Ah ouais, elle est bien. Ah ouais, je crois que.
2: Elle était à l'aise. Je sais pas ce qu'ils en pensent, mais Lina, franchement, la radio, elle est super à l'aise.
1: Alors, le 30 septembre, au niveau de la mairie, il y a le job dating du bénévolat. Tu peux venir nous rencontrer, puis peut-être qu'on pourra te recruter.
4: Oui, vous serez présent.
2: Faire un projet d'émission si tu as envie de faire quelque chose.
4: J'ai déjà ma grande sœur qui est passée chez vous un jour.
1: Ah,
4: elle est déjà venue. Ouais.
1: Ah, bon, bah.
2: Le monde est petit. Hein.
4: Ouais,
2: le monde est
4: petit.
2: Tu peux prendre la relève.
4: Oui.
2: Si ça te dit.
4: La dépasser.
1: Ah, la dépasser. Ouais. Bah, voilà.
2: À faut être ambitieuse. Hein.
1: Bah, voilà. Et bah, merci en tout cas. Puis passez une bonne journée à vous.
4: Merci.
1: Et à bientôt. Merci.
4: Au revoir.
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Crazy What Love Can Do en 2022. C'était David Guetta. On reste avec la même année et Ed Sheeran pour la suite du programme, de la programmation musicale de cette matinée. C'est Ed Sheeran avec Two Step, toujours en 2022. En direct du Start Lab, 11h12 sur Radio Mercure. Venez nous rejoindre au 54 rue du Tillois à Beauvais.

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0: En direct du Start Lab jusqu'à 15h30, c'est l'équipe de Radio Mercure qui s'est déplacée aux 54 rue du Tioua où nous fêtons en quelque sorte les 18 ans de la pépinière et entreprise, l'entreprise pépinière d'entreprise du Beauvaisis.
9: Du Beauvaisis, exactement.
0: C'est cela mon petit Rachid. Voilà.
9: Et ben nous on est toujours dans la continuité de présenter les structures. On est vraiment, on a toutes sortes de thématiques, ça c'est intéressant, ça va de la formation. On va continuer donc à parler d'orientation et on est en compagnie de Nathalie Marquet. Bonjour Nathalie.
10: Bonjour.
9: Alors, en tout cas, vous êtes référente territoriale de l'Oise. Donc de proche orientation, c'est ça?
10: C'est ça, exactement.
9: Alors qu'est-ce que proche orientation, si vous pouvez un peu présenter ce qui est votre structure et ce que vous faites?
10: Tout à fait. Alors proche orientation, c'est un service de la région Hauts-de-France, donc un service régional. Donc moi je suis la référente pour le territoire de l'Oise, on est toute une équipe sur l'ensemble des Hauts-de-France et on a la compétence obligatoire sur la région d'informer les jeunes sur les métiers et sur les voies de formation pour faciliter leur orientation, leur insertion professionnelle.
9: Ah, d'accord. Et donc, on parle beaucoup d'ambassadeurs. Qu'est-ce que les ambassadeurs? Ça peut être intéressant de savoir un peu ce qu'est les ambassadeurs. Je saute un peu les étapes, peut-être, ainsi, tu me dis ainsi.
10: Pas bon. Du tout. C'est le cœur. Okay. C'est le cœur de proche orientation, les ambassadeurs. En fait, l'information métier et l'information formation, les voies de formation qui m'aident aux métiers qui recrutent dans les Hauts-de-France, c'est pas les agents de la région qui le portent, c'est notre réseau d'ambassadeurs. Donc, toute personne qui a un métier, qui a une activité professionnelle ou qui est en formation peut venir témoigner auprès des publics scolaires, donc dès la classe de la 5e. Au lycée, au collège et aussi aux étudiants, pour partager leur parcours professionnel, leur activité au quotidien. C'est l'information comme ça qu'elle passe par le témoignage et par la rencontre.
11: Et donc, vous intervenez directement en milieu scolaire, parce que c'est vrai que quand on était au collège ou au lycée, on a tous eu affaire à des conseillers d'orientation. C'est ça, c'est ce que vous êtes ou vous êtes une structure à part?
10: On est une structure à part.
11: Okay.
10: On travaille bien sûr avec tous les conseillers d'orientation qui sont devenus depuis des psychologues de l'éducation nationale.
11: D'accord.
10: Donc okay. Les PsyEN dépendent toujours des CIO et vont faire l'accompagnement individuel des élèves. Proche orientation, on vient plutôt effectivement dans les établissements scolaires, mais sur du collectif. C'est de l'information en classe grâce aux équipes éducatives qui peuvent solliciter notre réseau d'ambassadeurs métiers.
11: Et donc, de l'orientation milieu scolaire, mais ça peut être aussi envers des adultes de tous âges?
10: Alors, on est en priorité, notre compétence, ce sont les publics scolaires.
11: Okay.
10: Mais on travaille, et d'où l'intérêt d'être présent ici, on travaille avec les partenaires. Oh. Donc, on peut travailler aussi avec les missions locales, avec les services civiques, avec voilà. De toute façon, on a aussi, en plus du réseau des ambassadeurs, un site internet. Donc là, qui est grand public, avec plein d'outils sur l'information, sur les métiers, sur les entreprises des Hauts-de-France, sur les secteurs d'activité, avec plein d'outils pour s'orienter. Donc qu'on soit jeune, scolaire, adulte, en reconversion, tous ces outils sont grand public.
9: Alors, le rôle de l'ambassadeur, parce que c'est le cœur apparemment, comment ça se passe une journée type? Ils ouvrent leurs portes de leur entreprise, c'est comment ça?
10: Alors, c'est un réseau bénévole. Donc on a un service public gratuit pour les établissements scolaires. Et l'ambassadeur, donc tout un chacun peut s'inscrire. Hein. Vous allez sur le site Proche Orientation nous rejoindre. Vous remplissez une petite fiche et vous allez expliquer quel est votre secteur d'activité. Et justement, où est-ce que vous êtes implanté aussi. Hein. On ne vous fait pas traverser tous les Hauts-de-France. Donc vous intervenez à côté de là où vous êtes. Et puis vous allez dire, est-ce que vous pouvez aller à la rencontre d'une classe ou en format forum, donc tenir un stand sur un forum métier dans un établissement, ou alors faire visiter votre structure, effectivement, ou aussi prendre un jeune en stage.
9: D'accord, ça c'est intéressant.
11: Parce qu'on s'inscrive.
10: Bah oui, je vous attends. Tout à fait.
9: En tant qu'ambassadeur.
11: En tant qu'ambassadeur, bien sûr.
10: Et
11: pour
10: oui,
11: découvrir
10: parce que...
11: les métiers de la radio,
10: exactement.
11: Des médias, du journalisme, ça peut
10: Et puis quel a été votre parcours? Est-ce qu'en troisième, vous saviez que vous alliez faire Radio Mercure?
9: Oh, moi non. Et toi, Nassim?
11: Non, même en master à la fac, je ne savais pas encore que je serais journaliste.
10: Et c'est normal,
11: Donc,
10: c'est tant mieux.
11: On peut s'orienter, se réorienter
10: exactement.
11: À n'importe quel âge.
10: L'important, c'est de construire son parcours pas à pas et d'apprendre des choses, d'apprendre aussi sur soi, parce qu'aujourd'hui, le monde du travail, c'est des diplômes, mais c'est aussi des compétences personnelles qui sont attendues. C'est le message qu'on souhaite transmettre aussi aux jeunes, donner de l'ambition et puis rassurer sur ses premiers choix d'orientation. Ils vont faire 15 métiers dans leur vie, donc pas de panique.
9: Donc pour vous retrouver, vous êtes situé dans, donc vous travaillez dans toute la région, c'est ça?
10: Exactement.
9: Hauts-de-France, mais dans l'Oise particulièrement, vous êtes situé où? Comment on fait pour vous contacter? Parce qu'on est spécifique, nous, Radio Mercure, dans le département.
11: Sur le territoire de l'Oise.
10: Alors, sur le site internet, vous allez retrouver toutes nos coordonnées. Donc, on est une référente territoriale par département. Donc, vous allez retrouver mon mail et mon numéro de téléphone sur le site internet. Et ensuite, alors moi, je ne reçois pas donc le public en individuel. Par contre, on met en relation. Donc, les enseignants peuvent nous solliciter. Les entreprises aussi, parce que les entreprises qui recrutent ont peut-être envie de faire une présentation de leur parcours, de leur métier au sein des classes. Et donc là aussi, on met en relation les partenaires économiques avec des filières peut-être professionnelles ou des filières qui les intéressent en vue de faciliter leur recrutement.
9: Ah je crois qu'on va vraiment postuler, Nassim. Ouais. Ça peut être intéressant.
11: On donne le site internet. Donc, Proche Orientation, il n'y a pas le E à Proche, hein, c'est PROCH. Et plus loin, donc orientation.fr. Merci Nathalie.
10: Merci à vous.
11: Bonne
10: Merci.
11: Journée à vous ici.
10: Bonne journée.
11: Du côté du Start Club, n'hésitez pas à venir nous rencontrer. Il fait bon aujourd'hui. On est vraiment sous le soleil.
9: Et c'est très bien parce qu'on a une de nos bénévoles qui est présente aussi, qui est, comment elle s'appelle? Stéphanie. Merci à toi d'être venue, Stéphanie.

recherchais Samantha. 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

0: You Under Arrest, extrait de l'album éponyme de Serge Gainsbourg, sorti en 1991. Il est 11h30.
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0: Et justement, Christophe, nous ne le retrouvons pas exceptionnellement à 14h tout à l'heure en rediffusion, mais à 16h, puisque nous sommes en direct jusqu'à 15h30, en direct du Start Lab au 54 rue du Tiwa à Beauvais. Et après le raccrochage à 15h30, vous retrouverez également la rediffusion de l'émission de Patrick H2, décalage horaire. Mais pour le moment, musique avec, tiens, pourquoi pas un petit mambo signé Richard Gottener. À l'époque où les décalcomanies étaient à l'époque de rigueur et à la mode. Richard Gottener sur Radio Mercure en direct, 11h30. Et une minute.

C'était donc Richard Gottener, le mambo du Décalco sur Radio Mercure à 11h35 en direct avec les petits aléas du direct. Hein, c'est pas toujours évident d'enchaîner les titres, surtout quand on a le soleil qui donne sur l'écran du PC qui ne vous permet pas de voir de manière correcte ce que vous, sur quel bouton vous appuyez. La preuve, voilà, quand même. Allez, 1987, on continue en musique avec Uptown Girl, c'est Billy Joel.

Billy Joel qui en fait rythmiquement casse-à-tête aujourd'hui, Uptown Girl en 1987. Nous raccrocherons tout à l'heure à 12h, heure à laquelle il vous sera proposé sur cette antenne la rediffusion des rendez-vous du samedi. Et en l'occurrence, cette semaine, nous aurons le plaisir de retrouver la première émission, le premier épisode de la collection d'émissions Ardoise, présentée par Christophe Ribou, qui reçoit des artistes, des musiciens, qu'ils soient musiciens, auteurs, compositeurs, interprètes, personnalités du théâtre, du cinéma, des auteurs, des auteurs de livres, des écrivains donc, et il sera question de chansons avec Nicolas Morand, ce sera donc tout à l'heure à partir de midi pour la rediffusion d'Ardoise sur Radio Mercure. Pour le moment, un petit peu de musique avant de retrouver nos amis en direct du Start Lab avec Thierry Mutin, extrait de l'album Sketch of Love. Rappelez-vous de cet artiste qui avait une voix toute particulière. Je vous ai choisi Plaisir d'amour. Il est 11h39. Merci d'écouter Radio Mercure.

Don't Forget the Night, avec la voix de la regrettée Catherine Ringer, des Rita Mitsouko, à qui nous rendons hommage aussi, en quelque sorte, dans cette émission. Je vous propose d'écouter un autre extrait de sa discographie. Catherine Ringer, Fred Chichin et Rita Mitsouko. C'est comme ça. Midi moins le quart sur Mercure.

c'est comme ça. C'était les Rita Mitsuko sur Radio Mercure. Les années 80 avec David Coven, rappelez-vous, Charlie Turquoise.

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2: Ah, les aléas du direct. Notre ami François, on lui a donné une drôle de voix. C'est bizarre quand même ce qui se passe par moment sur les PC hors les murs de Radio Mercure.
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2: Voici Alan Parsons Project avec Old and Wise.

0: petit morceau de jazzy sympa, Bluesette, ça date déjà, c'est Toot Stillemans, qui est l'harmoniciste belge très connu, qui est également guitariste, siffleur à l'occasion, qui nous interprétait une composition personnelle, Bluesette. Dans quelques instants, il va être midi, on va retrouver tout de suite la rediffusion de Ardoise, présentée par Christophe Ribou avec son invité Nicolas Morand. Et nous nous retrouvons dans l'après-midi pour la suite de ce direct de du Start Lab au 54 rue du Tiwa, où Radio Mercure a installé son studio déporté. Je vous souhaite un bon début d'après-midi à toutes et à tous, un bon appétit et en route pour Ardoise.
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2: Radio Mercure part à la rencontre des talents de notre département avec cette nouvelle émission mensuelle Ardoise. En effet, nous vous proposons de découvrir lors de chaque entretien un artiste, qu'il soit issu de la musique, de la littérature, de la peinture ou bien d'autres secteurs. Aussi, partons de suite à la rencontre de Nicolas Morand, jeune artiste, chanteur, notre premier invité sur Radio Mercure. Bonjour Nicolas.
3: Bonjour, bonjour à tous.
2: Alors, je vous ai invité car vous faites l'actualité depuis la fin juillet. Vous avez en effet remporté un prix international aux États-Unis. Quel est ce prix ?
3: J'ai eu la chance de remporter le prix du meilleur chanteur international 2026 lors de la convention IMTA à New York.
2: Donc, on va évidemment en discuter. Vous allez nous raconter les différentes étapes. Mais il serait bien pour nos auditeurs de faire connaissance avec vous. Alors, vous êtes passionné de chant et aussi de chant lyrique. On y revient dans quelques instants. À quel âge avez-vous pris conscience que vous étiez doté d'une jolie voix ?
3: Je crois que j'ai pris conscience que je chantais aux alentours de mes 8-10 ans.
2: D'accord.
3: Tout est démarré avec l'école.
2: Ouais.
3: À CM2, on avait monté un gros projet en fin d'année scolaire et on avait repris l'hymne, Les Ricochets, un hymne français pour venir en aide aux sinistrés d'Afrique, de mémoire. Et on avait chanté ça tous ensemble en chœur avec la classe et c'est parti de là. Et puis par la suite, voilà, je chantais dans ma chambre pendant que les parents étaient partis.
2: Alors à l'école, on faisait des cours de musique, de cours de... Il y avait une chorale ?
3: On faisait les cours, ce qu'on appelait les cours art. On
2: ouais.
3: a eu la chance d'avoir notre professeur qui nous faisait des
2: Ardoise.
3: Cours d'art. Effectivement, d'art, que ce soit art plastique, histoire de l'art. Et on faisait aussi un petit peu de musique avec des petits projets par-ci, par-là.
2: Alors, vous prenez de l'âge, vous vieillissez et puis vous faites un autre parcours musical. Qu'en est-il ?
3: Effectivement, par la suite, je suis rentré au collège et puis au lycée. Dans les deux établissements, j'ai fait chorale tout au long de ma scolarité. Et puis en sortant
2: Vous avez joué
3: lycée,
2: de la flûte ?
3: Du tout.
2: Vous n'avez pas joué de flûte au collège ?
3: Je ne suis pas de ces générations. Nous, c'était le piano.
2: Il est gentil,
3: jouer,
2: Nicolas, il est gentil.
3: Il fallait jouer du piano. C'était les Aristochats demi-sol dodo.
2: Oui.
3: C'est ce qu'il fallait faire au piano, en tout cas. Et puis, à l'issue de mon baccalauréat, je suis parti définitivement de tout ce qui était le monde de la musique, jusqu'à ce qu'un jour, ma professeure de musique, Zélie Leclerc, du lycée Jeanne Hachette de Beauvais, m'appelle et me dit « Viens me voir en cours de chant lyrique au conservatoire, j'ai envie de te montrer comment ça fonctionne. »
2: Oui.
3: Et puis peut-être que si ça t'intéresse, tu t'inscriras cette année ou l'an prochain. De fait, j'y vais. Et puis, c'était une audition déguisée.
2: Oui, oui.
3: Ma professeure de chant a quand même chanté. Et à la fin, la professeure de chant, Véronique Aneto, qui est en charge du chant lyrique au conservatoire de Beauvais, m'a demandé de chanter une démo que j'avais travaillée avec Zélie Leclerc. Et puis, à l'issue de cela, elle me dit « tu n'as plus qu'à descendre au secrétariat. » Et puis tu t'inscris. En tout cas, j'ai une place pour toi dans ma classe de chant. Bienvenue, si tu le souhaites.
2: C'était concluant.
3: Voilà, c'est parti comme ça. Et puis voilà où j'en suis à présent.
2: Qu'est-ce que vous aviez fait comme démo ?
3: J'avais repris Yo Soy María de Piazzolla.
2: Ah oui.
3: Une chanson interprétée par une femme initialement.
2: Oui. Extrait de son opéra.
3: Extrait de l'opéra de Piazzolla.
2: Oui. Ah, très très grand musicien, bandéoniste que les auditeurs entendent régulièrement dans une autre émission que je présente. Le magazine de l'accordéon, mais faut pas le répéter. Alors, comment ça se passe dans une classe de chant lyrique ? Qu'est-ce que vous apprenez d'abord ? Des exercices, vous faites des gammes, vous déroulez votre voix dans un premier temps ?
3: Alors, au prime abord, on travaille bien sûr l'appareil vocal. Donc,
2: ouais.
3: Ça se base bien entendu sur les fondamentaux de la voix. On est sur le placement, on est sur le spectre vocal. On va faire effectivement plusieurs exercices vocaux. À mon sens et de mon côté, j'ai eu la chance d'arriver au conservatoire et d'avoir déjà des bagages en soute, c'est-à-dire la puissance vocale et la justesse. Donc, ce ne sont pas deux fondamentaux que j'ai eu à travailler en plus au conservatoire. En revanche, j'ai vraiment travaillé toute cette partie de profondeur, de souplesse vocale avec ma professeure. Et donc, ça débutait par naturellement une petite répétition de 15 minutes sur l'échauffement vocal. Et puis après, on devait travailler un morceau par mois quasiment.
2: D'accord.
3: Toujours accompagné de l'accompagnatrice de la classe de chant lyrique, Nathalie Houlès.
2: Chant classique ?
3: De fait, comme j'étais en lyrique, c'était vraiment que du classique.
2: Alors, quels étaient les compositeurs que vous
3: chantiez ? Les premières chansons que j'ai faites, puisque ma voix lyrique n'était pas encore assez développée, on était parti sur Bernstein, la comédie West Side Story.
2: Oui.
3: Ah, et donc, on avait travaillé tout ce répertoire.
2: Très difficile.
3: Effectivement. Et donc, j'avais tous les rôles quasiment de Tony de West Side Story. Et puis, donc, j'avais repris Maria, j'avais repris Somewhere et Tonight.
2: Voilà. Oui. Moi qui suis choriste, à mes heures perdues, on a chanté ce genre de répertoire. J'ai même chanté de Gershwin Porgy and Bess. Très belle œuvre. Également. Ouais, très, très belle œuvre. Ok. Et sur classique, genre Fauré, compositeur du 19e, très difficile, Fauré à chanter.
3: On est parti là-dessus.
2: Extrêmement
3: tendu. On est parti sur tout ça. J'ai chanté Messager aussi. Je n'ai plus le compositeur en tête, mais j'ai eu pas mal d'œuvres françaises à lyrique. Et j'ai eu aussi la chance de travailler un répertoire hispanique parce que je suis franco-espagnol.
2: Ouais.
3: Et de
2: la
3: fait,
2: Sarsuela.
3: On est parti sur les classiques de la musique hispanique. Besame mucho, Historia de un amor, Piensa en mí. On est parti aussi sur Quizás. Et puis voilà, donc on avait travaillé plusieurs pièces. Il y avait plusieurs, on va dire, grands thèmes. Le premier thème de la première année, c'était justement les comédies féeries. La deuxième année, on était sur les registres hispaniques. Et puis au fur et à mesure, entre-temps, je travaillais quand même certaines œuvres italiennes emblématiques, comme La Donna e Mobile,
2: Rigoletto et de Verdi.
3: Ou Caruso, entendu, de Lucio Dalla.
2: Immortalisé par Luciano Pavarotti.
3: Évidemment,
2: ce n'est pas Pavarotti que nous allons entendre, c'est votre choix. Nous allons entendre la belle chanson Caruso par
3: Florent Pagny et Patrick Fiori, qui sont deux grandes voix françaises.
2: Deux grandes voix, il y a un bariton et un ténor,
3: et ils s'unissent pour reprendre cette magnifique chanson.
2: Jean-Claude, qui est à la technique, lance la chanson.

0: Très belle version de Florent Pagny et de Patrick Fiori, Caruso, choisi par Nicolas Morand, notre invité sur Radio Mercure 93 FM dans cette nouvelle émission Ardoise. Alors Nicolas, donc, vous avez une tessiture de ténor.
1: Tout à fait, oui.
0: Ténor léger, ténor...
1: Ténor lyrique.
0: Ténor lyrique, très bien. Ok, alors vous êtes également passionné de comédie musicale. Qu'est-ce qui vous attire dans ce genre de musique ?
1: Ce qui m'attire dans les comédies musicales, c'est la pluridisciplinarité avec
0: le
1: théâtre. Pluridisciplinarité.
0: Très bien.
1: On a à la fois le théâtre, la comédie, bien entendu le chant. Et la danse, et en fait j'ai toujours été attiré par les grandes productions telles que Starmania de Berger Plamondon, les productions de Dovatia comme Le Roi Soleil que j'ai pu voir à plusieurs reprises l'an dernier depuis la nouvelle version, puisque la première j'étais
0: Notre-Dame de Paris. Vous n'étiez pas né.
1: Je n'étais pas né, mais bien entendu j'ai quand même regardé et je connais toutes les chansons emblématiques.
0: Oui. La Patrick Fiori a explosé
1: ici, voilà. Le tissu de
0: Notre-Dame, de Paris, la première distribution. Nicolas, maintenant venons-en à ce qui fait l'actu dans Beauvais. Vous avez eu plein de reportages et c'est bien d'être aujourd'hui pour cette première sur Mercure. Vous avez donc obtenu ce premier prix au concours international de chant à New York. Séjourner, aller à New York, vous qui travaillez dans le domaine également
1: à
0: l'aéroport Paris-Beauvais, c'était un rêve.
1: New York était déjà un rêve. D'enfance, de partir, de voyager, de découvrir la ville.
0: Et quelle ville ?
1: Et quelle ville, bien sûr, puisque tout est démesuré, à échelle immensément grande.
0: On vit le jour, la
1: on
0: nuit.
1: On vit le ça, jour, ça on vit la nuit, ça ne s'arrête jamais, et c'est une ville... pleine de surprises à chaque instant. Et puis donc, j'ai eu la chance de conjuguer ce rêve avec mon rêve artistique aussi. Voilà, au prime abord, déjà partir à New York, c'était une chance, mais d'autant plus d'y gagner là-bas, c'était une chance autre.
0: Oui, mais alors, quelles étaient les différentes étapes ou les étapes précédentes à New York ? Racontez-nous comment ça se passe.
1: Alors, pour les étapes précédentes, précisément, il a fallu que je fasse une audition sur Paris pour la production Air Stars Production.
0: D'accord.
1: Pour me permettre d'être sélectionné au tremplin Révélation des étoiles, qui avait lieu à Cannes lors du festival Cannes Series en avril dernier. À l'issue de cette convention et de ce tremplin, si je peux me permettre, on dit convention à la fois puisqu'il y avait des masterclass par des personnes du milieu, notamment Christopher Lopez qui est directeur artistique de Comédie Musicale sur Paris. On a eu la chance de danser avec Maxime de Remez, l'excellent danseur de Danse avec les Stars, et d'autres bien entendu, d'autres à qui je pense, Vincent Lapasse qui est un comédien américain, etc., etc. C'était une convention qui réunissait 18 membres de jury professionnels. On avait des journalistes, on avait des managers, des agences artistiques. Et on était jugés face 400 personnes dans
0: D'accord.
1: cette salle,
0: ah,
1: et
0: oui.
1: un composé, bien entendu, d'un jury de 18 personnes. Il fallait présenter, lors de cette audition, une chanson de 1 minute. C'était la chanson La Saint-Symphonie. C'est très court parce qu'il faut être capable de montrer tout ce que l'on sait faire en moins d'une minute.
0: Condenser.
1: Et en tant que chanteur, on sait tous que c'est compliqué de montrer notre palette vocale.
0: La voix monte généralement.
1: La voix monte de plus en plus. Et donc, il faut trouver aussi les passages stratégiques de la chanson qui nous permet bien évidemment de montrer ce que l'on sait faire. Et à l'issue de cela, je suis reparti pour Paris. Sans rien avoir gagné au départ là-bas.
0: Et on arrive comment à cette audition c'est plus qu'une audition. On arrive comment vous aviez une pression, vous étiez stressé ou alors vous dites
1: une nature non stressée.
0: J'y vais et puis voilà.
1: Non, moi je suis plutôt comme la chanson de Florent Pagny et Patrick Fiori, j'y vais. C'est-à-dire que je fonce tête baissée. Pas de stress. Alors bien sûr, on a toujours l'adrénaline avant de monter sur scène.
0: Hein.
1: Mais moi, voilà, j'y vais franco et puis on voit ce que ça donne. Et à l'issue de cette aventure sur à Cannes, où j'ai eu la chance, bien entendu, de monter les fameuses marches du festival de Cannes Series, qui était rose pour l'événement, avec plein de comédiens français issus de Demain nous appartient, ici tout commence. Et puis voilà, c'était quand même une chance aussi de vivre ça. Donc je suis parti de là-bas sans aucune tristesse. C'était au contraire que de la gratitude. J'ai rencontré des personnes formidables, que ce soit à titre professionnel ou à titre personnel, des amis de Belgique, des amis du Luxembourg, que j'ai retrouvé par la suite à New York.
0: Oui, ça fait une grande communauté artistique.
1: On a créé vraiment un lien familial artistique, s'est retrouvés tous à New York. Moi, comme je vous dis, je n'avais pas gagné au prime abord, donc la productrice Anastasia Gaï est revenue vers moi 2 semaines et demie après pour faire un débriefing de l'aventure cannoise, à l'issue de laquelle elle me dit que j'ai été élu coup de cœur des 18 membres de jury pour cette édition 2026 et que cela ne va pas sans rien puisque le cadeau entre guillemets pour moi était de partir avec la production à New York pour me présenter à MTA.
0: Alors on va attendre un tout petit peu avant d'embarquer dans l'avion, dans le Boeing pour aller à New York et on va vous entendre Nicolas Morand, notre invité dans cette fameuse...
1: Dans cette reprise de la Saint-Symphonie que j'ai eu la chance d'enregistrer il y a 2 ans en studio.
0: Et bien la voici sur Radio Mercure.

0: Ardoise, votre émission sur Radio Mercure avec Nicolas Morin, notre invité aujourd'hui. C'était donc L'Assassin Symphonie
1: de Mozart, l'opéra rock.
0: Voilà.
1: Chanson issue de cette comédie musicale signée Dovatia.
0: Et c'est une première car le titre, votre enregistrement...
1: C'est une première, c'est une exclusivité, voilà. Puisque cet enregistrement, je l'ai fait il y a 2 ans dans le studio de mon ami Loïc, qui est un studio de musique situé à Bayeul-sur-Terrain.
0: Ah bah voilà.
1: Qui s'intitule Pressoir Records dans l'Oise, à quelques minutes de Beauvais. Et puis c'était mon petit challenge et puis ma petite récompense personnelle suite à plusieurs concours déjà gagnés sur le Beauvaisis grâce à cette chanson. J'en ai enregistré plusieurs et notamment je les ai gardées pendant bien au chaud pendant 2 ans à la maison pour ma famille, mes amis, moi. Donc elle n'a jamais été diffusée. C'est une première.
0: C'est une première et bien nos auditeurs aujourd'hui peuvent en profiter et c'est tant mieux. Merci de votre confiance. Nicolas,
1: merci.
0: Donc le passeport, le coup de cœur du jury, le passeport pour New York, il faut financer le voyage.
1: Exactement. Alors j'ai su que je partais à New York 1 mois et demi avant le départ.
0: Oui, donc
1: il a fallu que tout s'accélère, d'autant que je n'avais pas de passeport, pour rebondir sur votre question. Je n'avais pas de passeport, il a fallu que je fasse tout très vite, je fasse toutes les démarches administratives très vite.
0: Et c'est
1: en parallèle, j'ai eu la chance que ce soit rapide pour
0: moi.
1: Oui, c'est bien. Mais c'est vrai que c'était aussi une petite pression, un petit stress supplémentaire, parce qu'on n'est jamais certain de le recevoir à temps, etc. Par ailleurs, je me suis arrangé avec mon entreprise, l'aéroport Paris-Beauvais, qui est aussi l'un de mes sponsors officiels de cette grande aventure.
0: La moindre des choses.
1: Bien entendu. Et donc, ça a été bien évidemment accepté pour que je parte. La phrase que l'on m'a dite, je la cite, c'est « Pour ton rêve, on n'en refusera jamais ».
0: C'est bien.
1: Le nom de son entreprise, c'est très beau et c'est très chic. Et puis, notamment, il a fallu trouver d'autres prestataires, d'autres sponsoring, notamment le cabinet de sophrologie qui vient de s'implanter sur Herm, le Airbnb également dans ce même village qui s'appelle Les Rêves de l'Ovira. J'ai eu la chance d'avoir d'autres sponsors comme les Carrefour Market de Crèvecœur-le-Grand, Grandvilliers, Maignelais. Et donc, grâce à ces sponsors, j'ai pu... financer une partie de ce voyage. Et j'ai eu aussi beaucoup de chance, à titre personnel, d'avoir un public qui me suit, d'avoir des super amis, ma famille.
0: Vous avez ouvert une cagnotte.
1: J'ai ouvert une cagnotte Litchi. En 8 heures, elle était complètement pleine.
0: Oh, bah,
1: voire elle a dépassé le
0: début
1: seuil.
0: De la gloire.
1: Et ça m'a vraiment touché. Hein, voilà. Après, j'ai eu notamment la chance d'avoir mes parents qui m'ont financé l'avion. Voilà, c'est comme c'était mon rêve d'enfant. Mes parents, ça se conjuguait un peu avec mon anniversaire. Donc
0: vous qui travaillez à l'aéroport Paris-Beauvais, vous aimez l'avion? Vous n'avez pas peur dans un avion?
1: Je n'ai absolument pas peur.
0: D'accord.
1: J'ai toute confiance en nos pilotes.
0: C'est toujours le cordonnier le plus mal chaussé.
1: Exactement.
0: Bon, alors on arrive à New York. Il faut se préparer.
1: Moi, j'arrive à New York le vendredi soir, heure new-yorkaise.
0: C'était au mois de juillet.
1: Au mois de juillet, tout à fait. Donc moi, j'ai quitté le sol français. Il était 18h. Je suis arrivé sur New York, puisqu'on a 6 heures de décalage.
0: Oui.
1: Il était toujours le 24 juillet et il faisait très bon. Et c'était minuit passé. Et c'est là qu'on se rend compte que New York est une ville qui vit jour et nuit.
0: Oui.
1: Et c'était magnifique. On a séjourné à l'hôtel le Sheraton Hotel, en plein sur le Times Square. Une avenue derrière, on était à Broadway. Et en fait, cette convention a eu lieu dans cet emblématique hôtel.
0: Je connais
1: magnifique,
0: bien.
1: Avec 49 étages. Moi, j'étais au 49e étage,
0: ah oui,
1: vu sur le Times Square. Donc, j'avais une magnifique vue depuis ma chambre. C'est très, très, très intéressant. Et dès le lendemain, on s'est donné rendez-vous avec la production en bas de l'hôtel. Et puis, on a commencé les visites qu'on devait faire avant que la convention commence le lundi d'après. Nous avons eu la chance de partir visiter l'école l'ANIFA, qui est une école qui met en lumière les comédiens, notamment Al Pacino, qui est un des grands acteurs connus du monde.
0: Extraordinaire.
1: Et puis Charles c'est Pico. Une école qui a aussi permis de produire les comédiens de grands films, notamment le West Side Story Nouvelle Génération, qui est issu de cette école pour certains des acteurs. S'en est suivi, bien évidemment, de la visite de la Statue de la Liberté.
0: Bah
1: on a
0: oui.
1: pris le ferry, on est parti, on a vu le Brooklyn Bridge au loin.
0: Et vous êtes monté à l'Empire State Building?
1: Si, je l'ai fait à la fin du voyage. À la fin du voyage, le commémorial du 11 septembre 2001.
0: Aussi, oui.
1: Aussi. Et puis, après, avec l'équipe, la production et les copains qu'on a retrouvés là-bas, on est parti faire un tour dans le Central Park. À petite anecdote ajoutée, il y avait un batteur qui est en train de faire de la batterie en plein centre Central Park, plein de monde était en train de le regarder, nous aussi, et puis on a eu la chance d'avoir un petit rappeur dans l'équipe, un petit garçon de 12 ans, Nathan, qui a demandé à rapper avec le batteur, et puis avec une amie chanteuse qui a aussi gagné dans sa catégorie, le chant pour la catégorie femme, Anastasia. Nous avons repris la chanson Zaz, Je veux, en plein Central Park, Manhattan, avec le batteur derrière, et puis je crois qu'on a fait sensation, puisque d'un coup Central Park s'est redirigé vers nous, et c'était déjà un beau début pour cette belle aventure qui s'annonçait.
0: Alors là, c'était le plaisir, et puis maintenant, y a la pression quand même, on est à New York, il y a énormément de candidats, il y a beaucoup de monde, et arrive le concours.
1: Exactement.
0: Alors, quelles étaient les étapes de ce concours ? Il y avait des choix imposés ou pas ?
1: Alors, le lundi, la convention a été ouverte par l'acteur Parker Harris, qu'on a retrouvé dans Glee, notamment. Donc, c'est lui qui a présidé la cérémonie d'ouverture et la cérémonie de fermeture. On a tous été invités à 15h à se diriger dans une grande salle. On était au total 1500 candidats, toutes catégories confondues, puisqu'il y avait de l'acting, du mannequinat, des voix off, des chanteurs, etc.
0: Oui.
1: Pluridisciplinaire, bien entendu.
0: Oui, c'est ça.
1: Et c'était
0: plusieurs choses.
1: Exactement. C'était un casting pour le show final de la convention AMTA. Et chaque candidat devait défiler devant un jury de professionnels du mannequinat. J'ai défilé aussi.
0: Ouais.
1: Et s'en est suivi d'un casting sauvage.
0: Alors, vous qui êtes d'origine espagnole, vous aviez un costume de la haute couture italienne.
1: Ah oui, alors ça, c'était pour la finale, bien entendu. Mais je porte vraiment beaucoup de plaisir à travailler mes tenues et avoir ce petit côté italien sur scène que j'aime beaucoup.
0: Mm-hmm.
1: Pour revenir au casting sauvage, juste après ce grand défilé de mannequinat, la directrice artistique du Final Show est venue et on était tous contre le mur. On était une centaine, je crois.
0: Ouais.
1: Et on avait moins de 30 secondes pour chanter. Elle voulait juste savoir si on chantait juste, si on avait une belle voix. Et donc vraiment comme dans les films américains,
0: elle
1: venait devant nous, allez-y, chantez. Et puis je me suis mis à chanter à Never Enough de la comédie musicale The Greatest Showman. Elle m'a laissé chanter plus que les autres, simplement pour voir où est-ce que j'allais en termes de notes. Et puis elle m'a donné rendez-vous le lendemain à 6h30 en bas de l'hôtel pour commencer les répétitions, et c'est là que j'ai interprété Caruso, et j'ai eu la chance d'interpréter Caruso sur scène à New York, à deux pas de Broadway, pour le Final Show.
0: Quand même
1: à 6h30 du matin, donc voilà, la voix n'est pas forcément bien chauffée, mais ça a satisfait quand même tout le monde, toute l'assemblée.
0: Et alors, le jour de la finale, vous interprétez une chanson, alors là, excusez-moi de l'expression, mais casse-gueule.
1: Effectivement, alors d'abord, ça passe par l'audition de chant, bien entendu. Alors, audition de chant, pareil, on a une minute pour chanter.
0: Ouais.
1: J'ai interprété SOS d'un terrien en détresse, traduite en Only the Very Best.
0: Oui.
1: J'ai fait un choix stratégique par cette chanson.
0: Oui. C'est rare.
1: C'est rare parce que, arrivé avec ma production, j'étais un peu perdu sur le choix de ma chanson. Et puis ma directrice, Macha, m'a dit, écoute, à ce moment-là, on reprend cette chanson, mais on va changer le sens du texte. Initialement, SOS d'intérieur en détresse, c'est une chanson un petit peu triste, on va pas se le cacher.
0: Starmania. Hein.
1: Et moi, je l'ai rendue plutôt heureuse, on va dire. J'ai chanté comme une chanson d'espoir.
0: Oui.
1: De retrouver son ou sa bien-aimée vers l'au-delà.
0: Et
1: de fait, j'ai divisé la chanson en deux parties, une partie en anglais, une partie en français. Et ça, c'était la première partie, c'était une minute. À l'issue de cette minute, j'ai été pris pour la finale des chanteurs, qui avait été pris sur 400 candidats quand même, c'est pas rien, à chanter une nouvelle fois cette chanson.
0: Mm-hmm.
1: Mais pour le coup, on avait deux minutes. Donc pareil, j'ai retravaillé la chanson d'une façon différente, avec le premier couplet en anglais, la moitié du refrain, anglais-français, et le deuxième couplet en français.
0: Mm-hmm.
1: C'est ce qui d'ailleurs passe sur les réseaux sociaux ou est passé
0: à la télé. Oui, à la télé, oui.
1: Et puis voilà, après il faut attendre parce qu'on a encore une journée à savoir qui a gagné. Et puis on se retrouve tous ensemble à cette fameuse série de clôture de convention où il y a le fameux Final Show avec Caruso. Donc dernière grande chanson sur scène à New York pour ma part. Et puis à un moment, Parker Harris, l'acteur américain, annonce le gagnant de la catégorie masculine pour les chanteurs de cette convention 2026. Et à ma grande surprise, j'ai vu ma tête sur l'écran.
0: Voilà.
1: Et puis l'annonce.
0: À votre grande surprise,
1: je suis monté sur scène.
0: C'est la personne que les auditeurs de Radio Mercure entendent depuis déjà quelques instants dans cette émission ardoise. Donc, alors là, évidemment, beaucoup de joie, beaucoup d'émotion.
1: Oui, beaucoup d'émotion, beaucoup de fierté. Je suis très perfectionniste dans mon art ou dans ma vie en général. Et il est vrai que là, j'étais un petit peu sonné parce qu'on ne réalise pas trop finalement.
0: Pas du tout.
1: On réalise presque pas rien, je vais être franc avec vous, j'ai presque rien réalisé jusqu'à mon retour ici en Picardie à Beauvais.
0: On est les rois du monde, pour reprendre une autre comédie musicale.
1: On est un peu le roi du monde, effectivement. On ne sait plus non plus qui on est.
0: Oui.
1: Ça, c'est perturbant, parce que les Américains ont ce côté de nous faire briller, nous faire rêver. Et donc, forcément, pendant une semaine, on est sur
0: un nuage,
1: petit nuage. Ouais. Je dirais même, pour mon côté, encore avoir la tête dans les étoiles. J'ai eu la tête dans les étoiles pendant plusieurs semaines. Je les ai encore quand j'en parle. Et,
0: bah oui.
1: et voilà, c'est un rêve de gamin devenu réalité. Et puis j'ai vraiment pris conscience à mon atterrissage ici sur Paris avant de revenir sur Beauvais. Avec la municipalité de Beauvais qui m'a suivi, bien entendu,
0: oui.
1: qui me suit depuis plusieurs années, avec qui j'ai eu la chance de collaborer.
0: Oui, oui, oui.
1: Et c'est là que j'ai compris.
0: Oui, vous êtes très présent dans les manifestations.
1: C'est là que j'ai compris. Oui, souvent je fais les commémorations pour
0: voilà,
1: la ville de Beauvais.
0: Patriotique de Beauvais.
1: On travaille ensemble, effectivement.
0: Oui, oui, c'est bien.

0: à l'hôtel de ville de Beauvais.
1: De Beauvais, c'est un scoop.
0: Et en fait, si vous voulez, ce programme va permettre au public qui ne me connaît pas ou qui aimerait me découvrir de savoir d'où je viens jusqu'à mon ascension à New York et pourquoi New York de ce fait, puisque la question des gens est souvent mais comment ça se fait qu'ils se soient retrouvés à New York. Et donc ce spectacle qui sera mis en lumière et produit par mes soins, donc je suis vraiment dans la création complète de ce programme, mettra aussi en valeur d'autres artistes locaux, bien c'est entendu bien. Un groupe de musique locale, un violoncelliste local, Victor Volpelier, avec qui j'ai fait mes
1: très
0: études
1: bien,
0: pendant
1: très
0: des
1: bien.
0: Années
1: voilà. Un œcuménisme musical,
0: un œcuménisme musical effectivement. Et donc ce sera plutôt le 10 octobre prochain 2026 à 19h à l'hôtel de ville.
1: Et ben c'est chouette, c'est très très chouette, toutes mes félicitations Nicolas, bien sûr pour ce prix. Et puis ben, vous faites rayonner Beauvais, mais pas que Beauvais, vous faites rayonner l'Oise et pas que l'Oise. On va s'arrêter là sinon après on va déborder. Votre actu également, hormis le concert à Beauvais, Nicolas?
0: À la suite du concert du 10 octobre prochain à l'hôtel de ville, j'aurai la chance de participer à une comédie musicale amatrice de la compagnie Aria Company, qui est une compagnie qui s'inscrit dans le département de la ville de Compiègne.
1: D'accord.
0: On aura la chance de présenter la comédie musicale La Belle et la Bête, créée de toutes pièces, voilà, magnifique comédie musicale avec du chant, de la danse, de la comédie. Et cela aura lieu du 4 au 6 décembre prochain à la salle communale de Chevrières dans l'Oise.
1: Parfait, on va vous entendre pour clôturer cette première. Merci d'avoir été en quelque sorte.
0: Merci beaucoup Christophe.
1: Parliez tout à l'heure d'Al Pacino, vous êtes en quelque sorte le parrain de cette émission.
0: C'est gentil. Écoutez, merci beaucoup.
1: On va vous entendre dans une reprise d'Adèle.
0: Skyfall, qui est ici issu d'un James Bond.
1: Oui, oui.
0: Cette particularité de chanson et que moi j'ai la chance de pouvoir l'interpréter en tonalité originale telle que l'interprète Adèle.
1: Ça,
0: qui est une femme, et il faut savoir pour les auditeurs qui ne savent peut-être pas, mais un homme doit souvent transposer une chanson de femme et inversement.
1: Oui.
0: En l'occurrence, pour cette chanson, rien n'a été transposé, que ce soit les paroles, la voix ou la musique.
1: Formidable, on vous écoute et on vous remercie.
0: Merci
1: à bientôt, Nicolas.
0: À bientôt.

Skyfall par l'excellente version de Nicolas Morand qui était notre invité sur Radio Mercure. C'était une première ardoise, une émission de Christophe Ribous sur Radio Mercure. Émission à retrouver également en podcast sur notre application Mercuroplay. Merci Jean-Claude pour cette aide technique. À très vite.

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0: une première porte intéressante, hein, de venir au Start Lab, de se rendre compte qu'il y a un écosystème sur le Beauvaisis là, qui est prêt à vous accompagner, prêt à vous accueillir.
1: Alors, on en parlait tout à l'heure ce matin avec le directeur, hein, qui est donc Jean-Charles, qui nous a donné des chiffres. Il y a vraiment une belle évolution de la structure. Ouais, qui, ouais. Alors, c'est vrai, comme vous le disiez tout à l'heure lors de votre annonce, qui l'aurait cru?
0: Oui.
1: C'est beau, c'est beau. On a toujours des ambitions, mais aussi rapidement et puis aussi vite, c'est beau quand même.
0: Parce que l'autre principe de la pépinière, c'est un peu bateau. Il y en a partout, mais pourquoi celle-ci, elle explose et plus particulièrement ces 5 dernières années. Il y a 240 entreprises qui ont été accompagnées par le Start Lab. Mais là, on voit depuis 5 ans, c'est une véritable explosion, avec 93% voilà, de taux aujourd'hui d'occupation, un nombre d'activités en forte croissance, c'est 65 activités qui sont représentées sur le Start Lab, et puis finalement encore une centaine d'entreprises qu'on a accueillies là ces dernières années. Il y a une vraie progression, un vrai emballement. Je pense que finalement les gens font eux-mêmes la promotion du Start Lab. La première difficulté quand on entreprend, on est tout seul, bah c'est la solitude. Voilà. Confronter ces difficultés, échanger avec des gens qui vivent la même chose que vous, je pense que c'est ça la clé. Et puis ce qu'a rajouté aujourd'hui l'agglomération à travers la direction du Start Lab, c'est d'ouvrir l'écosystème territorial des différents partenaires que nous avons et qui sont fidèles depuis de nombreuses années, ouvrir nos réseaux et puis aussi avoir ce petit temps d'avance, voilà, donner des notions de marché. Alors, vers quoi il faut aujourd'hui s'orienter. Je pense que c'est hyper apprécié, ça donne du sens et puis ça conforte l'entrepreneur dans sa prise de décision, voilà, d'entreprendre sur le territoire.
1: Donc là, le président, M. Schiss, qui est oui. Malheureusement pas présent aujourd'hui parce qu'il a un agenda très chargé.
0: Et oui, un agenda de président.
1: Agenda de président. Bon, en tout cas, il doit être ravi, quoi. C'est vrai que quand il voit les chiffres,
0: parce qu'en plus, c'est un entrepreneur, il connaît bien les entreprises. Quand il voit les chiffres, il me dit, voilà, il sait qu'on a réussi. Et puis, pour le coup, ça donne raison aussi à l'agglomération d'avoir investi dans ce dispositif. Et puis ça ouvre aussi des perspectives intéressantes. Est-ce qu'on a besoin de nouveaux outils aussi? Est-ce qu'on peut parler de pépinières thématisées dans l'avenir? Qu'est-ce qu'on peut faire encore puisqu'on arrive à 100% de la capacité? Alors qu'est-ce qu'on pourrait imaginer pour les 18 prochaines années du Start-up?
1: Qu'est-ce qu'on peut imaginer?
0: On peut tout imaginer. On peut tout imaginer. Et une des premières pistes, et effectivement on l'a annoncé, elle est un peu en avant-première puisque ce sera une annonce nationale dans quelques semaines, ouais. C'est de labelliser cette pépinière label Green Tech. Et là, ça a tout son sens. On a tous vécu un été caniculaire. S'il y en a qui avaient encore un petit peu, qui étaient un peu climato-sceptiques, je pense qu'ils ont vu que là, c'est pas un phénomène de météo. C'est bien un changement du climat et que, il faut qu'on fasse face. Et pour faire face au dérèglement climatique, il va falloir engager nos transitions. Et pour engager nos transitions, il nous faut les technologies d'aujourd'hui, mais surtout les technologies de demain. Et ça passe par la pépinière. Et ça passe effectivement par des projets innovant, voilà. Et donc c'est ça qu'on va chercher avec le label Green Tech. C'est d'abord faire en sorte que on soit reconnu en France. On sera la troisième pépinière seulement en France labellisée Green Tech.
1: C'est
0: on en est fiers, ouais. Évidemment. Et puis la seconde chose, c'est que d'ailleurs on a cette reconnaissance, ça veut dire que clairement on va nous flécher des projets aussi, voilà, sur le Beauvaisis. Et puis il y a un second volet sur lequel je travaille depuis 2021, c'est aussi comment rendre la commande publique possible pour ces startups, ces petites entreprises où nous aussi on a en tant que collectivité cette responsabilité, de faire face au dérèglement climatique et d'investir sur nos bâtiments à rénover et puis ceux qu'on construit aussi les faire aujourd'hui en corrélation avec ce changement climatique.
1: Donc on est aussi sur une politique de faire travailler le local aussi, c'est important.
0: Ça c'est le second sujet sur lequel je fais très attention, c'est important. Ouais, la valeur, elle doit rester sur le territoire, elle doit se partager. Je dirais, finalement, on fonctionne en écosystème, on essaiera d'être démonstrateur pour d'autres territoires, mais oui, c'est important, je pense, de mailler, réseauter. Pourquoi aller chercher très très loin? Ça passe sens d'ailleurs en termes d'impact carbone. Pourquoi aller chercher très très loin des technologies ou d'autres entreprises alors que potentiellement on les a là, sur le territoire?
1: À côté. Et aujourd'hui, c'est intéressant parce qu'on a, malheureusement, parce que l'année dernière, il y avait des problèmes de transport, si je me trompe plus, de mémoire. On est moins de jeunes, mais là, cette année, il y a je sais pas combien de jeunes qui sont présents, mais c'est hyper fort quand même, c'est pas mal.
0: Oui, donc, parce que ça marque les esprits. Souvent, on se demande, ils ont passé une journée avec nous, mais moi, j'avais été marqué par toutes ces expériences que j'ai pu avoir avec d'autres établissements où quand on vient, on se dit, c'est concret, en fait, voilà. Si je fais quelque chose dans l'entrepreneuriat, je sais sur mon territoire, j'ai un parcours résidentiel qui peut m'accueillir, j'ai des gens qui comprennent ce que je veux faire et qui vont pouvoir m'aider.

0: aider et m'aiguiller. Et puis ça peut effectivement donc susciter ces vocations, c'est ce qu'on a envie de faire aujourd'hui. Et puis pour d'autres aussi, comprendre que bah, ils vont pouvoir travailler en Beauvaisis, s'inspirer peut-être de modèles économiques, créer quelque chose, ou tout simplement travailler aussi sur le local, s'installer durablement sur le territoire. Je pense que ça, ça a du sens. Travailler à côté de chez soi, vivre à côté de chez soi, dans un cadre, on peut le dire, hein, franchement, on a vraiment beaucoup de chance aujourd'hui. On a une trame verte et bleue importante sur le Beauvais et le Beauvaisis, on y vit bien, quoi.
1: On y vit très très très bien, ça je vous le confirme. Donc en tout cas, j'étais ravi de vous recevoir au studio de Radio Mercure.
0: Merci pour votre invitation.
1: Merci, puis félicitations encore une fois de ce label hein, qui a été porté par le Startlab.
0: Oui, un travail conjoint, je le redis. C'est vrai que les équipes de développement économique à travers la cellule d'innovation et puis notre incubateur métropolitain, hein, du pôle métropolitain qui est ITERA, voilà, qu'on travaille énormément sur cette labellisation.
1: Eh ben, en tout cas, merci. Je vous souhaite une bonne journée et à bientôt.

0: Girl from Ipanema, c'était João Gilberto et sa fille Astrid Gilberto sur Radio Mercure à 13h43.
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2: Et oui, Nassim, toujours en direct sur Radio Mercure. Et on est en début d'après-midi, donc on n'a pas arrêté de faire des interviews. Mais ce qui est important pour une journée qui est une belle journée, il faut aussi un accueil.
3: Il faut être bien accueilli, effectivement. C'est le premier... C'est la première chose à laquelle on fait face quand on annonce face quand on arrive. Voilà, on est tout de suite très bien accueillis par les élèves donc du lycée des Jacobins de Beauvais qui sont dans leur tenue voilà spéciale en plus pour l'accueil aujourd'hui. Et donc des lycéens qui sont accompagnés de leurs professeurs. Voilà. On en a deux aujourd'hui avec nous. Donc Monsieur Siab et Madame Rousseau. Bonjour voilà. À vous deux. Vous allez pouvoir partager un micro tous les deux.
2: Comment s'est déroulée donc cette préparation à cette journée ou ce début de partenariat ou peut-être que les dernières vous étiez déjà là?
4: Premier temps, ça s'est passé lors d'interrogations à l'oral au niveau de la CCI, au centre de formation là-haut. Donc moi-même j'étais dans les jurys et Jean-Charles Baudet qui est directeur de la structure de la Start Lab qui était invité aussi en tant que jury au mois de juin dernier. Donc on s'est rencontrés là-bas, on a fait connaissance et il m'a fait part donc de cette journée porte ouverte au Start Lab et on lui a généreusement proposé notre aide. Donc comme je suis moi-même professeur principal des élèves de métier de l'accueil du lycée professionnel Jacobin en collaboration avec Madame Rousseau qui est ici présente, veux-tu dire bonjour ?
5: Bonjour.
4: Donc voilà, donc on a mis ça en place aussi avec Anne-Sophie Kluber donc du bureau des entreprises du lycée Jacobin. Et donc le partenariat a été signé et aujourd'hui, voilà pourquoi nous sommes ici.
2: Alors pour vous, votre rôle, je dirais, en tant que professeur aujourd'hui, c'est vous encadrer, vous observer comment ça se déroule, parce que les élèves sont peut-être notés, on verra après avec les élèves, mais comment ça se déroule quoi.
4: Alors bien évidemment, ils ont une note de participation. On est là aussi en tant qu'observateur. On va travailler aussi avec eux. Après cet événement, on les a préparés en amont sur différents événementiels, parce que toute l'année, en réalité, on va les greffer à différents événementiels. Là, aujourd'hui, c'est le Start Lab. Samedi prochain, donc le 19, on a les Journées européennes du patrimoine. Donc, notre lycée qui sera ouvert aux visiteurs fera l'objet d'un accueil aussi chaleureux de la part de nos élèves de premier métier de l'accueil. Et il y en aura encore bien d'autres à l'Hélispace, etc., des événementiels, quoi.
3: Bon, ce qu'on a envie d'entendre aussi, c'est les élèves. On le voit, ils sont tous là, et nombreux autour de nous, et nombreux aujourd'hui donc pour faire l'accueil. Au micro, on a Sarah et Naëline.
2: Bonjour à vous deux.
6: Bonjour.
2: Alors,
6: bonjour.
2: Petit mot, comment se passe la préparation, comme vous l'ont dit le professeur, mais là, on laisse parler les jeunes. C'est vous qui êtes dans l'action. Comment s'organise cette journée, votre rôle?
6: Ça s'est très bien organisé. On est arrivé à 8h15. On s'est échangé et ils nous ont direct présenté les locaux, ce qu'on devait faire, comment accueillir les gens, tout ce qui est partenaire, tout ça. Après, on a vite trouvé nos marques, donc on s'est vite repéré, on a bien géré, je pense. Puis, il y a eu quelques soucis aussi par rapport à d'autres élèves des établissements qui venaient, tout ça. Donc, on a essayé de voir avec nos professeurs ou trouver... quelques solutions. Donc on a bien géré et puis voilà.
2: Alors, est-ce que vous connaissiez au départ le Start Lab ou pas?
6: Non, pas du tout.
2: Non, vous deux, ou même peut-être les élèves de la classe. Mais c'est intéressant de pouvoir découvrir parce que est-ce que vous prenez un peu de temps pour faire le tour un peu des stands ou vous faites vraiment votre travail d'accueil et puis on en reste là?
6: Pour l'instant, on a vraiment que fait notre travail. Mais comme on continue cet après-midi, on va essayer de faire un peu de tour un peu partout parce que comme on a nos stages surtout au mois de novembre, donc là à partir du 23 novembre jusqu'au 19 décembre on a des stages à réaliser, donc on va essayer de trouver des entreprises qui peuvent nous prendre en stage tout ça pour cette année.
2: D'accord, c'est peut-être pas facile ça.
6: Ça dépend.
2: Naëline, je sais pas si tu veux, vas-y.
7: Non, c'est pas facile parce qu'il y a certaines entreprises qui prennent pas et on a beaucoup de refus des fois.
2: D'accord. Mais après, c'est tout un travail qui est aussi fait avec les professeurs, parce que c'est toute une prestance, c'est de pouvoir se présenter, c'est de pouvoir venir aussi avec eux bien présenter. C'est important quand même, non
6: c'est... Oui, c'est ça. Surtout, une fois dans la semaine, on a les tenues pro. Donc, on doit être vraiment habillé en tenue professionnelle. Donc, on est noté sur ça, sur cette tenue. C'est une tenue dans laquelle on doit être vraiment habillé pareil, même en entreprise. Donc après, ça consiste pas que sur la tenue, ça consiste sur le comportement. Faut vraiment qu'on se tienne en cours, comme si on était en entreprise ou devant notre patron ou quoi.
3: Ouais, elle est bien leur tenue en plus là, avec un petit boléro noir. Il y a du, c'est quoi, du mauve, du bordeaux. Cravate ou foulard pour les filles. On décrit en radio parce qu'en radio, évidemment, les auditeurs n'ont pas l'image. Donc, il faut qu'ils puissent un petit peu essayer de vous imaginer. C'est quoi les principales qualités qu'il faut pour être bon dans les métiers de l'accueil, selon vous ?
6: Être souriant. Bien,
3: c'est la base, ouais.
6: Bien présenté. Mmh.
5: Être sociable aussi.
6: Savoir gérer les conflits, surtout.
3: C'est important.
6: Parce qu'on ne peut pas, on peut pas savoir tout ce qui se passe. Après, en fait, il y a beaucoup de choses à apprendre pour être à l'accueil. Surtout parce que quand vous rentrez dans une entreprise, c'est la première chose que vous voyez. Donc,
3: exactement.
6: C'est la
3: vous
6: première image
3: contact,
6: que,
3: hein.
6: qu'on donne à l'entreprise. Donc, il y a vraiment beaucoup de choses à présenter, à donner. Et
2: l'expression, c'est aussi important de pouvoir s'exprimer, de pouvoir aussi, quand on accueille les personnes, de bien les recevoir. Et ça, c'est important.
6: Exactement.
2: Et donc, toute l'équipe là autour sont tous motivés, ça va ?
6: Oui. Hein ? Franchement, on veut vraiment notre bac, donc on se donne à fond et on va réussir, je pense, avec des professeurs géniaux aussi.
2: Bon, ça va, on fait la promotion, donc c'est bien, quoi, c'est une bonne chose. Donc là, elle veut avoir une bonne note.
6: Exactement, monsieur, vous avez tout compris.
2: Donc, en tout cas, je vous remercie parce que c'est vrai que c'est quand même... très bien de pouvoir permettre à des jeunes comme vous, des lycéens, de vous mettre en situation, ça c'est bien. Donc
6: oui.
2: On remercie encore une fois le Start Lab. Et puis merci aux professeurs, parce que depuis ce matin, 8h30, ils sont là, même avant.
6: Oui.
2: Et vraiment chapeau, quoi. C'est...
6: Bon. Merci.
3: On peut les applaudir.
2: Il y a foule. Vous voulez dire un petit dernier mot ou pas ?
3: N'oubliez pas de faire une petite dédicace à vos.
6: Dédicace à vraiment toute la classe de Emma des Jacobins. Donc là, il y a N'Golo Kecha. Il y a Kimia, Saad, Kimia Vigné, Saad, Diego, William et le reste de la classe aussi qui se donne à fond. Et Naïline aussi qui est à côté de moi.
3: Bon, sans boulot, voilà. Les autres.
2: Bravo, bravo à vous en tout cas. Continuez comme ça parce que vous êtes formidables. Bonne journée à vous.
3: Merci.
2: À bientôt.
6: Ciao, à bientôt, au revoir.

13h51 sur Radio Mercure. On continue en musique avant de retrouver la suite de nos invités en direct du Start Lab, en direct du 54 rue du Tilloy à Beauvais pour les 18 ans de la pépinière et l'hôtel d'entreprise du Beauvaisis. En attendant, voici Barry White.

Change en 1987, c'était Barry White. Radio Mercure, en direct du Start Lab pour les 18 ans de la pépinière et hôtel d'entreprise du Beauvaisis. Nous sommes ensemble en direct jusqu'à 15h30 pour vous faire vivre les 18 ans du Start Lab à Beauvais. D'ici peu, nous allons retrouver d'autres invités qui vont se succéder au micro jusqu'à 15h30. Sachez que de ce fait, le programme qui vous est proposé le jeudi après-midi est légèrement bouleversé puisque à partir de 14h, vous auriez dû retrouver notre ami Christophe Ribou pour Balade en chanson. Eh bien, rassurez-vous, le retrouvez cet après-midi, mais à partir de 16h. Voilà, à 16h au lieu de 14h. Et à 15h30, vous avez également l'habitude d'avoir la rediffusion de l'émission Décalage horaire présenté par Patrick H2. Eh bien, nous aurons le plaisir de le retrouver un petit peu plus tard, à 15h30, juste après avoir raccroché du direct de notre émission aujourd'hui. Ce sera 15h30, 16h, décalage horaire avec Patrick, et ensuite balade en chanson à partir de 16h. Et puis, bien sûr, à partir de 18h, j'aurai le plaisir de vous retrouver également pour votre émission consacrée au jazz Shabada sur Radio Mercure. Ce sera tout à l'heure à partir de 18h.

0: Radio Mercure, toujours en direct du Start Lab jusqu'à 15h30. Donc pour cet anniversaire, c'est 18 ans du Start Lab, les fameux Start Days, ici 54 rue du Tillois à Beauvais. D'ailleurs, n'hésitez pas à venir nous rencontrer, hein, vous pouvez, c'est vraiment un événement ouvert à tous. Et donc, bah, depuis ce matin, on donne la parole aux différents intervenants qui sont là, hein, que ce soit des structures associatives, des écoles aussi également, etc. Et on a une nouvelle structure à vous proposer, à vous présenter en tout cas. Ça s'appelle le NQT, c'est représenté par Vincent Demailly. Bonjour Vincent.
1: Bonjour, merci de nous recevoir.
0: Avec plaisir. Déjà NQT, expliquez-nous cet acronyme, ce qu'il signifie.
1: Alors, NQT signifie « Nos quartiers ont des talents ».
0: Ah. Alors, ça nous parle ici à Radio Mercure.
1: C'est une association qui existe, qui va fêter ses 20 ans cette année. C'est une association nationale qui existe dans toutes les grandes régions de France. Moi-même, je suis rattaché à l'antenne des Hauts-de-France avec un bureau sur la Picardie pour accompagner les jeunes diplômés bac plus 3, moins de 31 ans, et dans bac plus 3 et plus, moins de 31 ans, dans leur recherche d'emploi, de stage ou d'alternance ou sur un projet de création d'entreprise.
0: Alors, nos quartiers ont du talent, ça s'adresse à qui particulièrement?
1: Alors, comme je le disais, ça s'adresse à des jeunes effectivement d'origine modeste qui, par le fait, n'ont pas accès à un réseau, qui ont au minimum un bac plus 3 validé, au minimum, jusqu'à plus. En moyenne, ce sont des masters, donc des bac plus 5. Mais du moment que vous avez la licence, vous pouvez intégrer le dispositif, bien sûr.
0: Okay.
1: Et qui sont en recherche d'un emploi. Qui sont en recherche ou d'une alternance ou d'un stage ou sur un projet de création d'entreprise ou parfois de projets en parallèle.
0: Donc la création d'entreprise, en l'occurrence, c'est un peu le thème aujourd'hui ici de cette journée. Quand vous dites jeune d'origine modeste, comment on le définit? En tout cas, comment, à partir de quel moment on peut considérer qu'on peut rentrer dans le dispositif NQT? Est-ce que c'est un revenu minimum, quelque chose de fixe, ou est-ce que c'est un dossier qui est étudié peut-être un peu plus globalement avec différentes informations?
1: Vous avez raison, effectivement, et merci de me poser cette question. Je dirais, ce sont des jeunes dont avant tout les parents ne sont pas cadres, des jeunes dont les parents sont retraités, parfois demandeurs d'emploi, employés, salariés, ouvriers, qui, en fait, le but de NQT, c'est de leur permettre d'avoir accès à un réseau.
0: Okay.
1: Parfois, ce sont des jeunes qui, dans leur famille, sont les premiers à atteindre ce niveau d'études, bac plus 3 et plus. Mmh. Et comme vous savez, l'importance du réseau à l'heure actuelle, au-delà des compétences qui sont propres à ces jeunes, qui sont une force vivre.
0: Qui sont acquises de par leur diplôme, mais
1: tout à fait. Mais aussi qui ont la niaque, comme on dit vulgairement, de vouloir avancer, voilà, parce que ils ont un certain nombre de difficultés auxquelles ils font face ou ils ont dû faire face. Mmh. Et le but, c'est ça. C'est effectivement destiné à aventurer à ces jeunes, bac plus 3, moins de 31 ans et plus. D'origine modeste, dont les parents ne sont pas cadres. Voilà.
0: Donc, leur ouvrir un réseau, et ça passe par donc un mentorat, tutorat, je ne sais pas comment vous l'appelez. Hein, donc, vous mettez en relation, hein, c'est ce qu'on se disait là quand on préparait cette intervention, un jeune avec quelqu'un qui est déjà intégré, qui peut lui ouvrir certaines portes. C'est ça, comment ça fonctionne?
1: Tout à fait. Vous avez dit encore une fois l'essentiel. NQT, la force de NQT, c'est son réseau. Son réseau d'entreprises, son réseau de collectivités telles que la ville de Beauvais, partenaire, et les entreprises locales, régionales et nationales, dans lesquelles nous avons la chance d'avoir des professionnels en activité qui bénévolement, et bien sûr gratuitement, le réseau bien sûr est gratuit, hein, le dispositif est gratuit,
0: va
1: venir à la rencontre de ces jeunes. Et encore une fois, ce sont ces jeunes qui sont acteurs de leur recherche, qui vont pouvoir, au travers d'une application qui s'appelle NQT, que l'on trouve sur les différentes plateformes mobiles, téléchargeables, qui vont pouvoir, une fois inscrits, choisir leurs professionnels pour les accompagner et choisir les différentes activités que nous leur proposons, bien sûr gratuitement, pour rencontrer d'autres professionnels.
0: Bon, c'est intéressant tout ça, Rachid, hein, de savoir tout ça. Un jeune, du coup, qui nous écouterait, pourquoi pas, ou même en podcast, et qui pourrait être intéressé donc pour vous contacter et éventuellement, pourquoi pas, bénéficier donc de votre réseau. Comment il peut faire? Vous avez dit, c'est Hauts-de-France, Picardie. Si on veut vous contacter, là, nous, les auditeurs, c'est essentiellement sur le département de l'Oise.
1: Bien sûr, tout
0: comment,
1: simplement.
0: Comment vous retrouver?
1: Déjà, je dirais, ils peuvent aller, dans un premier temps, s'ils veulent, se renseigner sur le site www.nqt.fr. Pour un certain nombre d'informations. Ils peuvent même, s'ils le souhaitent, directement s'y inscrire.
0: Okay.
1: Ils peuvent aussi directement me contacter aux coordonnées que vous avez effectivement là, sous les yeux. Je ne sais pas si je peux vous les donner à l'antenne.
0: Oui,
1: si
0: peut-être
1: vous
0: un mail, c'est un peu plus facile.
1: Oui, donc V comme Vincent, v.demailly, D-E-M-A-I-2-L-Y, @ les lettres nqt.fr.
0: Bon, voilà. Sinon, vous googlisez évidemment NQT, vous retrouvez. Voilà,
1: vous me trouvez sur
0: via le site. Le lien, on retrouve facilement.
2: Moi, j'avais une question.
0: Bah, profitez-en.
2: Est-ce qu'il est trop tard pour. Parce que là, il y a beaucoup de jeunes que je rencontre qui ont un gros souci d'alternance, c'est-à-dire de trouver un employeur. Et ça, je pense que vous devez en avoir beaucoup. Est-ce qu'il est trop tard ou pas? Parce que
1: le plus tôt, effectivement, comme on s'en doute, sera le mieux. Il n'est jamais trop tard. Moi, j'ai y compris cet été eu de bonnes nouvelles des jeunes qui sont dans le dispositif, qui ont trouvé leur alternance. Le plus tôt sera le mieux. C'est vrai qu'à la base, maintenant, on part du principe. J'en discutais encore avec France Travail, qui est un de nos partenaires. Il faut maintenant s'y prendre presque une année à l'avance.
2: Ouais, c'est ça, hein. C'est très compliqué parce que tous les jeunes, malheureusement, comme ils ne trouvent pas d'alternance, ils arrêtent les études et ça, c'est souvent dommageable pour eux avant tout parce que ils partent avec un bac plus 5, etc. ou bac plus 3 et ils se retrouvent, à avoir un métier parce qu'il faut qu'ils travaillent. Ça, c'est un peu dommage, quoi, je pense.
1: Je partage tout à fait votre point de vue. Ouais. Il faut savoir justement que l'avantage, effectivement, de NQT, c'est avant tout un réseau. La force de NQT, c'est son réseau. Ah, c'est local, ça. Régional, national, comme je l'ai dit. Et derrière cette force, derrière NQT, c'est ses mentors, ses professionnels qui, bénévolement, sont prêts à accompagner ces jeunes dans leur recherche, aussi bien la méthodologie de recherche que dans leur approche métier, parce que c'est professionnels qui viennent en rencontre sont amenés à faire du recrutement. Donc, je dirais, ils ont une vision précise de ce qu'on attend d'un jeune diplômé sur un territoire donné.
2: Ouais, voilà. Exactement.
1: Et c'est ce qui fait la force aussi de ces binômes. C'est la richesse de ces binômes qui fait que plus de 70% de ces jeunes dans le dispositif trouvent un emploi à hauteur ou à stage, parce que le stage a l'importance d'en trouver. Encore faut-il en trouver un stage qui puisse être en rapport avec sa formation initiale. Donc, je disais, plus de 70% de ces jeunes trouvent un emploi, un stage à hauteur de leurs attentes. Non pas grâce à NQT, mais grâce au réseau et aux mentors de NQT et grâce surtout à leur motivation à ces jeunes. Parce que, je vous le rappelle, encore une fois, c'est eux qui décident de rejoindre le dispositif et qui sont volontaires, qui ont envie d'avancer avec les contacts, avec les conseils pertinents des professionnels.
2: Et ils jouent leur avenir, et ça c'est important de le dire, parce que c'est vrai que s'il n'y a pas de stage, il n'y a rien, et puis d'être accompagné par, on a compris, NQT, c'est important. En tout cas, merci de...
0: Merci Vincent, d'être venu. Je vous en prie, à votre disposition.
2: Merci, à bientôt.
0: Allez, on reste ensemble sur Radio Mercure pour les 18 ans du Start Lab jusqu'à 15h30.

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1: Diabolomante, c'était Yves Simon sur Radio Mercure à 14h06.
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3: Un café, s'il vous plaît, ça serait bien aussi. Après le Diabolomante, mon ami Jean-Claude.
1: C'est vrai. Pourquoi pas, oui.
3: Et oui, un bon petit café, ça a fait du bien. Donc toujours au Start Lab, donc pour les 18 ans. Donc on n'arrête pas, Nassim, de rencontrer des créateurs d'entreprises. Là, on était avec nos quartiers ont du talent, mais il faut être accompagné aussi mentalement.
4: C'est ça, il faut être prêt mentalement. Évidemment, à affronter toutes les péripéties d'un parcours d'entrepreneur, de la création de l'entreprise jusqu'à sa réussite. Et pour cela, on a donc Sarah Lardemer qui nous rejoint à notre micro. Bonjour Sarah.
5: Bonjour.
3: Bonjour.
4: Donc de Sarah Lardemer Coaching, évidemment tout est dans le titre, j'ai envie de dire. Donc qu'est-ce que vous faites comme coaching et à destination de qui? Expliquez-nous un petit peu.
5: Alors moi de base, j'ai un diplôme de coach professionnel certifié et j'ai passé un autre diplôme de préparatrice mentale. Donc j'utilise toutes les techniques du sport. De base, donc la préparation mentale, on le connaît bien dans le monde sportif. J'accompagne des sportifs de haut niveau, de 9 ans à plus, sur les différentes périodes qu'ils peuvent connaître dans leur vie, que ça soit préparation d'une compétition, la gestion du stress, la gestion des émotions, retour de blessures, retraite. Et tout ce que j'ai appris avec les sportifs, je le mets aussi à contribution pour les entreprises et les chefs d'entreprise qui sont pour moi de sportifs de haut niveau, comme les grands tennisman, footballeurs. Donc j'utilise toutes ces techniques de préparation mentale du début jusqu'à la fin, que ça soit les entrepreneurs seuls, quand ils montent leur projet, on est face à de la solitude, on est face à du stress, comment on gère tout ça, mais aussi des dirigeants qui, eux, peuvent tenir des discours face à une assemblée de 1000 personnes, ça se prépare aussi mentalement.
3: Ça, c'est clair. Alors on revient un peu sur Start Lab, ça fait combien de temps que vous êtes ici?
5: C'est tout récent. Ça doit faire 5-6 mois.
3: Ah, c'est tout récent.
5: C'est tout récent.
3: Et pourquoi le start-up? C'est un lieu aussi qui accueille des petites entreprises. Il y a des avantages aussi.
5: Oui. Alors pourquoi le start-up? Parce que le premier problème que l'on a quand on est entrepreneur, ce qui est aussi mon cas, c'est qu'on est face à l'isolement. On démarre un projet seul, même si on est bien entouré, mais notre entourage ne connaît pas ce qu'on traverse, et d'autant plus dans le mental. Il faut avoir un mental d'acier quand on est entrepreneur, parce qu'on fait face à des murs, on a des portes qui nous s'ouvrent aussi, mais tous les matins c'est nous-mêmes et nous seuls. On va chercher son chiffre d'affaires, on va développer sa prestation, ce qui est différent du salariat. Et le Startlab, moi c'est un endroit que je cherchais pour m'installer, pour aussi rompre cette solitude qu'on peut connaître. Et ici, on est beaucoup, beaucoup d'entrepreneurs qui vivons la même chose. On a tous une spécialité différente, mais le point commun que l'on a, c'est qu'on bosse pour nous, quoi.
3: Ouais, parce
5: on
3: que la solitude, comme vous le dites, c'est à la maison, c'est pas toujours simple.
5: C'est entre ça.
3: Quatre murs, c'est pas facile à travailler, quand même.
5: C'est pas facile.
3: Là, c'était aussi de créer un réseau.
5: C'est ça, de créer un réseau et de se créer une routine que l'on a déjà dans le secteur privé ou fonctionnaire, où le matin on se lève, on va en entreprise, on voit ses collègues, on déjeune ensemble, on repart. Et le Start Lab, c'est exactement ce qui est proposé. Le plus, c'est qu'on a notre bureau et donc notre coin professionnel, mais je frappe à la porte de mon voisin et il m'ouvre pour m'offrir un café. Le midi, c'est sympa parce qu'on se retrouve tous pour déjeuner à la petite cafétéria en bas, tout est équipé. Et quand on a besoin de discuter ou autre, on sait qu'il y a toujours une porte ouverte au Start Lab avec un entrepreneur qui vous l'ouvre sans problème.
4: J'avais une question pour vous, Sarah. Une séance de coaching, en l'occurrence là, à direction des entrepreneurs, ça ressemble à quoi? C'est un peu, on vient, on se met sur le canapé, on vous parle un peu à la psy, ou est-ce qu'il y a aussi, pourquoi pas, des exercices physiques? Enfin voilà, comment vous animez vos séances de coaching? Ça ressemble à quoi?
5: Alors, dans la préparation mentale, en effet, le coaching, on n'est pas psychologue. Nous, on travaille ce que vous êtes aujourd'hui et la personne que vous souhaitez être demain. On redirige. Hein. Moi, j'ai déjà redirigé des coachés, des clients quand le besoin était là. Mmh. Mais comment ça se passe? Alors non, on vient pas s'allonger sur mon divan. Alors volontairement, j'ai enlevé mon divan puisque j'en avais un dans mon bureau. Mais justement, on s'allongeait trop, on discutait trop.
4: Ça devait attirer beaucoup de monde aussi.
5: On venait pour boire le café, voilà. Mais dans la préparation mentale, dans le coaching mental, on est vraiment sur de l'intensité. Donc c'est sur minimum 6 mois, ça peut aller plus loin en fonction du besoin. Les sportifs, ça peut aller de 1 an à 3 ans quand on parle de compétition, etc. Ou de pôle de formation pour les jeunes que j'accompagne également. Donc c'est sur plusieurs séances et c'est des séances d'une heure, 1 heure et demie en grand maximum, où on discute sur le besoin primaire de la personne. On balaye tout. Et là, on apporte des outils, on apporte des ressources supplémentaires. On utilise ce que le coaché a en lui pour l'amplifier et lui permettre d'être autonome par la suite. On est sur de la respiration, on est beaucoup sur de la visualisation et on peut jouer sur des cartographies d'émotions également. Vraiment, de base, c'est de partir sur les ressources que vous avez vous-même et juste de vous lever un peu la tête du guidon, vous lever le menton pour pas que vous vous noyez. Et cette problématique-là, en tout cas ce mental, touche tout le monde. On a tous été confrontés à un moment donné dans notre vie, des hauts et des bas, beaucoup de stress, beaucoup de remises en question. Et ce qui revient souvent chez les entrepreneurs, mais beaucoup aussi chez les sportifs, c'est l'estime de soi, la confiance en soi et comment on fait. Et ben, ça, c'est tout mon travail.
4: Ça se travaille. La prise de parole, le micro, Radio Mercure.
5: Exactement. En tout cas, pour une première... Ça va, vous vous débrouillez super bien, je trouve.
3: Ah, je sais pas, on est complémentaires.
4: Et vous aussi, pour une première au micro d'une radio, il me semble. En tout cas, je vais noter plein de noms, Rachid, pour mon émission de sport, puisque j'anime également une émission qui s'appelle Lundi Sport, tous les lundis sur Radio Mercure. Et depuis tout à l'heure, je note des noms. J'ai eu les échecs, qui sont un sport depuis 2000. Et là, je vois qu'on a à Beauvais une coach mentale et qui travaille auprès des sportifs. Donc, ça peut être intéressant. J'avais reçu un coach mental la saison dernière dans l'une de mes émissions. Donc, pourquoi pas, il faut qu'on reste en contact.
5: Avec grand plaisir.
4: Intéressant. Vous accompagnez des sportifs du territoire ici, j'imagine ?
5: Alors, sur Beauvais, national, mais aussi à l'étranger. Et à l'étranger, ça c'est en visio ou en fonction du besoin, j'y vais quand il y a des compétitions.
4: Ah, bon, bah,
5: donc, c'est worldwide.
4: Avec plaisir, si un jour ça vous intéresse de venir parler de préparation
5: mais avec grand
4: mentale
5: plaisir,
4: sportive,
5: avec grand
4: sachez qu'il y a une émission tous les lundis à 18h sur Radio Mercure
5: et on prend contact.
4: Qui parle de sport et donc ça fait partie du
3: moi, j'avais
4: sujet.
3: Aussi une autre question parce que c'est vrai qu'on parle aussi de la partie professionnelle, mais il y a aussi les jeunes, parce qu'il y a aussi cette partie qui est moi qui me tient à cœur aussi comme tout le monde. Comment on fait pour se faire connaître? Comment on fait? Il y a des émissions comme Radio Mercure, il y a des rencontres, il y a côté prévention, je ne sais pas comment...
5: Les jeunes, il y a deux pans et c'est intéressant ce que vous dites parce que justement j'ai écrit un mémoire sur la gestion de l'anxiété chez les jeunes espoirs de haut niveau, mais la génération Z. Et de ce que j'ai vu, de ce que j'ai appris, puisque j'ai côtoyé du coup beaucoup de jeunes de génération Z, première chose, c'est les réseaux sociaux. Alors bon ou pas bon, mais ils passent automatiquement là-dessus. Et TikTok, Instagram, c'est comme ça que ça fonctionne. Ce n'est plus, on va dire, à l'ancienne où on faisait des flyers, des maquettes et on proposait. Là, aujourd'hui, c'est des cours de vidéos que je mets sur TikTok et du coup, dans le fil d'actualité, à un moment donné, ça ressort. Mais je fais également de la sensibilisation en face à face, soit en conférence, dans des écoles ou autres, sur des thématiques, notamment le stress avec les réseaux sociaux. Qu'est-ce qui se passe derrière l'écran? Et c'est comme ça qu'on les happe. Là, tout à l'heure, j'ai fait une intervention pour présenter un peu ce que c'était l'entrepreneuriat et la solitude qu'on peut avoir. On voit aussi que beaucoup de jeunes ont cette solitude derrière leur téléphone et les écrans. J'ai des parents qui m'amènent leur enfant, collège, lycée, par rapport à cette, on va dire, fragilité qui bouleverse toute la société. À l'époque, on sortait, on allait taper à la porte du voisin pour aller jouer. Aujourd'hui, les jeunes, ils sont derrière leur écran et leur tablette. Il y a des points positifs, hein, mais il y a aussi ce revers qui permet du coup une préparation mentale et se dire que ce qui se passe sur les réseaux, ce n'est pas forcément la réalité. Donc, pour revenir à votre question, excuse-moi, je parle avec passion. Les réseaux sociaux et les conférences. Ouais. Voilà.
4: Parfait.
3: Vous avez bien répondu. Parfait.
5: Super.
3: Pour une première.
5: Merci.
3: En tout cas, on a été ravis.
5: Mais j'ai été mis à l'aise.
3: Bon, c'est une bonne chose, alors ça va. En tout cas, merci, puis bonne continuation à vous.
5: Merci beaucoup.
3: Et puis au plaisir.
5: À bientôt. Au revoir.

0: Un moment très agréable avec le groupe Art of Noise pour poursuivre ce programme musical également en direct du Start Lab à Beauvais, les 18 ans de la pépinière et hôtel d'entreprise du Beauvaisis. Il est 14h et 18 minutes. 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
1: Toujours en direct, Nassim, avec une belle après-midi qui démarre, hein, s'il fait beau. Et on va parler d'échecs.
2: Ouais, et alors, pas échec dans le sens
1: échec négatif,
2: ou ouais, échoué, ouais. Plutôt les échecs, le jeu, oui, le jeu. Et pour en parler, on est ravis d'accueillir Sophie Gertosio à notre micro. Bonjour Sophie.
3: Bonjour, je suis ravie d'être avec vous.
2: Alors c'est vrai que ça peut surprendre nos éditeurs qui doivent se demander depuis ce matin au Start Lab, on nous parle d'entrepreneuriat, etc. Et pourquoi d'un seul coup les échecs ? Alors c'est quoi le lien déjà qu'on peut faire entre donc le jeu d'échecs et aujourd'hui la journée, là, le Start Day et l'entrepreneuriat peut-être au sens un peu plus large ?
1: Oui.
3: Alors il y a plein de parallèles que l'on peut faire. Déjà, le jeu d'échecs, c'est un jeu stratégique. Et quand on crée une entreprise, pareil, il faut être stratégique, bien penser son étude de marché, bien préparer le terrain, bien sortir ses pièces, c'est-à-dire s'entourer des bonnes personnes. Et puis, on se lance.
2: Ah, c'est vrai que comme ça, le lien, du coup, apparaît évidemment un peu plus évident. Rachid ?
1: Eh bien, pour créer une entreprise, c'est vrai que c'est tout un travail de stratégie. Hein. Ça se fait pas n'importe comment. Moi, avant tout, je voudrais savoir comment ça s'est passé, parce que c'est la première année que vous participez donc au Start Day aujourd'hui. Donc, je pense qu'il y a un travail qui a été fait par notre ami Jean-Charles qui vous a contacté, ou vice-versa, je ne sais pas. Comment ça s'est passé, c'est les premiers contacts, et pourquoi être venu ici ?
3: Alors, effectivement, j'adore être ici. Déjà, j'adore faire la promotion du jeu d'échecs auprès des plus jeunes. Je suis moi-même présidente de club et j'initie les jeunes. Et puis, la rencontre avec le Start Lab, c'est une très, très belle aventure. J'ai connu le Start Lab via mon incubateur Itera, qui est présent ici. Et Itera, que j'avais connu via Initiative Voix Sud, via la CCI, via ma banque. Donc, vous voyez, en fait, j'ai vraiment eu la chance d'être très, très bien entourée, d'avoir un très grand réseau. Et quand Jean-Charles Baudet-Pazol m'a effectivement proposé de venir animer un atelier ici, j'ai effectivement immédiatement dit oui.
2: Alors cet atelier, justement, parlons-en. En quoi ça consiste l'atelier que vous animez donc aujourd'hui, toute la journée ici au Start Lab ?
3: Alors en fait, l'idée c'est de voir comment ce que l'on fait aux échecs peut s'appliquer au niveau de l'entreprise. Très concrètement, quand on joue aux échecs devant soi, on a un adversaire, mais on a aussi un échiquier devant les yeux avec une position. Et ce que l'on va faire, c'est on va observer la position que on a sous les yeux. On va prendre une décision. Qu'elle soit, je dirais, bonne ou mauvaise, donc idéalement qu'elle soit bonne. On prend une décision et puis on va avoir un adversaire qui va répondre, qui va pas forcément jouer le coup qu'on avait prévu. Donc il va falloir apprendre du coup qu'on va avoir de l'adversaire et puis surtout il va falloir s'adapter. On va avoir ensuite une nouvelle position sous les yeux qu'il va falloir observer à nouveau, reprendre une décision, s'adapter à nouveau, apprendre, et ça va être un cycle sans fin jusqu'à la victoire.
2: Et finalement le lien, c'est que c'est aussi le quotidien d'un entrepreneur, en fait, c'est ça, au quotidien, de prendre des décisions, faire face aux imprévus. L'imprévu, là, en l'occurrence, c'est le mouvement que va faire l'adversaire, puisqu'on ne le sait pas à l'avance. Et c'est là que le lien, d'un seul coup, voilà, vraiment nous saute aux yeux. Il faut savoir quand même jouer aux échecs au départ. On peut quand même venir là, vous voir cet après-midi et essayer de participer à votre atelier.
3: Alors, tout le monde peut venir avec grand plaisir. Ce matin, il y avait une trentaine de personnes. Et sur les 30 personnes, il y avait à peu près 4 ou 5 joueurs d'échecs seulement.
2: Ouais.
3: Et en fait, tout le monde a pu faire l'animation sans aucun problème. La première partie, j'explique ce que vous avez très, très bien résumé. Le lien entre le jeu d'échecs et la stratégie d'entreprise. Et puis ensuite, il y a une deuxième partie plus pratique. Mmh. Où on refait une partie d'un grand champion et c'est accessible à tout le monde. On revoit les déplacements des pièces et on s'amuse puisque le jeu d'échecs, c'est à la fois de la stratégie et également de l'amusement.
1: Parce que là, on est sur, ce matin, premier atelier, c'était un masterclass interactif, hein, c'est ça ? Donc, qui avait une durée de 20 minutes, c'est ça ?
3: C'est exactement ça, en fait. Alors, masterclass, moi, très concrètement, quand je suis avec des jeunes, j'aime bien, comme vous l'avez dit, que ce soit interactif, de poser des questions, parce qu'en fait, le jeu d'échecs n'est pas connu quand on en parle pour être très passionnant. Et on n'est pas non plus connu en tant que joueur d'échecs pour être des très grands communicants. Donc il faut vraiment que rendre la masterclass la plus vivante possible, avec des interactions, leur demander par exemple aux jeunes, la première question que je leur pose, c'est déjà s'ils ont envie de se lancer dans l'entrepreneuriat, parce que c'est aussi l'objectif du Start Lab, avec tous les partenaires qui sont là aujourd'hui, c'est de leur donner envie de créer leur entreprise et justement de les accompagner dans cette aventure.
1: Ah, c'est ça, c'est sur plusieurs thématiques, sur plusieurs temps pendant les 20 minutes qui font que à la fin, le jeune peut-être a peut-être envie de créer sa propre entreprise et ça c'est intéressant.
3: Exactement, en fait il y a cette grande notion de partage, effectivement, de conseils qu'on peut leur donner, et écoutez, si j'ai pu soit donner envie aux jeunes de jouer aux échecs, soit de créer leur entreprise, écoutez, c'est gagné.
1: Ah bah là c'est double,
2: ou même les deux,
1: peut-être. Pas qu'à faire les deux, ça serait bien, mais en tout cas c'est super. Ça fonctionne bien, il y a de l'interactivité, il y a des échanges sur le premier atelier qui a eu lieu ce matin, comment ça s'est déroulé, ça a été
3: Ça s'est très bien déroulé, effectivement, il y a des idées auxquelles d'ailleurs je n'avais pas pensé, et c'est ça qui est toujours intéressant dans les échanges, c'est que j'avais préparé mes questions et puis un peu comme dans une partie d'échecs, j'avais pas forcément prévu les réponses des jeunes, et c'était vraiment très intéressant, ils me permettent de voir également donc mon entreprise de façon un petit peu différente.
1: Bon, c'est bien, on apprend des choses aussi avec les jeunes. Et là, vous continuez cet après-midi. C'est ça, c'est bien. Donc, il y a une ce matin, une l'après-midi. Et c'est vraiment une belle journée enrichissante pour vous, pour tout le monde, quoi.
3: Exactement. Et puis, comme je suis également présidente de club, ce soir, je vais animer mon club. Et puis ensuite, dans la soirée, je m'occuperai de mon entreprise également.
1: Elle joue aussi, parce que tu vois, en même temps, elle profite, elle fait la promotion de son club d'échecs. C'est bien, elle a raison. Sur les ondes de Radio Mercure.
2: Il me semble que les échecs, c'est un sport. C'est considéré comme un sport.
3: Exactement.
2: Moi qui anime une émission de sport tous les lundis sur Radio Mercure, c'est vrai qu'on n'a encore jamais parlé d'échecs. On pourrait parler des échecs.
3: Alors, on pourrait. Alors, si vous m'invitez, et ce sera avec grand plaisir, je pourrais vous en parler pendant des heures.
2: Pourquoi une émission sur les échecs? Non, mais ce serait très intéressant. Alors, c'est vrai que vous disiez tout à l'heure que c'est pas auprès des jeunes encore. Peut-être très développé. Il y a une série qui avait fait le buzz, la fameuse série sur Netflix.
3: Le jeu d'Adam, exactement.
2: Ouais, que j'avais regardé, d'ailleurs, j'avais beaucoup apprécié. Et c'est vrai que, pour avoir aussi beaucoup voyagé, je crois qu'il y a des pays où les échecs sont appris à l'école. Ce qui n'est pas le cas en France. Et on voit que c'est vrai que pour développer, alors après le jeune il continue pas de jouer, mais c'est vrai que développer un peu la réflexion, la stratégie, etc., que ce soit pour entreprendre ou pour le reste de sa vie, je pense que les échecs c'est quand même quelque chose de très formateur, et il y a un jeu qui mérite en tout cas peut-être d'être un peu plus démocratisé aujourd'hui en France.
3: Alors effectivement, on n'est pas encore, en fait on est dans les écoles mais pas intégré au programme scolaire, c'est-à-dire que vous allez avoir des intervenants dans certaines écoles, bon pas toutes, mais ça se fait de plus en plus, par chance. J'aime bien dire, quand on nous dit qu'on est un peu introverti et autres, qu'on est la plus grosse communauté du monde. On est 720 millions sur Terre à jouer aux échecs. Donc à peu près une personne sur 10. Vous allez n'importe où dans le monde, vous sortez un échiquier, vous aurez quelqu'un pour jouer. Et,
2: il y a des sites, on va sur Internet, on rencontre des gens dans le monde entier.
3: Exactement, à toute heure. C'est intergénérationnel, c'est-à-dire que vous pouvez jouer contre des personnes plus jeunes que vous, plus âgées que vous, et on ne saura
2: c'est
3: jamais qui va gagner.
2: Aussi.
3: C'est mixte.
2: Évidemment.
1: Tout profil, ça va de la personne chômeur, étudiant, avocat.
2: Ah ouais, je pense que ça traverse toutes les classes sociales
1: toutes
2: aussi.
1: Toutes les classes sociales, tout à fait.
3: Exactement. Pour revenir sur votre point tout à l'heure concernant le fait que nous soyons sport, nous sommes sport depuis 2000. Alors, ce qui amuse les personnes, c'est quand ils rejoignent un club d'échecs et qu'on leur demande un certificat médical. Donc on leur explique effectivement
1: c'est compliqué.
3: Qu'ils ne vont pas avoir un claquage en poussant les pièces.
2: Au cerveau peut-être. Ouais,
3: et alors effectivement, c'est pour ce risque-là, parce que, comme vous l'avez dit, donc on va jouer parfois sous pression avec une pendule.
1: Ça fatigue beaucoup.
2: Et le stress, la gestion du stress.
3: Effectivement, il va y avoir la gestion du stress, mais quand on met une pendule et qu'on règle des parties qui vont durer moins de 5 minutes, c'est le cœur qui en prend un coup. Et là, c'est pour cela qu'on réclame un certificat médical. Et au niveau toujours du sport, il y a une notion d'endurance aussi quand on fait des tournois d'une semaine avec des parties qui durent 6 heures par jour. Donc là, il faut être en une extrême bonne condition physique pour pouvoir tenir aussi longtemps dans la durée.
1: C'est intense. Et puis, on a un ami en commun qui est licencié chez vous, c'est ça, ou qui avec lequel vous avez le petit, moi j'appelle le petit Farrell, il faut, on lui passe un petit coucou.
3: Oui, ça, bah, je passe aussi un petit coucou, et puis je passe également un petit coucou à tous les joueurs de l'échiquier beauvaisien. Donc en fait, bah, j'ai beaucoup d'amis dans ce club. Moi, je suis présidente d'un club à Précy-sur-Oise, mais j'ai beaucoup d'amitié avec l'échiquier beauvaisien. Sincèrement, si vous avez l'occasion, le samedi après-midi, allez y faire un tour. Dépêchez-vous, parce qu'en général, ils sont très très vite complets. Et puis, si vous n'avez pas le temps de passer en club, n'hésitez pas à me contacter, puisque moi, en fait, j'ai créé une société pour mettre en relation des joueurs et des entraîneurs. En fait, ce qui se passe, c'est que malheureusement, toutes les personnes qui souhaitent jouer n'ont pas toujours la possibilité d'aller en club, puisque les clubs, on est soumis à la disponibilité des salles et à la disponibilité des bénévoles. Et moi, très régulièrement, j'ai des demandes de mamans qui voudraient que leurs enfants apprennent à jouer. Mais le samedi ou le jeudi soir, en l'occurrence, mon club, c'est le jeudi soir, certaines professions ne permettent pas d'emmener tout le temps son enfant au club. Et donc, j'ai une solution qui peut proposer des cours particuliers pour justement aider les enfants à apprendre, mais également les adultes qui veulent progresser.
1: C'est très intéressant tout ça. Ouais.
3: Et écoutez, avec plaisir.
1: Nassim, je pense qu'il va vous inviter lors de son émission à Lundi Sport, qui va redémarrer prochainement. Et ça peut être, Nassim, c'est
2: une idée,
1: c'est pas mal. C'est vrai que de mettre en avant tout ce qui est échec, parce que tu l'as dit, c'est un sport. Ouais. Et ça, c'est intéressant.
3: Et pour votre information, dès qu'il y a un événement sur les échecs, vous faites tout de suite le buzz sur Internet, puisque les compétitions sont suivies vraiment par des millions de personnes à travers le monde. Là, actuellement, nous avons les Olympiades, donc nous souhaitons plein de bonnes choses aux équipes de France. Mais effectivement, aujourd'hui, à l'ère d'Internet, tous les matchs sont retransmis, alors presque en direct. On a un léger différé pour éviter tout ce qui est un petit peu triche, pas contacter les joueurs en direct. Mais vous avez la possibilité aujourd'hui de suivre n'importe quel tournoi dans le monde, effectivement.
2: Merci, on était ravis. Nous aussi, on a des millions d'auditeurs qui nous écoutent actuellement sur Radio
1: Match. En direct, exactement.
2: Pour ces Start Day du côté du Start Lab. Bon, la journée va continuer, Rachid, jusqu'à 15h30, on est en direct.
1: On est là jusqu'à 15h30 en direct sur le Start Lab. Et on est ravis en tout cas d'être présents, parce que c'est vrai que Radio Mercure est aussi là pour mettre en avant ce qui se passe au sein du Beauvaisis et de tout le département. Et on est ravis pour la deuxième année. En tout cas, je remercie encore une fois Jean-Charles qui nous a proposé de venir faire cette journée. Nous, on est ravis. Merci à vous. Et puis à bientôt.
3: Merci à vous.
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1: Et oui, on continue. C'est marrant parce que là on parlait de la BGE, on parlait du mercredi 30 où on fait la promotion, mais on sera présent sur l'événement du job dating sur la plage Anachette. Et il y a le BGE qui est partenaire.
2: Exactement. Un acteur incontournable, évidemment, du territoire quand on parle d'entrepreneuriat. Et donc, pour parler de la BGE, on est ravis d'accueillir à notre micro Suzy Jacob. Vous êtes directrice territoriale Oise-Ouest. C'est ça, si je ne dis pas de bêtises.
7: Tout à fait.
2: Donc, pour la BGE Picardie, déjà pour les auditeurs qui nous écoutent, qui peut-être ne savent pas exactement en quoi ça consiste, est-ce que vous pouvez nous présenter rapidement ce qu'est la BGE ?
7: Tout à fait. Donc nous sommes un organisme de formation à la création, reprise et au suivi d'entreprises, et nous accompagnons également du coup les porteurs de projets, les entrepreneurs durant leur phase de mise en place de l'activité.
2: Donc finalement, votre présence ici est donc tout à fait logique pour un événement comme les Start Days ici au Start Lab. Quel genre de formation vous proposez donc aux personnes qui souhaitent se lancer donc dans la création d'entreprise?
7: Alors il y a deux parties. Effectivement, au sein du groupe BGE Picardie, vous allez retrouver deux organismes de formation. Le premier qui est l'EME-PME et qui du coup est l'école de management et d'entrepreneuriat des petites et moyennes entreprises, où là pour le coup nous venons vraiment former au métier de chef d'entreprise sur différents aspects avec différents modules plus courts, plus longs selon le besoin pour pouvoir préparer le chef d'entreprise à ses nouvelles missions. Et puis sur une autre partie, nous avons également notre structure, le CEFIR, qui vient former au métier, enfin plutôt apporter des briques de formation sur les volets IA, bureautique et également le pôle langue.
2: C'est des formations courtes, longues, comment ça fonctionne?
7: On va avoir en fonction du besoin de la personne, effectivement. D'accord. On peut avoir des personnes qui sont déjà un petit peu, qui ont commencé à se muscler et qui veulent vraiment confirmer leurs différentes compétences en tant que chef d'entreprise. Et là, on peut avoir des modules un peu courts où, pour le coup, on a des formations qui sont un peu plus poussées et qui permettent de travailler ces compétences-là sur un peu plus de 2 mois.
2: C'est des formations gratuites ou payantes?
7: Alors sur ces formations-là, elles sont à financer effectivement. Mmh. En revanche, de l'autre côté, l'activité de BGE Picardie

0: On voit s'il y avait de futurs porteurs de projets ou en tout cas de venir les sensibiliser à cette opportunité.
1: Il y a un sujet aussi dont on voulait parler, Rachid. C'est vrai qu'aujourd'hui, depuis tout à l'heure, on a beaucoup d'étudiants qui sont même d'ailleurs passés à notre micro et qui sont venus aujourd'hui ici participer au Stern Days. Mais à 80-90%, j'ai envie de dire, des étudiantes. C'est beaucoup des jeunes filles, c'est très féminin. Et vous avez à la BGE, parmi les publics que vous accompagnez, je crois la parité qui est respectée. Et je crois que c'est quelque chose, vous, qui vous tient à cœur aussi d'essayer d'accompagner surtout les futures entrepreneuses.
0: Absolument, c'est un sujet que l'on porte haut et fort, effectivement. Nous, notre objectif, il est de mettre aussi le projet entrepreneurial à la disposition de tout type de public, qu'il s'agisse de jeunes, de seniors, de personnes en reconversion, de jeunes diplômés, mais du coup aussi de respecter cette forme de parité, puisqu'effectivement, aujourd'hui, on sait qu'en général, les femmes sont sous-représentées parmi les entrepreneurs qui créent.
1: On parle de 2/3, je crois, c'est
0: absolument,
1: ça.
0: Et puis à aujourd'hui, chez BGE, on est plutôt sur du 50-50, donc ça, on en est très fiers.
1: C'est bien ça. Nous aussi, d'ailleurs, on recrute des voix féminines. C'est vrai que nous, c'est l'inverse. À Radio Mercure, c'est pareil. On a beaucoup de voix masculines.
2: Ça progresse.
1: Il y a Pauline qui va nous rejoindre. Ouais. Et puis, tout à l'heure, on a pris quelques contacts. Ouais. Donc, on va essayer de féminiser aussi notre antenne.
0: C'est important.
2: Bah en tout cas, merci. Je pense qu'on a fait le tour.
1: Merci, Suzy.
0: Parfait, merci
2: elle
0: beaucoup.
2: Elle était un peu stressée, il faut le savoir. Mais
1: et finalement, ça s'est très bien passé.
2: On aurait pu rester encore une demi-heure de plus, je pense. Merci à toi.
0: Merci beaucoup. Voilà.

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0: Une chanson qui à l'origine date de 1994, c'était la version originale par Lady Marmalade normalement, mais ici c'était la version un peu plus récente, très milléniale si je puis dire, par les All Saints sur Radio Mercure 93 FM.
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0: C'est bon.
2: Toujours en direct sur le Start Lab, donc voilà, il fait beau, il y a du monde, et on va parler de la jeunesse maintenant, Nassim.
3: Ouais, la jeunesse qui nous entoure aujourd'hui, hein, on l'a dit, énormément de jeunes ici pour ces Start Days ici au Start Lab. Et donc on a la présence également sur les stands du service jeunesse de la ville de Beauvais. Quand on parle de jeunes, en l'occurrence, c'est pour les 16-25 ans. Et on a le responsable à notre micro, c'est Fabien Lenoble. Bonjour Fabien.
4: Eh bien bonjour, enchanté de vous rencontrer ici même sur cet événement proposé par le Start Lab, donc événement nommé Start Day, auquel on participe depuis 2 ans maintenant, donc avec le but de rencontrer des jeunes, puisque beaucoup en sont conviés sur cette journée-là. Et du coup, l'occasion de leur présenter notre offre de service qui leur est destinée pleinement.
2: Oui, parce que vous faites aussi de l'accompagnement par rapport à votre public, parce que tu l'as dit, vous l'avez dit, pardon, c'est du 16-25 ans. Est-ce que dedans, il y a des jeunes qui ont envie de créer des entreprises? Dites-nous un peu, parce que vos services, c'est quoi? C'est sport, c'est un peu, il y a un peu de tout.
4: Effectivement, mais... on a un service très éclectique. Donc, du coup, on répond à beaucoup d'enjeux sociétaux que les jeunes rencontrent. Donc, à travers ces différents volets, on a forcément des accompagnateurs et accompagnatrices qui sont dédiés à accueillir les jeunes. Et effectivement, on a un certain public jeune qui a envie d'entreprendre, de concevoir des entreprises et qu'on essaye d'orienter vers les bons partenaires territoriaux pour qu'ils soient aidés dans ces démarches et pouvoir aller au bout de leur cheminement, de leurs idées.
3: Ouais, le service jeunesse, c'est quoi vos activités principales sur toute l'année, j'ai envie de dire?
4: Alors, principalement, l'objectif du service jeunesse, c'est de répondre aux enjeux de la jeunesse et de leurs besoins. On n'est plus sur une tranche d'âge où on va favoriser l'occupationnel comme on peut le faire en centre de loisirs. Okay. Nous, on est sur une transition de vie où on a des jeunes qui vont savoir monter d'eux-mêmes dans le bon train et aller à la destination du monde des adultes. Et puis, potentiellement, d'autres jeunes qui ne sont pas venus à la bonne heure ou qui n'ont pas été à la bonne gare. Donc, on essaye de rattacher justement sur des navettes complémentaires pour qu'ils puissent regagner le bon chemin de la vie. Enfin, voilà, c'est ça notre faire-valoir. Alors, on a les enjeux principaux, hein, l'insertion, la mobilité, la santé, l'accompagnement social. Et puis, on essaye aussi au quotidien de pouvoir les rencontrer via un aspect plus récréatif, plus sportif, plus ludique, avec nos animateurs hors les murs, donc qui œuvrent sur l'ensemble des sites que fréquentent les jeunes sur Beauvais.
2: Oui, parce que vous êtes situé, si je ne me trompe pas, bon après il y a beaucoup de centres sociaux, hein. Il y a la Malice, il y a...
4: Effectivement.
2: Sur la Zup Argentine, c'est Magie, non?
4: Magie, exactement. Voilà, et puis MJA sur Saint-Jean.
2: Voilà, donc trois lieux bien repérés par les jeunes, on va dire. Et à côté de ça, dedans, vous avez sans doute des temps dédiés donc, à l'entrepreneuriat, c'est ça?
4: Alors, pas uniquement à l'entrepreneuriat, on y occupe ces locaux principalement pour y mener des actions de rencontre, des moments de partage avec les jeunes. Alors on est complémentaire au fonctionnement des centres sociaux puisqu'on vient compléter la tranche d'âge supérieure que eux accueillent au quotidien. Et l'idée, c'est d'occuper ces espaces qui sont des espaces de vie polyvalents, aussi bien pour les associations que pour l'équipe qui œuvre au sein de ces structures. Nous, on vient occuper, quand cela est possible, différents espaces pour y mener des veillées, des actions partagées culinaires, des soirées à thème, histoire de créer du lien et d'avoir un contact régulier avec les jeunes pour déceler justement les jeunes qui auraient besoin d'un coup de pouce dans leur vie quotidienne.
2: Parce que je suppose que vous accompagnez aussi les jeunes sur tout ce qui est, on va dire, recherche de stage, etc. Parce que souvent, il y a cette problématique où les jeunes, quand ils sortent, voilà, j'ai besoin d'un stage. Là, on l'a vu tout à l'heure, il y a 2-3 jeunes qui sont venus nous voir pour nous dire, est-ce que vous reprenez des stages?
3: Les alternances, beaucoup de demandes d'alternance.
4: Alors effectivement, on est énormément engagé sur la mission d'insertion et l'intérêt du partenariat avec le Start Lab, c'est aussi de favoriser et d'aider sur l'insertion, de manière très large, les jeunes à imaginer de nouveaux projets. Aujourd'hui, la conjoncture de l'emploi se complexifie d'année en année. L'entrepreneuriat peut être une solution pour cette nouvelle génération de d'œuvrer par eux-mêmes, de créer un concept, une idée et de pouvoir la commercialiser, que ce soit un service rendu à la personne ou quelque chose qui soit produit pour rendre service à des personnes. En tout cas, l'entrepreneuriat, c'est une des solutions de l'avenir pour ces nouvelles générations, je pense. Ouais.
2: Ah, donc aujourd'hui, vous êtes là jusqu'à 15h30. Vous avez pas mal d'étudiants qui sont passés vous voir. Souvent, qu'est-ce qui ressort le plus souvent, c'est...
4: De l'intérêt général, mais surtout, on va dire, ciblé sur la mobilité et l'insertion. Vous avez évoqué la recherche de stage. Aujourd'hui, c'est le fin mot de cette rentrée pour les jeunes. Ils ont eu leur perspective en termes de nécessité de trouver un stage pour l'année 2026-2027. Donc, ils s'y attellent le plus rapidement possible. Donc, ça porte beaucoup sur ce sujet-là. Alors, nous, au service, on essaye d'accompagner. On a un tissu de partenaires qui nous permet potentiellement de suggérer des pistes d'accueil aux jeunes qu'on leur rencontre. On organise aussi sur le plan d'insertion, et ça c'est l'événement phare qui était porté par le bloc 46 et puis maintenant continuellement par le service jeunesse, c'est les journées de job d'été où aux périodes des vacances de printemps, on organise deux journées donc au sein du centre commercial où on met en relation des employeurs du territoire qui recherchent des candidats sur des jobs d'été pour l'été maintenant 2027 et les jeunes lycéens et étudiants du territoire pour qu'ils puissent trouver en bon accord, un intérêt partagé, aussi bien pour le jeune étudiant qui pourra repartir avec quelques deniers à la fin de l'été, que l'employeur qui pourra du coup continuer à faire tourner la boutique malgré l'absence de ses employés permanents.
3: Très bien. Merci Fabien pour la présentation du service.
4: Au plaisir d'avoir échangé avec vous.
2: Le service jeunesse que vous pourrez retrouver donc une partie donc ils étaient avant donc on le disait tout à l'heure au bloc 46. Exactement. Mais qui sont maintenant place
4: au centre commercial du Japon au premier étage juste au-dessus du McDo pour ceux qui connaissent bien.
2: À bientôt, merci.
4: Au plaisir, bel après-midi.

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2: Et on continue, Nassim, toujours. On a un plaisir vraiment d'être présent ici au Start Lab pour les 18 ans. Une bonne dynamique, hein. On va continuer donc là sur le thème là, de l'entrepreneuriat, de l'accompagnement avec la Banque de France.
3: Exactement, la Banque de France donc, qui est présente ici aujourd'hui donc, pour ses Start Days au Start Lab. Et le représentant que nous avons ici, il est délégué du domaine entreprise du côté de Compiègne, c'est Patrick Léger. Bonjour Patrick.
4: Bonjour à tous, bonjour. Oui.
3: Alors on parle évidemment d'accompagnement aussi financier hein, pour les personnes qui donc se lancent dans l'entrepreneuriat. Une bande classique, on voit un petit peu pourquoi ils viennent. Hein, et voilà, on s'imagine, voilà, on a besoin de se lancer, il nous faut après, on va avoir une banque. Mais qu'est-ce que fait la Banque de France ici aujourd'hui? Est-ce que vous pouvez nous expliquer le lien donc entre la Banque de France et l'entrepreneuriat?
4: La Banque de France, effectivement, a un rôle tout à fait particulier à destination en fait, des entreprises, à destination des banques. Et on est toujours à l'écoute du milieu entrepreneurial, non seulement dans le sens aussi de la cotation, puisque la cotation, en fait, c'est une note qui est attribuée à des entreprises, mais aussi à destination du milieu bancaire. On est à l'écoute aussi des entreprises dans le cadre d'un accompagnement, hein, accompagnement à l'écoute des TPE aussi, hein, quelles que soient leurs questions, leurs problématiques qui va de la création à la transmission de l'entreprise et en passant par la gestion. Et donc on a un rôle aussi en tant que Banque de France de veiller à la distribution du crédit. On voit que la distribution du crédit, elle se maintient. On voit que aussi la conjoncture économique est difficile. Et donc nous, en tant que Banque de France, on doit évidemment être à l'écoute et orienter les entreprises aussi vers les bons interlocuteurs pour qu'ils soient accompagnés.
3: Pour juste être sûr de pas dire de bêtises et que nos auditeurs comprennent bien, on est d'accord, vous, la Banque de France, vous prêtez pas de l'argent directement, vous n'êtes pas un organisme, vous n'êtes pas une banque classique.
4: Exactement, on n'est pas du tout une banque classique, on est ce qu'on appelle un service public, on est la banque des banques, hein. On d'accord. Est une vieille institution qui a été créée par Napoléon Bonaparte dans les années 1800, qui était plus centrée sur la circulation fiduciaire, sur la sécurité.
3: La monnaie,
4: et on fabrique, alors, pas la monnaie à proprement dite, mais on fabrique encore des billets, notamment des billets de 20 euros.
3: D'accord.
4: Et donc, on reste quand même un fabricant de billets dans le secteur industriel. Mais on a aussi ces missions extrêmement importantes et de plus en plus d'accompagnement des entreprises. Que ce soit dans la distribution du crédit, s'il y a des refus par exemple d'obtention de crédit et que l'entreprise reste saine et qu'elle n'est pas proche, je dirais, en cessation de paiement, on a ce qu'on appelle la médiation du crédit où toute entreprise d'accord. peut saisir le médiateur du crédit qui est géré par la Banque de France. C'est un exemple parmi d'autres, mais bien sûr on a un rôle aussi d'orientation.
3: D'accord. Et c'est uniquement les entreprises qui vous sollicitent ou ça peut être aussi quelqu'un tout seul, un simple auto-entrepreneur qui peut venir vous solliciter pour avoir du conseil donc et de l'accompagnement et de l'orientation.
4: Auto-entrepreneurs aussi peut s'adresser aussi à la Banque de France, mais vous avez raison, notre tissu en fait économique, notamment dans le cadre de la cotation, est plus à destination aussi des PME, d'accord. mais toute TPE, quelle qu'elle soit, peut s'adresser aussi à la Banque de France à titre d'information, à titre de renseignement. Mais vous avez raison, on ne prête pas directement d'argent. Hein.
3: Merci. Je crois que c'est...
5: Bon. C'est pas mal dit, quoi. Ils ne prêtent pas d'argent, c'est un peu dommage. On pensait que...
3: Non, c'est vrai que voilà, c'était juste pour préciser, comme on appelle ça une banque, hein, le terme Banque de France, c'était pour
4: mais c'est
3: que
4: vrai
3: ça prête
4: que
3: la confusion.
4: Le rôle quand même de la Banque de France, c'est évidemment de veiller à la croissance économique quand même. Mmh. Et donc on veille, comme je vous disais à l'instant, aussi à la distribution du crédit et on veille aussi à la santé économique des entreprises.
3: D'accord. Très bien. Bon, c'est important tout cela.
5: C'est très bien.
3: Vous n'hésitez pas à nous venir. Il reste quelques minutes jusqu'à 15h30 pour rencontrer, pourquoi pas, donc, la Banque de France et puis tous les autres intervenants. Bon, je précise, vous n'êtes pas venu avec un coffre rempli de billets de 20 euros. Hein.
4: Non.
3: Ça aurait été plutôt intéressant pour nos auditeurs. Mais
4: il existe. Hein. On les fabriquons.
3: Vous les fabriquez.
4: On s'entretient. On entretient aussi la circulation fiduciaire. mais c'est dans des centres forts très sécurisés.
3: Bon. Merci Patrick.
4: Merci
5: à vous.
4: Merci à vous.
5: Au revoir.
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7: On va rester dans les bonnes vibrations, good vibes. Après cette histoire de banque, rien de mieux que Positive Vibration. 1976, un des premiers succès de Bob Marley que l'on va écouter ici dans une version live.

0: C'est pas mal quand même, bombarder en live. Positive vibration.
1: Positive. On va continuer à être sur le positif, mon cher ami Jean-Claude. Et on a Nassim, un jeune Riyad, c'est ça, qui s'appelle Riyad, qui est au lycée Jacobin, c'est ça, qui veut intervenir, qui veut aussi parler de son expérience.
2: C'est ça, parce qu'on arrive à la fin de cette journée, hein, quasiment ces 18 ans là du Start Lab, les Star Days, et donc on a des jeunes qui sont là depuis ce matin, qui ont fait un peu le tour, et qui veulent nous partager un petit peu aussi voilà, leur expérience de la journée. Et donc Riyad qui est avec nous, en deuxième année au lycée des Jacobins.
3: Non, première année.
2: Première année, dans quelle formation?
3: Gestion administration logistique de transport.
2: Bon, explique-nous un petit peu voilà, ta journée ici et qui tu as rencontré alors.
3: On est venu à 13h30 à peu près. On est venu pour voir à peu près toutes les filières des métiers qu'on peut faire par la suite après le lycée.
2: D'accord.
3: En premier, je suis venu voir NQT. NQT.
1: Nos quartiers du talent.
3: Oui, c'est ça. Ouais. Et on leur a posé des questions sur ce que c'était, etc. On nous a dit que c'était une formation qu'on pouvait faire après le lycée, qui nous cherche à chercher un emploi. C'était bac plus 3 minimum pour.
2: Exactement, c'est ça. Ouais.
3: Pour s'inscrire
2: pour
3: et pour.
2: Pour les solliciter, ouais.
3: C'est ça. Après, on est parti le truc jaune, excusez-moi, je m'en rappelle plus près.
2: Ah, j'ai pas le nom. Il est pas encore
1: intervenu. C'est quoi, c'est une banque? Ah oui, il est pas encore intervenu. Donc, t'as fait un peu le tour, on va dire, des stands qui sont proposés par rapport aux partenaires. Tu as appris des choses, je suppose.
3: Oui, j'ai appris des choses. Déjà, du coup, sur le stand jaune, on n'a pas le nom. On a appris que fallait jamais baisser les bras et que quoi qu'il arrive, on pouvait réussir même si on nous disait qu'on n'allait pas réussir et que, qu'on fallait toujours garder
1: confiance en soi, positif, faut vraiment y croire et ça c'est important. C'est ça. Quoi. Et toi tu vas faire quoi?
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3: J'aimerais être avocat d'affaires.
1: Avocat, super, un futur avocat d'affaires. Donc ça veut dire qu'il faut y croire à 200-400%.
3: Oui, c'est ça.
1: Donc ça c'est important. Tu es de Beauvais ou pas?
3: Ouais. Oui.
1: D'accord, donc Beauvaisien et donc deuxième année, hein, c'est ça? Première année. Donc là tu es venu chercher plein d'infos. Et j'espère que pour toi, ça va être très positif pour l'avenir, quoi.
3: J'espère, moi aussi. Et voilà, je vous remercie de m'avoir interviewé et que tout se passe bien.
1: Écoute, tant qu'on peut donner la parole aux jeunes, on est content. Et puis, on se dit à bientôt. On sait jamais.
3: J'espère.
1: Ciao.
2: Merci.

0: La radio de toutes les musiques, c'est Radio Mercure, 93 FM, Supernature, 1976, déjà, et oui, c'était Jean-Marc Serron, notre batteur français, bien connu.
1: On a toujours du bon son sur Radio Mercure. Eh ben, Nassim, une journée qui se termine, une belle journée en tout cas pour nous. Déjà. On a été ravis de pouvoir participer pour la deuxième année consécutive dans Stardust. Monsieur le directeur, monsieur Jean-Charles, merci encore de nous avoir invités.
2: Merci à vous.
1: Une petite conclusion quand même pour les 18 ans de... Allez, l'événement des 18 ans, c'est quand même en tout cas pour nous très positif.
2: Au-delà des bougies, on a vu beaucoup de sourires, on a vu des personnes heureuses, des chefs d'entreprise bien sûr, qui ont fait découvrir à nos visiteurs, à nos élèves, à nos étudiants du territoire, leur activité. Certains ont déjà contacté pour des stages, pour éventuellement de l'apprentissage. Et c'était le parcours, en fait, de la découverte de ces entrepreneurs. Donc ça, c'est super chouette. On a eu deux masterclass absolument splendides qui ont fait salle comble. Voilà, Sophie Gertozo sur la stratégie de l'échec. Et puis Gauthier Raymonet pour les réseaux sociaux. Voilà, trouve ton job grâce aux réseaux sociaux. On a eu 300 jeunes.
1: Oh, super,
2: voilà, quand même. Collège, lycée, enseignement supérieur du territoire. Donc bravo, merci à leurs enseignants. C'est toujours agréable puisque ça fait partie aussi des cibles du Start Lab d'aller au-delà, hors des murs, comme on dit, pour sensibiliser nos jeunes du territoire sur l'entrepreneuriat.
1: Et une bonne nouvelle, le label.
2: Et le label, voilà,
1: bravo,
2: en avant-première.
1: Bravo. C'est quand même une belle nouvelle, quoi. C'est vrai que c'est une belle journée, mais aussi, ça, c'est quand même une reconnaissance de tout le travail avec vous et aussi votre équipe.
2: C'est la concrétisation d'un bon collectif.
1: Bravo. Et bien, en tout cas, moi, qu'est-ce qu'on peut dire d'autre, Nassim?
3: Dire déjà qu'on a passé une superbe journée. C'est passé très vite, on n'a rien vu passer. J'ai l'impression que votre intervention, c'était il y a une heure, alors que c'était ce matin. Mais c'est bien, c'est bon signe, parce que quand ça passe vite, c'est que c'est bien, c'est qu'on ne s'ennuie pas. On a eu l'intervention des différents représentants ici. Puis également pas mal de jeunes qui, même spontanément, d'eux-mêmes, sont venus nous solliciter pour partager aussi leur expérience de la journée à ce micro. Donc ça prouve aussi qu'il y a de l'envie, qu'il y a de quoi faire et qu'il y a surtout beaucoup de futurs entrepreneurs, certainement. Donc je pense que le Start Lab est quelque chose qui va durer. Voilà, c'est sûr que ça va durer. Vous êtes quasiment à 100%, je crois, de taux d'occupation. Donc il faudra peut-être à un moment donné agrandir les murs ou déménager. En tout cas, c'est tout ce qu'on vous souhaite.
0: Alors moi,
3: on sera là pour les 20 ans.
0: À moi, à titre personnel, en 2010, j'ai presque étrenné. Je suis le Jean-Claude, le technicien de la radio. J'ai étrenné un petit peu quand même la pépinière d'entreprise puisque j'avais mon local en tant que chef d'entreprise d'une petite société audiovisuelle. Ah. Et j'étais content d'être dans mes 15 mètres carrés, mais pas tout seul dans mon coin puisqu'on était entouré de plein de gens qui avaient la même motivation que moi. En tout cas, je l'espère. Et ça nous permettait de nous auto-émuler. Et je pense que quand on voit qu'il y avait encore de la place à l'époque où j'y étais, et là, je vois que c'est plein, c'est que bon, c'est bon signe. Hein.
2: C'est bon signe, absolument. Et on voit ce que ça a donné.
1: En tout cas, ce qui revient plus souvent dans cette journée, c'est qu'il y avait un peu cet esprit famille. Starlab, c'était aussi ça, c'est l'esprit famille, on se sent bien ici. Et ça, c'est quand même quelque chose qui revient souvent. En tout cas, dans cette journée, les gens nous le disaient, hein, les entrepreneurs ou les autres disaient, ouais, ici, on n'est pas seul.
2: C'est ça.
1: Ça, c'était
2: pour un entrepreneur, c'est fondamental, la solitude. Vaincre la solitude. Et là, aujourd'hui, l'écosystème du territoire, comme on dit, c'est des jeunes qui se lancent, qu'il faut accompagner. J'aime pas le terme aider, en fait. On accompagne.
1: L'accompagnement.
2: Voilà. Ouais. Parce qu'il y a effectivement une mise en action. On a la chance d'avoir des partenaires extraordinaires sur le territoire. Et ça permet, de donner le petit coup de boost qui va bien. Les mettre toujours en action. Ouais. Ça, c'est chouette.
1: Prochaine opération.
2: Et on compte sur vous, en tout cas. Prochaine opération.
3: On sera là.
1: On est toujours, on répond toujours positivement.
2: Forcément l'année prochaine. mais avant, il y a beaucoup, beaucoup d'événements, puisqu'on fait à peu près 70 événements par an. Alors, soit ici, soit effectivement avec nos partenaires.
1: Et
2: donc, suivez-nous sur les réseaux sociaux.
1: Et on communiquera aussi, nous, via nos réseaux, via les ondes, tous les événements que vous faites, parce que c'est aussi notre travail. En tout cas, moi, Nassim, j'étais ravi que tu puisses être mon binôme aujourd'hui. Merci. Merci aussi à Jean-Claude. Et merci
2: à vous. Merci.
1: Merci.
0: histoire de vous prouver que la solitude, ça n'existe pas. Bon, écoutez, Gilles Berbécaud pour terminer, voilà.

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0: La solitude, ça n'existe pas. Eh bien non, c'est un vieil adage, mais qui est encore une fois confirmé par Gilbert Bécaud, qui clôture ce direct du 54 rue du Tilloy à Beauvais, en l'occurrence la pépinière et hôtel d'entreprise. On se retrouve pour le programme normal de Radio Mercure dans quelques instants. Vous allez retrouver à 15h30 la rediffusion de l'émission de Patrick H2 Décalage horaire, qui pour une fois a été décalée puisque elle a l'habitude, vous avez l'habitude de la retrouver le jeudi vers 15h. Eh bien, ce sera 15h30. Et puis à 16h au lieu de 14h, ce sera au tour de notre ami Christophe Ribou qui vous baladera en chanson jusqu'à 17h. Et ensuite, j'aurai le plaisir de vous retrouver à 18h pour votre émission de jazz Shabada. Voilà, je vous souhaite une bonne fin d'après-midi. Continuez à écouter Radio Mercure. Merci de votre fidélité et à très bientôt.
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survolions le Portugal avec Deolinda et Mal por Mal. Et tout ceci en public, oui, parce que dans l'avion, nous sommes plusieurs. Vous êtes sur le vol Radio Mercure, 93 FM. Et nous voici en Algérie.

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Entre dynamisme, tradition et créativité, le Nigeria offre un voyage vibrant. Et nos guides aujourd'hui est un groupe, puisque c'est le Ghetto Blaster, bien connu, avec Na Waya.

Vous êtes dans Décalage horaire avec Patrick H2 sur Radio Mercure 93 FM. Nous étions au Nigeria avec Ghetto Blaster et Nawaya. Et nous allons d'un coup d'aile, comme ça, survoler le Togo. Avec Jimmy Hop et son Away. Chers passagers, sur votre droite, par le hublot, le Togo.

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1: Nous étions au Togo avec Jimmy Hop et nous allons poursuivre notre voyage au Mali avec Salif Keita. Et son Madane. Vous êtes dans Décalage horaire, l'émission qui vous emmène ailleurs.

Nous étions au Mali avec Salif Keïta et son Madan. Et puis, nous allons finir cette émission, bien calés dans nos fauteuils du vol Radio Mercure 93 FM, et nous allons survoler l'Égypte. Au nord-est de l'Afrique, l'Égypte fascine par ses villes comme Le Caire et Louxor. Ses trésors tels que les pyramides de Gizeh et le temple Karnak racontent une histoire millénaire. Le Nil traverse le pays bordé de paysages désertiques et fertiles. Côté saveur, le koshari, les falafels et le shawarma régalent les gourmands. Entre histoire, culture et paysages uniques, l'Égypte offre un voyage inoubliable. Et pour nous y accompagner, nous guider parmi les pyramides, Son of Kemet. Kemet étant l'ancien nom donné à l'Égypte, qui veut dire noir ou encore terre noire fertile. Son of Kemet, qui nous interprète My Queen, is Harriet Tubman. L'Égypte, chers passagers de décalage horaire.

un instrumental égyptien pour finir cette émission avec The Son of Kemet, avec leur titre My Queen is Harriet Tubman. Attention, chers passagers, l'atterrissage est imminent.

mesdames et messieurs, votre vol musical Radio Mercure 93 FM en provenance des musiques du monde vient d'atterrir. Veuillez détacher vos émotions, récupérer vos souvenirs et garder en mémoire chaque note de ce trajet unique. Toute l'équipe de l'émission Décalage horaire vous remercie de votre fidélité et espère vous retrouver très bientôt pour un nouveau décollage musical. Sur ce vol Radio Mercure 93 FM, nous avons aujourd'hui visité l'Algérie, le Portugal, le Togo, le Nigeria, le Mali et enfin l'Égypte. Décalage horaire, l'émission qui vous emmène ailleurs et qui vous fait visiter des pays accueillants et bienveillants. Décalage horaire, c'est le dimanche de 13h30 à 14h ou le jeudi de 15h à 15h30. 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Je vous dis à la semaine prochaine.

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1: Bonjour et bienvenue sur Radio Mercure 93 FM, c'est votre rendez-vous de chansons françaises, balade en chansons. Que les admirateurs de Mylène Farmer soient encore un peu patients, son nouvel album intitulé Égrégore sera là fin octobre. En l'attendant, Balade en chanson vous propose d'écouter son nouveau single dans lequel elle s'insurge contre l'appauvrissement de la langue française et le jargon internet des lol et des quoi. Des lol et des...

0: Mylène Farmer, des LOL et des quoi. Elle a bien raison. Un quartier populaire, parisien, Belleville, le temple du rock et de la country, Nashville, ce sont les deux passions d'Eddie Mitchell, réunies dans son album Racine de 1984, Nashville ou Belleville.
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Balade après Eddie Mitchell, entre tendresse et puissance face aux difficultés du temps qui passe, un titre d'Icare revu avec Lara Fabian l'an passé dans mes bras.

Céline, un doux prénom sorti sur un 45 tours en 1966 d'après une composition avec Vlyn Buggy, sa fidèle parolière et Mort Schumann, qui reste l'un des très très très grands succès de l'infatigable troubadour de la chanson française, Hugo Frey. Dis-moi.

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1: Hugo Frey, Céline, sur le 93 FM, Radio Mercure. Bien qu'éloignée des studios d'enregistrement depuis longtemps, Karen Cheryl voit ses grands succès revenir à travers CD, coffrets, qui déclenchent beaucoup d'enthousiasme. Nous sommes en 1982, elle triomphe avec Oh chérie chérie, Karen Cheryl.

Belle surprise vendredi dernier avec la parution du single « Ton silence » de Benjamin Biolay. Dans le projet de la sortie prochaine d'un triple album de 30 titres, oui, 30 titres, Balade en chanson vous propose de suite cette nouveauté « Ton silence ».

C'est le Botticelli Orchestra qui va nous accompagner tout au long de cette balade avec un grand succès. Oui, un grand succès, Sing Song Blue, Botticelli.

0: En 1962, à contre-courant de la mode yéyé, cette chanson, à la gare Saint-Lazare, de Colette Doréal, fut sur toutes les ondes. Immersion dans la plus vieille gare parisienne, inaugurée en 1837. Première ligne de chemin de fer de l'Île-de-France à l'époque. Bien sûr, allons ensemble à la gare Saint-Lazare.
1: Ah.

0: Retrouvons maintenant Rose Lawrence, Vivre. Oui, c'est un titre fort et engagé sur la noirceur de la société avec un message d'espoir et d'amour paru en 45 tours en 1983. Vivre, Rose Lawrence.
1: En

occupé. Le secret de ce duo, Marc Lavoine et Patrick Fiori, fut bien gardé jusqu'au début de cet été lorsque Marc Lavoine confia avoir invité Patrick Fiori à se joindre à lui dans ce titre aux sonorités pop et à l'émotion palpable. Ça marche fort et c'est bien naturellement sur Radio Mercure dans Balade en chanson.

Antoine Patrick Fiori, ça bouge, occupé. Après le succès de Soirée mondaine, Oria sort ce lumineux single, message d'émancipation et d'indépendance au reflet d'Italie, c'est une nouveauté, Oria Bella Vita.

Et comme je vous l'ai promis, retrouvons maintenant le Botticelli Orchestra, Never, Never, Never, et on se souvient de la belle version de Luciano Pavarotti en duo avec Céline Dion, Céline Dion qui a triomphé samedi dernier pour son premier concert à l'Arena.

0: Maxime Leforestier, maintenant, après cette belle orchestration de Botticelli, comme un arbre. Ce fut un cri écologique précurseur que Maxime Leforestier lança en 72 avec cette chanson mettant en lumière l'opposition entre la nature et la ville.
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0: Avec cette semaine, un grand classique de la chanson française composé en 60 par Léo Ferré, emmené dans le monde entier par Juliette Gréco, qui sut donner à cette chanson une touche à la fois sensuelle, insouciante et rebelle, jolie bombe.
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1: Le tout premier 45 tours d'Yves Duteil, sorti en 1972, reçut un tel accueil qu'il lui permit d'être engagé l'année même pour la première partie du spectacle de Régine à Bobino et de celle de Gréco, justement, à l'Olympia. Une chanson porte-bonheur, Yves Duteil, Virage.

Histoire de revanche amoureuse sur des sonorités pop électro dans un single sorti l'an dernier en attente d'un futur album de l'étoile montante de la scène musicale franco-québécoise Charlotte Cardin. Tant pis pour elle.

Retour avec Michel Sardou dans les années 30 et constatons combien les cycles du temps sont en perpétuel recommencement. Chanson de l'indémodable Sardou, sortie en 82, les années 30.

Voilà, pour info, rappelons-nous que ce fut en 1972 que le jour de repos hebdomadaire à l'école passa du jeudi au mercredi, ce qui inspira cette chanson légère, entraînante, créative, avec les super arrangements de l'époque 70, il était une...

0: Voilà, il est l'heure de rendre l'antenne. Merci beaucoup de votre fidélité à Radio Mercure, à Balade en Chanson. À la semaine prochaine, sinon jeudi 14h-15h pour la seconde diffusion. Bonne semaine, c'était Christophe Ribou.
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Hello, salut à toutes, salut à tous, mes hommages, mesdames et messieurs. Merci de choisir Radio Mercure pour passer un petit moment de jazz en notre compagnie, puisque c'est Shabada. Avec cette semaine, Jean-Claude qui a le plaisir de vous retrouver comme tous les 15 jours en alternance avec Sébastien qui lui vous présente son Shabada également le jeudi de 18 à 19h, rediffusé le samedi à partir de 16h, l'émission de jazz de votre radio locale. Une session de jazz qui est encore une fois bien remplie, où il y aura un petit peu de tout, quelques classiques et puis pourquoi pas du jazz lounge. On en aura un petit peu. Et puis de toute façon, j'ai pas envie de vous dire ce que vous allez découvrir, puisque le but c'est de le découvrir ensemble avec vous. C'est presque une émission improvisée que l'on vous propose aujourd'hui. Allez, une valeur sûre pour commencer, on est sûr de pas se planter. Voici Paul Desmond, Like Someone in Love.

Paul Desmond, qui savait tout aussi bien manier le saxophone alto que la clarinette. Ici, on venait de l'écouter « Like Someone in Love ». Oh, ça c'est sympa aussi pour continuer cette session de Shabada. Le Summer Samba. Summer Samba, interprété par Duke Ellington.

Summer Samba, Samba de Verão, c'était une composition de Duke Ellington qui date de 1965, mais ici remasterisée en 2002 avec un excellent son, comme vous avez pu vous en rendre compte à l'écoute de ce titre. Comme le titre suivant d'ailleurs, qui lui est de Thelonious Monk, le pianiste Thelonious Monk, mais ici on va peut-être justement mettre en valeur un autre instrument, c'est la trompette, puisqu'il s'agit de Conte Candoli que nous allons entendre dans le titre Consecutive Seconds de Thelonious Monk.

Tiens, une musique de film dans Shabada. Quoi d'étonnant, c'est Jean-Claude qui vous présente cette émission, donc un peu de musique de cinéma, ça ne fait jamais de mal. C'est une musique de Georges Delerue pour le film de Bertrand Blier, sorti en 1976, Calmos, avec Jean-Pierre Marielle et Jean Rochefort, qui souhaitent dans ce film s'éloigner des femmes et qui malheureusement sont pourchassés par elles. Jean Rochefort, Jean-Pierre Marielle, Bernard Blier, Brigitte Fossé, Claude Piéplu, Gérard Jugnot dans un de ses premiers rôles, avec Sylvie Joly également, et cette musique de Slam Stewart, du moins le musicien Slam Stewart en 1976, sur cette composition de Georges Delerue pour le film Calmos.

Des belles vocalises. Je ne connais pas le nom de cette chanteuse, pourtant elle a une belle voix. Sur une musique de Georges Delerue, il y avait dans un premier temps Slam Stewart qui entamait le morceau, qui était suivi du pianiste Maurice Vander pour cette musique composée par Delerue pour le film de Blier. Oui, et on reste avec les belles vocalises, mais pas que, puisque ça va chanter également en anglais, inspiré du Magicien d'Oz, Over the Rainbow, ici, avec cette magnifique session vocale du groupe Les Crusaders. C'est sur Mercure et c'est dans Shabada, bien sûr.

Ah oui, quand même, ça nous change un petit peu de la version de Judy Garland quand même, Over the Rainbow. Allez, on continue dans la coolitude avec un peu de jazz lounge, comme je vous l'avais promis. Une session qui se poursuit avec Gucci et Rafunk. Ça s'appelle What Should I Care? Avec mon accent déplorable. Allez, ce qui compte, c'est la musique. Je me tais, je vous laisse écouter cette magnifique chanteuse.

Gucci et Rafunk. Oui, on avait envie de vous passer ça aussi parce que il y a de tout dans Shabada, notamment ce duo formé en 2005 par Gucci qui nous vient d'Argentine et Rafunk qui nous vient d'Italie. Gucci et Rafunk qui ici nous interprétaient What Should I Care. On va remonter dans le temps en 1961 avec non pas la première mais peut-être la deuxième ou troisième version de ce titre qui s'appelle Night in Tunisia qui avait été composé en 1961 par Frank Paparelli, Dizzy Gillespie et John Hendricks. Je vous propose de l'écouter ici par la chanteuse Adali, Night in Tunisia en 1961. 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

Night in Tunisia, Adali. On change de rythme et d'instrument et de style. Et ça, c'est sur Shabada. Jazz électro, jazz lounge. Mirage of Deep avec Jazzanova Cocktail.

On reste dans le jazz lounge. Child Out, appelez ça comme vous voulez. En tout cas, c'est de la musique, c'est le principal. Voici Air Lee avec Walk Alone.

Walk Alone en 2017. C'était Hairly. Smooth Jazz. Jazz Lounge sur Radio Mercure et à présent Ocean Drive, South Beach. C'est Lenny McDowell sur Radio Mercure et c'est dans Shabada.

Ocean Drive South Beach. Ouh là là, c'était Lenny McDowell sur Mercure dans Shabada. Et à présent, après du jazz smooth, nettement teinté de lounge, retour au jazz fusion à présent. Oh là, ça c'est un groupe français. Un titre de 1989, l'album s'appelle Un peu plus à l'ouest. On écoute ce titre du groupe Trifon, un groupe de jazz dont le nom et prénom est un hommage à un personnage de BD bien connu. Vous avez deviné qu'il s'agissait de Tournesol, Trifon Tournesol. Ils nous viennent de Rhône-Alpes et c'est formidable, écoutez ça plutôt. Ça déménage.

Ça, c'était du jazz, jazz fusion. Et oui, vous êtes bien à l'écoute de Radio Mercure, contrairement à ce que vous pourriez croire, c'est vraiment du jazz. Jazz fusion également sur la doyenne des radios locales, de la musique sans publicité, avec de temps en temps un animateur qui vous annonce quand même les titres. Et cette session de Chabada qui se termine tout doucement. Tout doucement, avec un bon titre quand même, tant qu'à faire. La Bella avec Five Seasons. Ou c'est plutôt Five Seasons qui nous interprète La Bella.

Sympathique cette petite bossa samba pour terminer ce Shabada avec Jean-Claude, Five Seasons, qui nous interprétait La Bella. Voilà, c'est ainsi que se termine cette émission. Je vous retrouve dans 15 jours pour d'autres musiques de jazz, smooth, cool, funk et autres. La semaine prochaine, ce sera au tour de Sébastien de vous enivrer de musique. Toutes les semaines, le jeudi de 18h à 19h, rediffusé le samedi à 16h, Shabada, et également sur l'application gratuite Radio Mercure. Les podcasts sont toujours disponibles de toutes les émissions.

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Bonsoir à toutes et à tous les amis, DJ Alix au platine pour le Mercure Show 2000, votre émission musicale qui retrace toutes les musiques entre 2000 et aujourd'hui. Et aujourd'hui, édition spéciale du Mercure Show 2000, les amis, puisque ça y est, c'est la rentrée. Et oui, les amis, tout le monde a retrouvé le chemin de l'école, du travail, du lycée, peu importe. Mais en tout cas, une chose est sûre, le Mercure Show 2000 est toujours là et pour une nouvelle saison. Mais qui dit rentrée dit aussi nostalgie de l'été. Et oui les amis, cette semaine ce sera une playlist spéciale tube de l'été. Alors on aura des années 2000, des années 2025 bien évidemment, on aura du funk, on aura un petit peu aussi, oui, du funk moderne bien évidemment. Je laisserai le funk et le disco à Philippe qui passera d'ailleurs juste après nous à l'antenne. Et évidemment, comme je disais, on aura du rap, on aura des tubes latino, bref, une playlist complète pour reprendre le Mercure Show 2000. Et on va commencer tout de suite, évidemment, la tradition continue avec évidemment le style année 2000 puisqu'il s'agit de Ces soirées-là de Yannick, extrait de son album C'est ça qu'on aime. Et d'ailleurs, petite anecdote, Yannick a eu l'idée du morceau après avoir entendu Cette année-là de Claude François lors du mariage d'un ami et la chanson a été écrite en seulement 2 heures. Et oui les amis, on va écouter tout de suite Ces soirées-là de Yannick, cette chanson qui a cartonné, qui a été tube numéro 1 top français mondial pendant 15 semaines consécutives et s'est vendu à plus d'un 1,5 million d'exemplaires avec son style rap français, pop et disco funk comme je disais tout à l'heure. Allez tout de suite Yannick, Ces soirées-là les amis, sur les ondes de Radio Mercure.

C'était Ces soirées-là de Yannick Les Amis, toujours sur le 93 FM de Radio Mercure. Et pour continuer ce Mercure Show 2000 spécial rentrée nostalgie été, on va maintenant s'attaquer à un tube latino qui a fait parler de lui dès 2002 puisqu'il s'agit de Aceleré du groupe La Sketchup, extrait de leur album Hijal del Tomate. Et c'est ainsi pop latino, flamenco pop et dance pop que je vous propose tout de suite d'écouter sur les ondes de Radio Mercure, avec comme anecdote les amis, le fameux Aceleré n'a jamais été une langue officielle, puisqu'il s'agit d'une reprise phonétique de Rapper Delight de The Sugar Gang, et le personnage de la chanson essaye simplement de chanter le morceau en anglais alors qu'il ne maîtrise absolument pas la langue. Bref, évidemment impossible de parler de Aceleré sans parler de sa chorégraphie en 2022. Elle était absolument partout les amis, et je vous propose de l'écouter tout de suite sur les ondes de Radio Mercure.

Aseréhé, les amis du groupe The Ketchup Song, on enchaîne ce Mercure Show 2000 avec un titre cette fois-ci qui nous vient de Moldavie, groupe moldave plus précisément, et c'est Ozone qui nous présente leur titre Dragon's Tea Ditai, extrait de leur album disco Ozone sorti en 2004. À son style Eurodance et Electro, ce single s'est hissé à la première place du single le plus vendu de l'année en France, donc en 2004. Et pour l'anecdote, son succès est amplifié par le phénomène Numa Numa Dance, une vidéo devenue virale sur internet bien avant l'arrivée de TikTok, Instagram ou même YouTube tels qu'on les connaît aujourd'hui. Et c'est l'un des premiers exemples de chansons propulsées par un phénomène viral sur internet. Et petit détail sympa, Dragostea Ditai signifie l'amour sur le tilleul. Allez tout de suite, Dragostea Ditai de Ozone les amis, sur les ondes de Radio Mercure.

Allez, Dragostea Din Tai pour continuer ce Mercure Show 2000, les amis. Et on enchaîne tout de suite avec un autre titre, mais cette fois-ci anglais, avec toujours un style dance pop, électropop et hip-hop, puisqu'il s'agit de I Got a Feeling des Black Eyed Peas, sorti en 2009. Extrait de l'album The End, I Got a Feeling devient l'un des titres les plus incontournables des soirées de l'été 2009. Le morceau est produit notamment par David Guetta et Frédéric Risterer et mélange l'univers hip-hop des Black Eyed Peas à une production très électro. Et pour l'anecdote, I Got a Feeling a été nommé au Grammy Awards 2010 et remporte le titre de Grammy de la meilleure performance pop par un duo ou un groupe avec un chant, et l'album The End remporte également le Grammy du meilleur album pop vocal. Bref, I Got a Feeling des Black Eyed Peas tout de suite sur les ondes de Radio Mercure.

C'était I Got a Feeling des Black Eyed Peas, les amis, toujours sur le 93 FM de Radio Mercure pour ce tout premier Mercure Show 2000 de la saison. Et on enchaîne tout de suite avec un titre américain, puisqu'il s'agit de Wake Me Up du chanteur Avicii, sorti en 2013. Ce titre surprend tout le monde puisqu'il mélange une guitare acoustique aux sonorités folk country avec des synthétiseurs et une production électronique. Et à l'époque, ce mélange était assez inhabituel dans la musique électronique grand public. Et pour l'anecdote, le morceau devient tellement énorme qu'il franchit en 2026 le cap des 3 milliards d'écoute sur Spotify, faisant partie d'un groupe extrêmement restreint de chansons à avoir atteint ce chiffre. Et surtout, Wake Me Up a contribué à populariser ce mélange folk électro qui sera ensuite beaucoup repris. Tout de suite, Wake Me Up sera Joe Mercure.

C'était Wake Me Up les amis du chanteur Avinci, toujours sur le 93 FM de Radio Mercure. Et on enchaîne tout de suite avec l'année 2017. Et je dis bien l'année 2017 puisque ça appartient à un seul et unique tube, à savoir Despacito du chanteur Luis Fonsi avec Daddy Yankee, extrait de son album Vida. Cette chanson avec un style reggaeton pop latino devient un phénomène mondial et contribue énormément à l'explosion de la pop latino auprès du grand public. Et pour son anecdote, le morceau remporte 4 Latin Grammy Awards en 2017, dont Record of the Year et The Song of the Year. Le remix avec Justin Bieber atteint également la première place du Billboard Hot 100 américain pendant 16 semaines. Le clip original devient également pendant plusieurs années la vidéo la plus regardée de l'histoire de YouTube, dépassant les 6,7 milliards de vues en 2019 et aujourd'hui d'ailleurs compte 7,5 milliards. Tout de suite, Despacito.

Allez, c'était Despacito les amis, du chanteur Luis Fonsi et du rappeur Daddy Yankee. Et on enchaîne tout de suite avec un autre style pop latino, puisqu'il s'agit de Calma de Pedro Capó et Farruko, sorti respectivement en 2018 et 2019. Mais à l'origine, Calma est un morceau solo de Pedro Capó sorti en 2018, et le morceau a été repris avec Farruko et sort en octobre de la même année et transforme le titre en véritable tube international. Avec ses guitares, ses rythmes latinos et son ambiance de plage, le morceau donne immédiatement une impression de vacances à Puerto Rico. Pour sa petite anecdote, Calma remporte le Latin Grammy Awards de la meilleure performance urbaine fusion en 2019 grâce à son remix avec Farruko. Ce remix avec Farruko est également connu du monde entier puisqu'il a créé un énorme succès sur les plateformes comme YouTube, puisque le clip du remix dépasse aujourd'hui les 2 milliards de vues sur YouTube. Alors on écoute tout de suite cette version remixée de Calma avec Pedro Capó et Farruko tout de suite sur les ondes de Radio Mercure.

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1: C'était le remix de Calma de Pedro Capó avec Farruko, les amis. Et on va continuer ce Mercure Show 2000 et on va même conclure ce Mercure Show 2000 avec un titre français qui a cartonné cet été, les amis. On l'a tous au moins entendu une fois en soirée puisqu'il s'agit de Pilé, le remix de Mauvais Joe sorti en 2025 avec son style afrobeat et afropop. Pilé nous offre l'un des morceaux qui a marqué l'été grâce à son rythme afro entraînant et son fameux Michael Jackson à Pilé. Et le titre fait énormément référence à Billie de Michael Jackson et à ses célèbres pas de danse. Et pour l'anecdote, le mot Pilé vient justement d'une prononciation francisée de Billie qui aurait donné cette expression en République démocratique du Congo. Allez, on écoute tout de suite Mauvais Joe Pilé, les amis, mais pas la version originale puisque c'est la version TikTok que je vais tout de suite vous faire écouter sur le 93 FM de Radio Mercure pour conclure ce Mercure Show.

Stylé de Mauvais Joe, les amis. C'était le dernier titre de ce Mercure Show 2000, les amis. Très heureuse de pouvoir vous retrouver pour cette toute nouvelle saison. Et on continue de toute façon, les amis, avec les mêmes habitudes, puisque vous pouvez désormais retrouver cette émission sur l'application Mercuroplay et sur le site internet de Radio Mercure. N'hésitez pas également à nous suivre sur Facebook et sur Instagram, respectivement sur les pseudos de Radio Mercure et radiomercure.officiel. En attendant de retrouver la prochaine émission samedi dans 2 semaines, je vous dis à jeudi prochain à 20h précise pour cette rediffusion d'émission. Et en attendant, les amis, passez un très bon week-end sur les ondes de Radio Mercure. 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

0: Eh bien bonsoir, bonsoir, chères auditrices, chers auditeurs. Vous voilà à nouveau en direct sur Radio Mercure dans l'émission « Les décibels sont dans les prés ». Alors, nous nous retrouvons bien tous autour de la table, dans l'ordre, donc dans l'ordre horaire, on va dire, des aiguilles d'une montre, sauf que maintenant, les montres avec des aiguilles, il n'y a plus beaucoup. Jimmy, juste à côté de moi.
1: Bonsoir tout le monde.
0: Alors, tu nous reviens donc avec trois nouveaux morceaux pour ta rubrique.
1: Exactement, petit tour d'horizon des sorties de demain, petit tour des news de la semaine et ma petite découverte maison.
0: La découverte maison, et pour Stevens, lui par contre, c'est un retour mais récent en fait là.
2: Oui, bonsoir, pour une première, oui. Pour le retour, on va faire 2026, ça va surprendre nos auditeurs parce qu'ils ont plus l'habitude des années 80, 90, début 2000, mais ouais. Là... on va en 2026, mais vous allez voir que c'est assez beau.
0: Ouais, ça c'est vrai. Et donc Damien, tu viens, mais ça y est, tu as trouvé réellement ce que tu voulais faire, et donc ta rubrique, on va l'intituler...
3: C'est un peu grâce à toi, tu m'as proposé un thème, bon voilà. Découvrir le métal, donc je reviens avec une rubrique qui s'appelle le novice du métal. le petit jeune, on va dire, qui découvre le métal et qui est... Il écoute un peu l'univers du métal et dès qu'il trouve un truc qu'il aime bien, il en parle à la radio.
0: Et tu vas nous proposer donc un petit morceau.
3: Un nouvel artiste, voilà, ce soir.
0: Alors donc Novice, ça veut dire que tu en écoutes depuis un petit bout de temps et puis tu t'ouvres à plein de nouvelles choses.
3: Mais je pense que je vais sortir des actus ou des news et il y en a qui... Il y a ça, t'as pas parlé de ça.
0: Ouais...
3: Vous connaissez déjà plus que moi, donc voilà.
0: Ah oui, et d'ailleurs, pour vous dire, on va commencer à en faire un petit peu la publicité, puisque cette année, c'est la 25e année que émission existe, donc les décibels, 25 ans. Et donc, on a décidé pour fêter ça, jeudi 15 octobre, de faire l'émission en direct au bar L'Alternative, à Beauvais. Donc, ça sera de 21h à 23h et un petit peu plus. Le thème, c'est exactement ça, 25 ans de métal avec les décibels. Ça veut dire que les personnes qui seront là, on aura des invités, on aura des petites interviews, etc. Et donc, je leur ai demandé effectivement de se poser la question s'ils devaient partir sur une île déserte avec un album de ces 25 dernières années, un quart de siècle tout de même,
3: les trois albums qu'ils emmèneraient
0: Nous, on va en mettre un peu plus, mais j'ai demandé ça à chaque personne qu'on pourrait interviewer, j'en ai déjà quelques-uns sous la main. Mais ça me fait dire que moi, j'écoutais déjà du métal il y a 25 ans et pour moi, ça me semble naturel. Mais en fait, c'est pas forcément naturel pour tout le monde. Parce qu'en fait, on écoute depuis 40 ans, en fait.
3: Toi, t'écoutes depuis 40 ans, faut que tu choisises dans les 20 dernières années.
0: Oui, donc j'ai un grand choix. Années. Mais toi, par exemple, Damien, étant novice, c'est vrai que tu n'en écoutes pas forcément depuis 25 ans. Et ça m'a fait bizarre de me dire ça.
3: Comme je t'ai dit tout à l'heure, je pense avoir déjà trois albums que j'aime bien.
0: Donc ça m'a foutu une petite claque quand même de dire que effectivement on n'est pas tous comme moi, on n'écoute pas du métal depuis 40 ans. Mais en tout cas,
3: vous trois là, vous aurez plus de difficultés à trouver trois albums.
0: Je crois pas qu'on aurait beaucoup de difficultés.
3: Enfin, non, 25 dernières années. Non. C'est déjà de quoi tu vas parler.
2: J'ai des idées.
3: Ok.
0: Bon, en tout cas, on a le temps d'y réfléchir, on est en train de faire effectivement les visuels, on va en mettre ça sur les réseaux sociaux, etc. Mais enfin, en tout cas, vous pouvez le dire autour de vous le jeudi 15 octobre, donc émission en direct du bar L'Alternative pour ses 25 ans. Et d'ailleurs, on aura, pas une invitée surprise, mais en fait, on va pouvoir accueillir Julien qui a été un animateur avec moi pendant à peu près une dizaine d'années, et c'est cool qu'il revienne.
3: C'était le chanteur de Metallica.
0: Non.
3: Ah, merde.
0: Alors en tout cas, moi je vais reprendre ma rubrique qui est donc de, encore une fois, regarder les sous-genres du métal, et il y en a un que j'avais pas encore vu, c'est le métal gothique. Quand on écoute du métal gothique, je vais pas essayer de le définir, vous allez voir, c'est généralement assez mid-tempo, des voix généralement claires, assez graves, assez mélancoliques par moments. Des fois, ça peut virer vers un peu le death par moment, un peu le doom. Mais il y a quand même une sorte de caractéristique. Et moi, je vais passer trois morceaux ce soir. On va commencer par le groupe italien Lacuna Coil. Et les trois albums, d'ailleurs, sont sortis tous les trois en 2025. Alors, Lacuna Coil, c'est sur leur dernier album qui s'appelle Sleepless Empire, avec le morceau Scarecrow, sorti sur Century Media. Et un duo chanteur-chanteuse, très bon groupe. Et plutôt que d'essayer de le définir, comme on disait, des fois les étiquettes, bof quoi, bah autant écouter ce morceau de Lacuna Coil. C'est nul là.

0: Voilà. Et donc, c'était ce morceau de Lacuna Coil sur l'album, donc Sleepless Empire. Alors oui, quand je dis qu'il y a des voix, en fin de compte, qui sont, on va dire, claires, bah là, le mec, il chante pas clair. Enfin, c'est pas qu'il chante pas clair, mais ça veut pas dire que c'est un contre-exemple, mais voilà.
1: Paul, on aurait parlé mieux que toi, les chants clairs, tout ça.
0: Ouais. Mais encore une fois, hein, c'est toujours très compliqué de dire qu'un groupe, il est sans pied. Purement ceci, purement cela, surtout dans ces styles.
2: Oui et non. Là, pour ton style gothic metal,
0: ouais,
2: oui.
0: C'est très compliqué.
2: Après,
0: ouais.
2: Si on parle de black, de death,
0: ouais, il y en a qui peuvent être tellement pur ceci que là, ouais,
2: mes styles de prédilection, entre guillemets.
0: On peut pas se tromper.
2: On se trompe pas. Ouais. Enfin, on se trompe moins. Voilà.
0: Ouais. Parce que, après, avec une chanteuse comme avec Lacuna Coil, on pourrait aussi le classer comme dans metal symphonique, comme
2: oui,
0: par exemple
2: voilà,
0: Temptation, mais bon.
2: Oui, voilà.
0: Voilà, mais en fait, bon, c'est un super, vraiment très bon album ce dernier.
1: Regarde sur Wiki et dis.
0: En fait, quand on regarde.
1: Dans quoi
0: le fameux,
1: ils l'ont classé.
0: Je regarde toujours le fameux encyclopédia
2: Metalum, ouais.
0: Là. Ouais. Voilà, ils sont souvent classés Gothic Metal et à chaque fois, Doom ou Death, etc.
2: Ouais.
0: Parce qu'il y a peut-être
2: parce
0: une voix
2: des
0: en,
2: éléments,
0: en
2: oui,
0: gros,
2: oui.
0: Voilà. Ouais. Alors, on va continuer avec un autre groupe, donc. Que je classe dans cette catégorie, en tout cas que je voulais passer, c'est November's Doom, avec leur dernier album sorti aussi en 2025, album qui s'appelle Major Arcana. Et on va passer le morceau donc, qui s'intitule The Dance.

Voilà donc pour ce morceau de ce groupe donc américain November's Doom avec leur tout dernier album sorti l'année dernière, donc Major Arcana avec le morceau The Dance. C'est sorti sur Prophecy Productions. Et bah voilà, un petit troisième morceau donc pour illustrer ce genre métal gothique. Et on va aller en direction de la Norvège avec un groupe qui a déjà une discographie assez remplie, hein, puisque les premiers albums sûrement sont à peu près des années 90. C'est In the Woods. Ils ont sorti donc un album l'année dernière également, donc 2025, sur le même label, Prophecy Productions. L'album s'appelle Otra, et on va passer le morceau qui s'appelle The Kiss and the Lie de... C'est bon, In the Woods. C'est parti.

0: Et bien voilà pour ces trois morceaux donc pour illustrer ce sous-genre du métal, métal gothique on pourrait l'appeler. Toujours à l'écoute donc des décibels sont dans les prés sur Radio Mercure, 93 FM sur les ondes, ainsi que bien sûr en direct, en streaming sur le site de l'émission et de la radio donc Radio Mercure. Je vous rappelle donc, et on commence à en faire la publicité, que le 15 octobre l'émission se déroulera en direct au bar L'Alternative à Beauvais, venez nombreuses, nombreux. Donc il y aura même un petit quiz avec des cadeaux à gagner. Quiz musical, bien sûr. Alors on va pas faire non plus dans, dans les trucs, c'est de petites niches. Vous connaissez pas ce groupe de Death Grind Technique? Non. Non, non, non, on va rester dans du heavy, on va dire, des trucs,
1: oui,
0: voilà,
1: oui, du classique. Là, oui.
0: Mais bon, ça sera un petit quiz sympa et il y aura des petites interviews de pas mal de monde, etc. Et puis donc, encore une fois, comme je vous l'ai dit, hein, 25 ans de métal avec les décibels, ça veut dire des petits rappels,
2: des
0: de
2: 25
0: très bons,
2: ans,
0: ouais. Et ouais, des anecdotes, des bons albums de ce quart de siècle. Et oui, parce que 25 ans, c'est un quart de siècle.
1: C'est un quart de siècle.
0: Ça m'a collé une petite claque. Eh bien, on va aller dans un autre style, mais un album récent.
1: Oui.
0: Steven, si tu ne nous avais pas habitué à ça.
1: Non, non, pour la première, j'ai voulu un peu changer. Donc, ici Steven pour une année, un album. Donc, 2026, album
0: ouais.
1: Sorti le 11 septembre.
0: Ah oui, effectivement.
1: Donc, il y a une semaine, oui.
0: Oui, date voilà. Symbolique.
1: Voilà, c'est ça. Donc, c'est le groupe Argot. Tu ne m'en voudras pas de la prononciation, Francis.
0: Non, j'aurais dit Archgoat, mais...
1: Archgoat, moi je dis Argot. Donc, groupe de black metal avec des tendances death. Justement, on en parlait, tu vois, de définir le groupe. Bon, eux, ils ont le maquillage et tout, donc pour moi, c'est plus un groupe de black metal. Mm-hmm. Mais musicalement, bah, comme vous allez l'entendre, il y a des éléments death. Groupe formé en 89, actif jusque 93. Après, il y a eu une pause, ils ont repris en 2004. Et donc, ils sont actifs depuis 2004, donc ça fait quand même 22 ans qu'ils sont actifs. Ils ont sorti 6 albums. L'album qui nous intéresse ce soir, c'est Nightbringer. Donc, il vient de sortir, comme on l'a dit. Donc, c'est un groupe finlandais, ou finnois, pour les finbouches. On dit plutôt finnois, oui. Moi, je dis finlandais. Groupe finlandais originaire de Turku.
0: Turku.
1: Ouais, plutôt. Donc, les thèmes abordés, ça, bon, bah, ça va manquer à Paul. Le satanisme, l'antichristianisme, le blasphème, les ténèbres, la mort, l'occultisme et le luciférianisme.
0: Tiens.
1: Comme ça, voilà, pour ceux qui veulent savoir la différence
0: entre... Ils sont pointus.
1: Ouais, la différence entre le satanisme et le luciférianisme, ils iront voir sur Internet. Parce qu'on est, on va pas, on est là pour parler musique.
2: Que des choses joyeuses.
1: Donc on va envoyer le morceau Nightbringer de l'album. Nightbringer, c'est parti.

0: Et voilà, c'était le premier extrait de l'album de Argoth Lightbringer. J'espère que ça vous a plu.
1: Très bien, très bien. Ah oui, on voit effectivement hein, les petits passages, on va dire death dans le sens que toi, très lourd, caverneux.
0: Ouais, avec la grosse double.
1: Ouais, ouais, ouais. Et on a bien vu que la production était vraiment.
0: Roots.
1: Ouais, roots. Ouais, c'est pas le truc où on va rentrer dans le studio puis on va voir la production comme tout le monde.
0: Ouais,
1: Non,
0: non,
1: non,
0: non,
1: là,
0: non,
1: ils
0: ouais.
1: ont. Mais c'est bien, parce que ça veut dire qu'ils ont quelque chose de personnel.
0: Ouais, voilà, ils ont leur identité, c'est clair. Ouais. Donc moi, j'ai découvert en 2018, en première partie de Marduk,
1: Ah oui.
0: à Paris, à la machine de Moulin Rouge. Et pour info, ils sont en tournée, là, enfin, ils tournent en 2027. Il y a une date en France, une date unique, donc
1: Waouh.
0: pour les fans, faut en profiter. Puis ils jouent dans une toute petite salle, j'ai pas noté, mais je crois que c'est le club à
1: Ah
0: Paris.
1: ouais, si, enfin, je connais deux noms, mais...
2: En 2027.
0: Ouais.
2: Ok.
0: Donc ils vont faire une date avec deux autres petits groupes.
1: Tu sais pas lesquels?
0: Non,
1: Non, il n'y
0: j'ai
1: a pas
0: pas
1: encore eu
0: noté le
1: de... Ouais, ouais,
0: nom.
1: ouais.
0: Si, c'était. J'aurais pu le noter, c'est parce que je l'ai pas noté.
1: Oui, d'accord.
0: Mais des groupes encore moins connus que Argoth, donc imagine. Voilà.
1: Petite niche.
0: Ouais, c'est ça. Donc on va envoyer le deuxième extrait pour convaincre nos auditeurs d'écouter du black metal. Et le deuxième extrait, The Dawn to Armageddon.
1: Tout un programme.

0: Ah,
1: c'est bien lourd ce morceau.
0: L'aube vers l'Armageddon. Moi, on ne sait pas si les auditeurs ont ressenti quelque chose de spécial.
1: Les ondes.
2: Vu la lumière.
1: Les ondes sismiques.
0: C'est ça. Bon bah voilà, c'était tout pour ma chronique.
1: Alors,
0: c'était une année un album. C'était 2026. Bon, c'était 2026. Ce sera peut-être le seul album que je ferai
1: de cette année, enfin de très récent en fait.
0: Ouais, voilà, de très récent, parce que d'habitude, on est, comme j'avais dit, on est plus quelques décennies en arrière. Mais je suis assez content de cette petite pépite. Voilà.
1: Ouais, et à rappeler que c'est sorti sur un très très très très bon label.
0: Vas-y.
1: Français en plus, c'est DB Mur Morty Productions.
0: Ah ok, oui,
1: et
0: c'est vrai.
1: Franchement, si vous regardez leur catalogue, il y a vraiment des trucs super bien.
0: Ouais, des
1: ils
0: pépites,
1: en sortent
0: ouais.
1: Pas forcément des centaines.
0: Non.
1: Doit, bon voilà, je sais pas, c'est peut-être un, deux par mois. Il faudra regarder sur l'année et puis faire la moyenne. Mais vraiment, vraiment, il y a de la recherche dans les groupes qui veulent signer et qui produisent. Vraiment excellent. Vraiment, j'adore ce label. Essentiellement black metal.
0: Ok, ça marche.
1: C'est des Biomeurs Morty, par exemple, qui sortaient Blood House Nord, tous ces groupes-là.
0: Ah, des trucs sympas, oui. Ouais, un peu black metal, un peu plus perché.
1: Ouais, un peu plus perché, exactement. <quand même. rire> En tout cas, voilà, pour vous dire que la semaine dernière, on avait fait effectivement quelques petites cagasses au niveau technique. Mais là, je veux dire, le podcast, vous pourrez l'avoir en entier.
0: Ah!
1: Puisque la dernière fois, on avait loupé le premier morceau.
3: Le début,
1: voilà, quoi. Avec le morceau que. Je me rappelle plus, c'était quoi?
0: C'était Anal Nathalak.
1: Eh ouais, bah, vous ne l'avez pas eu.
0: Bah, ouais, dommage,
1: à part ceux qui ont écouté en direct.
0: Ouais.
1: Voilà, voilà. Donc, eh bien, il va y avoir pas mal de petites surprises, là. À
0: c'est
1: toi,
0: parti.
1: Jimmy.
3: Oh oui, ouais, bah surtout à la fin. Je pense que on sera très très loin du black metal. Mais pour commencer, on va parler des petites sélections de sorties du coup de demain, qui sortiront donc le 18 septembre. Alors on va pas commencer par le début, on va commencer par la fin. Deux petites listes. Alors en tête de, du coup en fin de liste, nous avons Cenobia qui sort un EP qui s'appelle Lethal Devotion. Alors Cenobia, c'est une, on va dire une artiste solo féminine. Pour vous donner un ordre d'idée sur le genre entre guillemets, enfin le rattacher à d'autres groupes, on est sur un move un peu à la Sleep Token et Spirit Box. Ah. Un petit peu dans le délire.
1: Paul il aime bien ça aussi.
0: Ouais, voilà.
1: Spirit Box, on les avait vus en première partie de je sais plus trop, à Rouen.

0: C'est pour les vieux. Nous avons Kai Hansen. Kai Hansen, si les amateurs de Camaret à Halloween connaissent très bien, qui, du coup, qui sort un nouvel album qui s'appelle Born with a Hammer. Donc on est dans du power metal de vieux. Hein, ça, c'est...
1: Est-ce que ça se rapproche vraiment de ce qu'il faisait dans Halloween ou c'est ce que c'est très différent? Parce que j'ai vu son cet album passé. Je connais pas du tout sa carrière solo. Alors par contre Halloween j'adore.
0: Ça, pour moi ça se rapproche peut-être plus de Gamma Ray que de Halloween. Bah d'ailleurs je crois de toute façon c'est Gamma. Il est sous son nom d'artiste solo mais c'est Gamma Ray qui joue sur l'album.
1: Pas Cabaret hein, Gamma.
2: Gamma.
0: Gamma. Ray. Gamma. Comme la chaîne. c'était Gamma, une chaîne comme ça, une chaîne de. Bref, je suis en train de divaguer.
1: Ouais,
0: Ensuite, nous avons Kralis avec Score Order, donc du bon gros black metal.
1: Kralis, c'est des, y a un batteur, enfin c'est un batteur et un guitariste. Ils ont fait Beholds Octopus au départ et après ils ont fait plein de projets solo. C'est un truc de fou, Indricoter, etc. Si je ne m'abuse. Et c'est surtout un guitariste et un batteur donc, qui sont derrière ça. Non, mais ils font plein de choses et c'est assez, assez expérimental par moment. Hein.
0: Ouais, bah là, le petit extrait que moi je me suis mis dans les oreilles, pour le coup, me semblait, ça, on va dire, très black metal traditionnel, entre guillemets.
1: Ouais, ouais, d'accord. C'est, donc c'est peut-être leur partie black metal. Ouais.
0: C'est. Mais regarde, écoutez, parce que pour le coup, moi je suis pas un grand, grand fan de black metal, mais celui-là, franchement, c'est carré aux petits oignons. Hein, c'est, on est de retour en Norvège dans les années 80. Et ensuite, nous avons, alors, on va dire la française, avec un accent français, pardon, Nonpoint, qui sort The Last Word. Alors, si vous allez voir sur Internet, il est catégorisé en heavy metal, groove metal, juste metal. Voilà. C'est un groupe à multi-étiquettes.
2: Oui, multi-étiquettes.
0: Ouais. Et à l'écoute, je crois qu'il ne porte aucune de ces étiquettes.
2: Et toi, qu'est-ce qu'on pense?
1: Comme quoi, des fois, les catégories,
0: on s'en méfie. C'est un gros bordel.
2: Tu le définirais dans quelle catégorie?
0: C'est. Alors, en plus, pour te faire le parallèle avec un autre groupe, j'ai l'impression que c'est un Skindred, on va dire, moins reggae. Un petit peu.
1: Ouais.
0: Bon, après, c'est que mon avis. Généralement, mes avis sont. Il n'y a que moi qui pense comme ça. Mais pas dégueu aussi, pour le coup. Et ensuite, la sortie majeure de ce vendredi 18 septembre, ce sont les membres du Big Four du trash américain, Anthrax, qui sort son nouvel album, qui s'appelle Orio,
1: voilà.
0: Cursum Perfectio. Donc, nouvel album avec un Anthrax qui vous joue, ne vieillit pas à l'écoute. Ils ont sorti 4 titres de cet album dont on va écouter un extrait tout de suite après. C'est, comme je disais tout à l'heure, c'est peut-être le seul groupe du Big Four qui n'a pas bougé, entre guillemets.
1: Ouais, en ils ne sont pas trop éloignés de leur ligne initiale.
0: Cet album, ils auraient pu le sortir il y a 15 ans, tu vois, il serait passé pareil. Et du coup, je vous laisse vous faire un avis, du coup, avec Everybody Got a Plan d'Anthrax.

0: Ah bah c'est du Anthrax, hein.
1: Eh bah oui, oui, non, du coup, Everybody Got Plans, du coup, sur le The Upcoming Album Cursum Perfectio. Du coup, j'ai fait une petite recherche vite fait. Cursum Perfectio, du coup, est une expression latine qui signifierait « j'achève mon voyage » ou « mon voyage touche à sa fin ». Donc, je sais pas si c'est une petite phrase cachée de Anthrax pour dire que ça sera le final tour.
0: Ouais.
1: Peut-être, qui sait, après tout, hein, faut bien s'arrêter un jour.
0: Faut surtout savoir s'arrêter au bon moment.
2: Oui, au bon moment.
0: Surtout ça. Ouais. Ouais. Plutôt que de faire un album, tu sais où, tu sais plus pourquoi ils l'ont fait, quoi, en fait. C'est
2: ouais,
0: vrai
2: c'est
0: que.
2: Ça.
1: Avant de te vider de ta substance
0: comme
1: sur scène.
0: Comme Metallica, quoi.
3: Non. Pardon,
0: c'est ce que tu dis.
2: Oups.
1: Du coup, voilà, c'était la petite sélection de sortie de demain. On va passer aux petites news de la semaine. Qui va être entre guillemets assez bref. La première, on va parler procès avec Mastodonte qui se prennent du coup un petit procès par la famille de Brett Hines, du coup leur chanteur qui était décédé il y a un an. Notamment procès qui est dû apparemment à des droits de succession obsession de Mastodonte à Brett Hines quand il a quitté le groupe. Apparemment, ça n'avait pas été signé correctement au moment avant son décès. Et du coup, ils attaquent le groupe parce qu'ils estiment que cette affaire n'a jamais été réglée. Et aussi parce qu'ils... Selon eux, ils utiliseraient du coup toujours l'image de Brett Hines, notamment sur la pochette de leur dernier album, selon eux, pour faire la promo de Mastodonte sans l'accord des ayants droit. Donc, une bonne grosse affaire de pognon comme on les
0: comme
1: aime hein, sur le dos de cadavres. Donc, Mastodonte n'a pas décidé de ne pas réagir publiquement à tout ça. Et on les comprend parce que généralement ces affaires-là finissent toujours par sortir pile au bon moment. Hein, leur nouvel album sort. On sent
0: très bien d'ailleurs.
1: Ça
0: en fait,
1: va faire parler. Du coup, on met un petit pic. De manière news un petit peu plus joyeuse, le métal débarque de nouveau au cinéma. Rammstein a annoncé que son Live in Mexico arrivera au cinéma du coup.
0: Ah ouais.
1: Ça sera le 6 novembre du coup dans les salles françaises et ça sortira sur en vidéo, vidéo CD et tout le bagage le 20 novembre. Très peu de salles entre guillemets de prévues peut-être pour l'Hexagone. Elles seront connues à partir du 20 septembre. Donc si vous voulez aller taper l'expérience live de Rammstein en salle
3: on
1: de cinéma,
3: on va noter ça pour pour qu'on y aille, faut qu'on y aille.
1: Donc accrochez-vous du coup à partir du 20 septembre. Peut-être que ça passera du côté de Beauvais, on ne sait pas. Il y a des chances.
3: Je sais pas.
1: Ouais, il me semble que, je sais pas, c'était quand Metallica avait fait un concert live aussi dans la même sauce. Il me semble qu'il était passé sur Beauvais, au CGR de Beauvais.
3: Après, ça dépend parce qu'il y a beaucoup de groupes qui passent en live au cinéma. Bon, et à chaque fois, c'est sur les grandes villes, tout ça, Beauvais. Souvent, c'est sur Amiens, Paris, tout ça.
1: Tac,
3: on verra bien. On va voir le.
1: À surveiller.
3: Ouais, à surveiller.
1: La prochaine news a beaucoup moins métal, mais on en parle quand même parce que du coup, ce sont quand même des gros piliers de l'histoire du rock. Oasis est de retour sur scène. Les frères Gallagher sont réconciliés, ils se font des câlins.
0: Oasis.
3: Déjà Oasis, depuis Oasis. 2025.
1: Ah. Et du coup, pour l'instant, alors deux dates sont annoncées en France, du coup, les 23 et 24 juillet au Stade de France. Mais,
3: ils ont fait polémique encore.
0: Ils ont fait comme Céline Dion, quoi.
3: Écoute, Francis, il y a quand même une polémique.
1: Là, c'est.
3: Pour la France.
1: Alors, pour ceux qui aiment la pop, on est un peu sur un truc à la Beyoncé, entre guillemets. Parce que la préfecture d'Île-de-France conteste un petit peu que la date du 24, à cause de travaux sur l'axe nord parisien.
3: Ils font des travaux. Donc, normalement, il n'y aura rien qui jouera au Stade de France. Mais ça fait un an que les producteurs ont prévu le truc et on les accorde. Donc, c'est pas sûr que ça joue le 24.
0: Moi, j'irai pas les voir, je m'en fous.
3: Moi, j'aimerais bien aller les voir quand même.
1: Donc ouais, pour l'instant, pour le booker du coup qui est Live Nation, il y a pas de sujet. Ils joueront le 24 juillet. ils en ont rien à foutre des travaux d'urbanisme. Mais bon, comme je disais.
3: Mais s'il y a pas de transport, tout ça, il y a pas de.
1: Bah c'est ça le problème avec Live Nation. Hein, ils avaient fait le même coup sur un concert de Beyoncé où ils avaient annoncé telle date, mais la préfecture dit non, on peut pas. Il y a des travaux à la RATP et à la SNCF. On peut pas faire circuler les gens. Bah ils ont maintenu la date et puis au final elle a été annulée au dernier moment parce que ah bah tiens, les gens ne peuvent pas circuler.
0: C'est bizarre, vous avez prévenu.
3: pour emmerder les Français. Hein.
0: C'est dans l'air du temps.
3: Non mais je sais pas.
1: Bah, cette fois-ci, on pourra pas dire que c'est la faute d'Adida Hidalgo, malheureusement.
3: Oui.
1: Ah, une petite news un petit peu, bon, je vais pas dire nécrologique, mais quand même, parce qu'une annulation de festival. Du coup, cette année, il n'y aura pas de Tyran Fest à l'Aéronef à Lille les 24 et 25 octobre. Le fest est annulé dû à l'annulation du coup de la tournée de Abbath, qui était la grosse tête d'affiche du festival. Donc les organisateurs ont décidé de couper court, en fait, tout simplement, parce que Abbath ne venant plus est dû aussi à un manque de prévente. Ils ont préféré ne
0: pas. Ouais, plutôt que de couler.
1: Voilà, c'est une structure non subventionnée qui organise le fest. Du coup, ils se sont dit on va éviter de se tirer une balle dans la tête. Donc on y coupe court et reste à l'affût, peut-être que l'année prochaine, ils reprendront du poil de la bête et on ira au Tyran Fest. Oh, un Alexandre.
0: Je la connaissais pas, ce festival.
4: Si, si, ça existe depuis une dizaine d'années, non?
0: D'accord.
4: Ouais. Ouais, si, si, il me semble.
1: Et du coup, dernière sortie aussi de cette semaine, c'est Falling in Reverse a sorti un nouveau single qui s'appelle Rio Joseph, un single en featuring avec Corey Taylor, donc de Slipknot, et notre cher Serge Tankian de du coup System of a Down, pour ceux qui connaissent. Du coup, un trio vocal pour un titre de Falling in Reverse qui ravage la cafetière, dans le style de Falling in Reverse, pour le coup.
0: Metalcore.
1: Il est puissant.
0: Paul, si tu nous écoutes, c'est pour toi.
1: Donc, c'est une collab qui fait un petit peu parler d'elle parce que qui connaît Falling in Reverse connaît Ronnie Radke. Qui connaît Ronnie Radke connaît les polémiques qu'il y a autour de ce chanteur, hein, entre les pieds de micro balancés dans la scène, les tweets provocateurs et les tentatives de clash sur TikTok, etc. Bref, hein, Ronnie Radke n'est pas un gentil garçon. Donc que Corey Taylor et Tankian s'associent à lui sur un titre, ça fait un petit peu je ne suis pas sûr au final. Mais bon, pour moi le titre est accrocheur, il est puissant et on va s'écouter ça tout de suite. Joseph de Falling in the Reverse.
0: Joseph.

0: Wow.
1: Ça va, ça s'est énervé. Hein.
2: Ah ouais, oui, c'est, ouais. De toute façon, Ron Iratke est toujours énervé. Donc du coup, ouais, alors pas de nouvel album annoncé du côté de Falling in Reverse, à moins que j'ai loupé l'info. Là, c'est vraiment un titre sorti seul
0: le vrai dans single. Le
2: un vrai single, ouais, à l'ancienne. troisième petite partie, on va parler brièvement du coup des concerts qu'il y aura dans le coin. Tac. En commençant du coup, alors pour le mois d'octobre, et exclusivement du coup, on va commencer avec l'Imperium Fest du coup qui se tiendra à Compiègne le 10 octobre du coup au Zicodrome de Compiègne, salle combien connue de la région compiénoise. Mmh. Le 16 octobre à Pont-Sainte-Maxence, dans la salle de la Mannequine, nous aurons le Wall of Death Live Experience avec Giro et Paralix. Paralix, que j'aime beaucoup, j'ai découvert ça il n'y a pas très longtemps. C'est un petit groupe, on va dire, metal moderne avec une chanteuse. Et sur certains titres, elle chante en arabe. Et je crois que c'est bien la première fois où j'entends du metal avec du chant, avec des paroles arabes derrière. Et franchement, c'est vraiment pas dégueulasse.
0: Alors, à part, oui. Après, on connaît quelques groupes qui chantent comme ça. C'est des groupes, par exemple, soit d'Arabie Saoudite, soit Tunisie, ouais, etc. Ça. Il y en a quelques-uns, effectivement, mais c'est ultra rare. Mm.
2: Ouais. Donc là, ouais, c'est mélange. Alors, c'est un, bah, du coup, vous parlez que c'est un groupe français, mais du coup, ils chantent majoritairement en anglais. Je ne sais pas souvenir qu'il y ait des titres en français. Du coup, ça fait un peu anglais-arabe. C'est pas dégueulasse. Et ensuite, la journée d'après, du coup, le 10 octobre, nous avons nos amis de Barben Rock qui organisent leur... concert de, on va dire, de sauvetage pour la prochaine édition, du coup avec Primal Edge, Supersonic Soccer, et ils ont annoncé cette semaine qu'il y aurait aussi le groupe Late Blossom, un groupe de nu metal, qui se rajoute aux deux premiers groupes. Du coup, ne manquez pas ces dates, et puis surtout, soutenez le Barben Rock.
0: Ouais, parce qu'ils font vraiment du bon boulot, quoi.
2: Et franchement, des petits festivals avec la conjoncture entre guillemets actuelle, sans faire de politique, le festival en tout genre ont galéré cette année. Donc ils ne les laissons pas mourir dans leur coin. Et maintenant, nous allons passer à l'instant découverte. Alors, cette semaine, j'ai été chercher un groupe de l'autre côté de la planète, parce que nous allons partir au Japon. Découvrir un groupe qui fait nommé de style du Harajuku Core. Alors, Harajuku Core, c'est quoi? C'est la rencontre du métal et du style Harajuku, qui est né dans un quartier de Tokyo, qui porte ce nom d'ailleurs, je vais éviter de le dire trop de fois parce que je vais bégayer. Et il y a un petit parallèle qui est assez amusant, c'est la culture du coup de ce quartier et le métal. Nous, bon occidental, quand on a voulu se révolter contre la société moderne, on a mis des clous, on s'est habillé en noir, etc. Et ben les Japonais, quand ils ont envie de se révolter contre entre guillemets la norme des adultes entre guillemets, et ben eux, ils décident de mettre de la couleur partout. Et c'est ce qui fait un petit peu le style Harajuku, c'est les explosions de couleurs vestimentaires, en termes d'art urbain, etc. Et c'est de cette fusion du coup du metalcore et du style Harajuku qu'est né le groupe Hanabi. Alors Hanabi, si ma traduction est exacte, ça veut dire une fraîcheur parmi les fleurs de cerisier.
0: En un seul mot, putain, il y en a beaucoup derrière.
2: Ah oui, mais le japonais va droit au but. Hein. C'est un mot, c'est un livre. Du coup, c'est un groupe qui a sorti que deux albums, mais qui est quand même assez actif en sortant des EP et notamment pas mal de singles. Groupe exclusivement féminin avec Yukina, qui est donc la chanteuse du groupe, Matsuri, la guitariste, Etsu à la basse et Shika à la batterie. Et je vais vous faire découvrir du coup un titre qui s'appelle, pardonnez mon accent japonais, mais Inochi Mishikashi Tetsuro Otomoye Yo, qui veut dire apparemment.
0: Attention.
2: Alors en français.
3: C'est quoi cet accent là?
2: ça voudrait dire apparemment, selon Google, aux jeunes filles, la vie est éphémère.
0: Oh. C'est marrant parce que c'est pas le même thème que Arch Goat.
3: Mine de rien.
2: Ah oui, ouais, bah là, écoutez, s'il y a des gens qui sont capables de faire une petite thèse ou qui sont forts en sociologie, moi je voudrais bien un parallèle du coup de ce groupe avec le black metal norvégien.
0: Alors maintenant, on va découvrir En musique, parce que là, franchement...
2: Ah, vous allez voir, c'est...
3: Alors, metal japonais.
2: Pour ceux qui connaissent, hein, le petit mouvement metal kawaii, où justement, on a des filles avec des voix super aiguës qui ouais. chantent sur des guitares bien distendues. On est là-dessus, mais pas trop poussé quand même. On est quand même sur un bon mélange de metalcore, quand même.
0: Découvrons.
2: C'est parti.

0: Eh ben oui, alors effectivement, ça fait un peu par moment, enfin quand il y a une espèce de petit. De petits morceaux qui fait très générique en fait de
1: manga
0: de séries de séries d'animés voilà d'animés
2: ça fait très opening hein, vraiment c'est mais c'est on va dire c'est ça c'est le Japon
0: eh oui
2: et du coup ouais si ça vous intéresse hein, Hanabi ne reste pas cantonné au Japon ils font des tournées notamment c'est l'année dernière ils sont passés par Paris et dans d'autres villes d'Europe donc restez à l'affût si vous voulez aller voir ça sur scène parce que du coup c'est 4 furieuses qui montent sur scène hein. Elles sont pas là pour faire de la figuration et ce petit côté extrêmement coloré c'est même pas bizarre, agréable à voir comparé à ce qu'on peut avoir en termes de production qui viennent des États-Unis, Amérique, États-Unis, c'est pareil, et au Royaume-Uni. Donc n'hésitez pas, c'est une belle claque.
0: Eh bien parfait, et alors maintenant, pour terminer, Damien, le novice en métal, mais qui toutes les semaines en écoute plein, et ouais. Vient de découvrir quoi alors ?
3: Donc voilà, donc nouvelle chronique, voilà, le novice en métal, parce que je débute dans le métal, je ne connais pas autant de groupes que mes collègues. Donc j'écoute du métal et je découvre certains groupes que certains ont déjà vus ou connaissent depuis des années. Donc là, cette année, alors, j'essaie de vous faire découvrir un groupe de power metal suédois, à votre avis. Fondé en 99.
0: Bon, moi je peux pas le dire, je les ai devant les yeux.
1: Ouais, c'est à nous de trouver là. 99. Alors, fondé en 99.
3: Alors, apparemment,
0: alors si tu nous dis la thématique.
3: Quand on regarde sur les réseaux, c'est ou sur internet, premier album 2005.
2: Ok.
3: Mais apparemment, il y a un album qui est sorti en 2001.
2: D'accord.
3: À très peu d'exemplaires. Donc il est passé outre. Et il y en a plein qui dit plein de. On va dire des sites ou des rubriques qui disent que 2005, c'est le premier album. Mm-hmm. Vous voulez un autre indice ou pas ?
0: Ouais. Alors, bah, en fait, ils ont une thématique assez régulière.
3: Ils ont une thématique et donc là, ça vous parlait.
2: Ils aiment la guerre.
3: La guerre.
1: Ah, d'accord.
3: Première et seconde guerre mondiale de préférence. Vous voyez de qui je parle ?
0: Bah ouais.
2: Oui.
0: Annie Cordy.
3: Parfait.
0: Alors si c'était ouais non en plus ils sont suédois comme tu l'as dit non parce que voilà. Ouais surtout la Seconde Guerre mondiale ils sont assez fans.
3: Leur thème principal c'est la guerre donc dans tous les genres c'est le groupe Sabaton. Donc ouais. Voilà donc j'ai découvert Sabaton il y a quelques temps j'ai passé au dessus et là j'ai réécouté je suis retombé dessus et bien accroché donc voilà groupe avec des riffs puissants et des chœurs voilà. Et apparemment, sur scène, ça donne bien, parce qu'ils ont une scénographie militaire.
0: Ouais, assez poussée.
3: Voilà, ouais, assez poussée.
0: Alors, elle était assez différente. Je les ai vues il y a...
3: Francis, elle a déjà vu.
0: Je les avais vues au Hellfest. Et puis là, ils étaient au Grasspod cette année, au Hellfest, donc il y a déjà 4-5 ans. Alors là, ouais, la scénographie est un peu différente, parce que justement, ils ont des chœurs. La dernière fois, ils ne l'avaient pas. Ouais. Là, ils ont tout un truc avec des chœurs, alors des vidéos, des machins. Et je n'ai pas trouvé que ça améliorait leur musique. Peut-être même moins puissant, je trouve. Enfin, c'est vraiment mon avis.
3: Apparemment, ils préféraient largement leur sur scène. J'ai vu des vidéos.
0: Ah oui, non, mais c'est voilà. Quoi. Après, c'est une question de goût, mais bon. Et puis c'est puissant, mais c'est pas super rapide non plus. Hein. C'est assez mid-tempo quand même. En tant que si on l'estampille power metal,
2: ouais.
0: C'est pas du power metal à 100 à l'heure comme Rhapsody par exemple.
2: Ouais, voilà.
3: Ouais.
2: Ouais, c'est vraiment du power tromper. Metal. Tu mets ça dans tes oreilles pour monter au front. Hein.
0: Ouais.
3: Je sais pas si toi t'as une chose à déjà vu ou pas. Ou...
1: Aïe aïe aïe, Damien, pour sa première chronique, il va pas être content. Non, parce que. Non, mais je vais être honnête, oui, j'aime pas du tout Sabaton en fait.
3: D'accord.
1: Mais bon, c'est pas grave.
0: Ouais,
1: c'est,
0: voilà. Okay. Bon, heureusement qu'on n'a pas des avis toujours les mêmes. Et voilà.
1: Ouais, on peut pas toujours être d'accord. Voilà, oui.
2: Mais comment ça, Steven, tu n'aimes pas la guerre?
1: Alors si. mais dans le black metal, ou même un peu dans le death, mais.
3: D'accord.
1: Mais dans le power, bon... Mais on va voir, ça se trouve, j'ai changé d'avis après le morceau que Damien aura choisi, on va voir.
2: On va voir si tu vas faire un converti.
0: Alors toi, c'est un vieux album de toute façon que t'as choisi.
3: Tu l'as jamais vu, non?
2: Non, jamais vu, mais bah, j'en ai parlé la semaine dernière, parce que c'est la semaine dernière, il y a leur album de 10 ans de The Last Stand qui ressortait.
3: Voilà, puis, la scène.
2: Lui, mon fils de 3 ans, il adore.
0: Ouais, voilà, toi.
3: Ah voilà, tu vois. Alors donc, j'ai choisi un morceau du premier album qui s'appelle Primo Victoria.
0: Sorti en 2005
3: de l'album du même nom.
0: Primo Victoria.
4: Ah, quand même, par contre, je croyais que c'était un
3: chanson qui est centrée.
4: Plus récent, ouais.
3: Chaque chanson est centrée sur un événement de la guerre. J'ai même découvert qu'il y avait un morceau qui était dédié à
0: un soldat français. Pendant la première guerre. Ça veut pas dire qu'ils sont pour la guerre, en fait, mais par contre, c'est intéressant.
3: Les randonnages,
0: on pourrait dire que c'est des battants en guerre, etc. Non, en fait, c'est vraiment une recherche, mais des fois avec des historiens, etc. On avait parlé aussi du groupe allemand là, que je vous avais dit, que j'avais vu au Grass Pop, Cannon and Fiber. Ils travaillent aussi avec des historiens, etc. C'est pas l'approche, on va dire, on va faire des chants guerriers et puis on est pour quoi. Non, il y a une recherche de mémoire,
4: de comprendre.
2: C'est une mise en honneur.
0: Ouais.
3: Donc la Primo Victoria, c'est une chanson centrée sur le débarquement en Normandie, le D-Day.
0: Et ben voilà.
3: Donc voilà.
0: C'est parti.
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0: Et ben voilà, Primo Victoria, effectivement, donc un beau morceau
1: c'était
0: pour
1: mon
0: terminer,
1: premier,
0: effectivement.
1: Mon premier choix, Sabaton, voilà. Alors, j'ai une petite question, est-ce que vous savez d'où vient le nom Sabaton?
2: Pourquoi
1: ils ont choisi Sabaton?
0: Je ne sais pas.
1: Sabaton désigne une pièce d'armure médiévale qui protégeait les pieds des cavaliers. Donc les chaussures en métal.
3: Oh putain, les mecs, ils ont fait leur carrière en portant un nom de chaussure.
4: D'époque.
5: Pas de marque, mais Nike ou Adidas, voilà, c'est Sabaton.
1: Petite dernière, une dernière info. C'est qu'actuellement, ils sont en tournée aux États-Unis. Et ils reviennent pour une tournée en Europe en 2027 avec le Legendary Tour.
0: D'accord.
1: Et ils passeront pour à Nantes le 12 avril et le 13 avril à Toulouse. Donc si vous voulez les voir,
0: dates,
1: si vous aimez
0: Nantes
1: ce
0: et Toulouse.
1: Groupe.
0: Bon, ça fait la province.
1: Ouais. Voilà.
3: Bah, ça change de Paris, c'est pas plus mal.
0: Ouais. Bon, en tout cas,
1: c'est
0: voilà.
1: C'est tout pour moi.
0: Eh bien, on va pouvoir se quitter et se dire une bonne semaine. On vous rappelle donc que vous pourrez déjà retrouver l'émission en podcast sur le site de Radio Mercure. 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Et puis donc, ça s'intitulera... Donc 25 ans de métal avec les décibels, ça veut dire que bon, alors attention, on va pas balayer d'une manière exhaustive 25 ans de métal. On en aurait pour la soirée,
5: ouais.
0: Bien plus. En tout cas, voilà, d'ici là, on vous souhaite une belle semaine.
5: À la semaine prochaine.
1: Bonsoir à tous.

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